ou jaune, ou même rouge. Un enfant, c'est toujours un enfant. Je te dis que tu as de la chance, hein. Mais attention, ne viens plus me mentir, hein. La prochaine fois, si tu me fais un enfant vert ici, viens me dire qu'il est vert. Ne viens pas me mentir qu'il est noir. Ah, ah. Allez, on va rigoler ensemble, là. Ah.

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2: Vous venez d'acheter des meubles, par exemple de cuisine ou de salon. Vous avez changé d'avis et vous vous demandez si vous pouvez bénéficier d'un délai de rétractation pour pouvoir obtenir une reprise. Attention, ce n'est pas si facile. Marilyn Wächter, responsable juridique à la Chambre de consommation d'Alsace.
3: Dans ce cas de figure, malheureusement, il n'existe pas de délai de rétractation, contrairement à une idée largement répandue. Alors il faut savoir qu'en matière d'achat de cuisine ou de salon, lorsque vous vous rendez directement en magasin et que vous effectuez votre achat sans souscrire un crédit à la consommation, malheureusement, il n'y a aucun délai de rétractation, sauf si le magasin en propose un à titre commercial. Mais ça n'est pas le cas généralement. À partir du moment où vous avez signé votre bon de commande, vous êtes engagé de manière définitive. Si vous souhaitez annuler, vous ne pourrez pas contraindre le vendeur à l'annulation. Si malgré tout il y consent, il conservera tout de même l'acompte que vous aurez versé. Il faut savoir que les délais de rétractation ne sont que des exceptions. Ça n'est absolument pas un principe général applicable à tout type d'achat. Vous ne bénéficiez d'un délai de rétractation qu'en cas de démarchage à domicile ou sur votre lieu de travail, ou plus généralement tout lieu non destiné à la vente, comme par exemple un parking de supermarché. Délai de rétractation également si vous êtes...

0: marché par téléphone ou si vous achetez certains objets sur Internet. Enfin, il faut toujours garder à l'esprit que les foires et les salons sont des lieux destinés à la vente et qu'il n'y a jamais de délai de rétractation sur les foires et les salons, sauf si vous achetez à crédit.
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1: Bonjour, vous êtes bien à l'écoute de Radio Crésus. Nous avons à l'antenne, en ligne, Monsieur Georges Kraus, qui a publié deux ouvrages, tout récemment Les Gueux de la République et précédemment Liberté sous caution chez Inoctavo. Monsieur Kraus, est-ce que vous m'entendez bien ? Voilà, ceci, on va recommencer. Monsieur Kraus ?
2: Allô.
1: Oui, Monsieur Kraus.
2: Oui, mais... je vous entendais faiblement, monsieur.
1: D'accord, bah, je vais essayer de parler bien fort. Nous sommes en plateau avec Régis Alter et Monsieur Thierry Edmond, et nous avons quelques questions à vous poser concernant les deux ouvrages que vous avez publiés. Alors, j'ai cru comprendre que vous avez rencontré des soucis au tout début des années 90, et vous avez souhaité témoigner une première fois avec Liberté sous caution, donc en 2007. Qu'est-ce qui vous a incité, effectivement, à rédiger dans le détail toutes les situations que vous avez vécues pendant cette période très difficile pour vous?
2: Ce que j'ai voulu faire, en quelque sorte, bon, c'est un récit un peu kafkaïen, une main courante pour raconter, mais alors sans aucun masque. Au début, le premier ouvrage avec un peu de pudeur, mais le second, disons, révolté devant l'inaction, l'immobilisme et notre système obsolète, incapable de résoudre les problèmes des exclus en France, et je dirais même plus particulièrement des exclus hors normes, c'est-à-dire des gens éventuellement qui sont imposables. C'est ça qui est dramatique, parce que finalement, j'ai vu, puisque j'ai dû saisir à 8 reprises la commission de surendettement lorsque ma situation s'est aggravée, j'ai dû également saisir 8 juges, donc ça sur une période de 11 ans, et j'ai trouvé qu'en fait on avait une justice qui était complexe, réservé aux non-initiés, avec, disons, des arcanes bon, incompréhensibles pour le profane. Hein. En fait, c'est pour ça que je voulais, dans ces livres, expliquer réellement la vérité, comment ça se passe réellement, pour un exclu atypique, lorsqu'il frappe à la porte en disant « pouvez-vous m'aider parce que ma situation s'aggrave ?» Donc, redéposer un dossier devant la commission de surendettement. La commission analyse votre dossier, mais a déjà des idées préconçues en vous voyant arriver avec une retraite malgré tout décente, en apparence, et l'on me juge uniquement sur ses apparences. Alors je pense que je ne suis pas le seul dans ce pays, et moi j'ai voulu le crier pour en même temps aider les autres, et peut-être aussi soutenir également l'association Crésus, Jean-Louis Kiel notamment, qui a suivi mon dossier et a vu l'absurdité de ce combat que j'ai pu mener. Donc là j'ai 72 ans, je suis bien sûr avec mon épouse bon, retraitée depuis maintenant 12 années, mais ça n'a pas été un havre de paix. Un plan de surendettement, il est normalement là pour un peu tranquilliser les gens le temps que le plan se fasse, dans la mesure où on peut le tenir, mais le système est fait tel que on oublie de dire, en fait, on oublie de prendre en considération que vous ne percevez en réalité que le RMI, et souvent beaucoup moins, et on ne figure pas sur la liste des RMistes. Et c'est ça qui est dramatique. Et c'est ça aussi que je dis dans mon second livre, voilà une nouvelle forme de discrimination qui, elle, effectivement, est beaucoup plus sournoise que les autres, parce que ça n'est pas la couleur de peau, ça n'est pas la religion, ça n'est pas... vous voyez ce que je veux dire,
1: ouais,
2: bah, disons
1: bien.
2: Que moi, en fait, on me juge sur la retraite apparente, qui me donne, disons, qui me permet de payer un impôt, et je devrais me glorifier d'être un Français qui paie un impôt, mais je dois privilégier mes impôts à ma nourriture, à ma subsistance, à mon habillement. Je dois supporter les franchises médicales, je n'ai aucune aide, parce que je ne suis pas identifié comme un RMiste réel qui figure sur la liste des RMistes. Et donc dans ce deuxième ouvrage, j'invoque dans plusieurs pages de ce livre, notamment la discrimination dont finalement on est victime et qui est en fait beaucoup plus atroce puisqu'elle est... Elle est sournoise et elle n'est pas médiatique et elle n'en est pas moins une injure à la dignité humaine.
1: Vous évoquiez un cri à l'instant, ce cri donc prend la forme de ces deux ouvrages. Si on le consulte attentivement, cet ouvrage prend la forme d'un journal, une forme de journal presque intime avec des dates très précises. Je voudrais vous interroger sur les destinataires. Je suppose qu'il y a forcément le lecteur qui sera intéressé par le sujet, mais il y a aussi, j'imagine, vous parlez d'un combat, la volonté d'alerter les politiques, hein, et vous militez notamment par rapport à la création de ce fichier positif qui est appuyé par Radio Crésus. Est-ce que vous pouvez me dire un mot de ce combat-là que vous menez à votre manière, sous une forme littéraire ?
2: Je reconnais de toute façon le bien fondé et finalement, donc, puisque je décris le surendettement comme une pandémie, pour faire un petit comparatif à cette fameuse grippe H1N1, où on avait bien sûr fait de la prévoyance et un stock de piqûres, mais donc dans une pandémie, il faut faire de la prévoyance, c'est certain, pour ne pas attraper la grippe, en quelque sorte, ne pas entrer dans le piège. Et là, le fichier positif et la prévoyance indiscutable, indispensable, en dehors du fait qu'il faudrait former les gens beaucoup plus précocement pour faire de la prévoyance, faire un budget qui tienne la route, ne plus faire confiance non plus à son employeur qui peut vous virer comme un malpropre en vous mutant et en vous coupant la paye en deux, c'est ce qui m'est arrivé. Donc, mais bon, ça arrive dans tous les corps de métier, dans toutes les activités. On délocalise et ensuite les gens sont victimes d'un accident. Bon, et un accident de la vie, c'est l'éclatement de la famille, l'explosion, bon, que ce soit le chômage, la maladie, la chute imprévisible de revenus, donc vous vous retrouvez gros gens comme devant. Qu'est-ce qui vous reste finalement? Eh bien c'est soit bien sûr, là j'ai déclaré ça dans mon premier bouquin, je l'ai écrit, les erreurs que j'ai commises, c'est de saisir immédiatement la commission le plus précocement possible. C'est aussi ne pas répondre aux offres alléchantes. Mais généralement, quand on est surendetté, accidenté de la vie et non pas compulsif, on ne l'a pas fait exprès, on est déjà victime, et ensuite on va vous rendre encore un peu plus victime, vous devrez constamment culpabiliser. Ce que je dis également dans les bouquins, devant la commission, on vous met complètement à poil, incapable de cacher sa nudité. Donc vous avez vous subissez les harcèlements, vous avez subi cet accident et vous allez avoir un plan de surendettement inhumain qu'il faudra essayer de tenir sur une longue période. Et on vous dit bien sûr, monsieur, si votre situation s'aggrave, bon, on a des lois en France, vous pouvez redéposer votre dossier. Mais le problème, c'est que c'est la commission qui va décider de la recevabilité de votre dossier. Et c'est pour ça que moi, je suis passé à 8 reprises devant une commission où j'ai gagné 3 fois contre la Banque de France et où la justice s'est trompée en prenant mon premier plan comme un moratoire, alors que c'était un plan conventionnel, que c'était écrit dessus, qu'on m'a piqué ma maison, on m'a pris mon indemnité de licenciement, qui devait me servir finalement de trésor de guerre si j'avais un incident quelconque, si ma situation s'aggravait. Parce qu'une indemnité de licenciement, elle ne vous est pas versée comme ça.
3: Monsieur Krauss, oui. Je comprends bien. Et d'ailleurs, sur votre page de couverture de votre livre « L'aigle de la République », vous mettez la liberté, l'égalité, on a un drapeau français, et vous remplacez la fraternité par la précarité.
2: Oui. Ben donc, parce que la précarité, de toute façon, on tombe dans la précarité dès l'instant où, lorsque vous passez au tourniquet, lorsque vous passez devant une commission, moi je vous dis, on me prend ma maison. On me prend mon indemnité de licenciement et il n'y a pas assez néanmoins pour apurer les dettes. Donc on me met un plan. On me met un plan, mais ce plan, il me laisse que 600 € pour vivre par mois à deux. Donc si ça, c'est pas de la précarité, c'est d'autant plus de la précarité encore plus vicieuse, c'est que on ne peut plus accéder, on n'a pas droit aux aides. On n'a même pas droit au resto du cœur, parce qu'on va me demander mon avis d'imposition. Et l'avis d'imposition est rédhibitoire.
3: Il est clair qu'actuellement, les commissions établissent des plans où, effectivement, les ménages sont asphyxiés d'une certaine manière, ne pouvant même pas épargner, je dirais, même une épargne de précaution. On devrait intégrer dans un plan de surendettement une épargne de précaution pour permettre de faire face aux aléas de la vie, parce que la vie continue. Oui. Il y a des choses qui n'apparaissent pas. Et c'est vrai, et vous avez raison, quelque part, le surendettement peut tuer. Hein, on le sait pertinemment. Vous êtes un homme fort qui a souhaité exprimer toute son expérience, toute son histoire dans des ouvrages. Mais il y a d'autres personnes qui ne résistent pas à cette pression-là et qui, quand je dis que le surendettement tue, passe à l'acte. Donc c'est la mort brutale.
2: Oui. Mais pardonnez-moi de vous couper, mais nous, dans le début de mon histoire, je raconte qu'également, nous, on est passé par là.
3: Oui.
2: Parce que moi, j'ai fait ma tentative, j'ai échoué heureusement, mon épouse aussi. Et puis finalement, on s'est dit, la vie est quand même malgré tout, elle est belle, et il faut pour sa famille. Et la nôtre, au contraire, n'a pas explosé, mais elle est restée de plus en plus unie. Et je termine mon deuxième bouquin par, je pense, un épilogue qui est assez plein d'espoir. En fait, j'ai découvert autour de moi quand même des gens qui sont là prêts à se battre, mais on n'est pas assez nombreux pour ça. Et en fait, quand on prend la maison de quelqu'un, qu'est-ce qui lui reste comme option ? C'est de il faut bien qu'il se loge. Il faut bien qu'il cherche un logement. Or, moi, j'ai été obligé de déménager à 9 reprises en l'espace de 11 années. Et à chaque fois, ça a été la difficulté incroyable, puisque finalement, j'ai pas droit à l'aide au logement, j'ai pas droit aux logements sociaux. Et en plus, je n'ai droit qu'accéder à des logements privés, locataires, aux bailleurs privés, du locatif qui est beaucoup plus élevé. Et c'est ça qui est aberrant. Et là, maintenant, je paie un loyer qui est plus élevé que mon crédit maison que j'ai soldé à la vente de ma maison.
3: Oui.
2: Et ce crédit serait d'ailleurs terminé. Donc on ne résout pas le problème en faisant vendre. Au contraire, il faut essayer de préserver l'habitation de la personne à qui ça arrive. Je n'aurais pas eu à déménager à 9 reprises.
3: Vous avez raison, il y a des incohérences et des pratiques qui vont contre, je dirais, le bon sens. Alors aujourd'hui concernant le logement par exemple, on sait que la loi Lagarde, qu'il y a des nouvelles dispositions qui rappellent que le fait d'avoir une résidence principale ne permet pas de rejeter d'emblée, par exemple, le dossier pour irrecevabilité.
2: Oui.
3: Que d'autre part, avant de proposer la vente de la maison, il faut nuancer les choses et la commission doit vérifier si effectivement la vente de la maison ne va pas mettre dans une situation plus précaire, finalement, la famille.
2: Tout à fait.
3: Donc il y a des choses qui ont été entendues. Maintenant, il faut voir dans la pratique ce que ça va donner. Et c'est là toute la question.
2: C'est que moi, j'ai vraiment épluché et vécu tout cela, de toute façon, où je pense, et l'avocat qui m'a défendu ne comprend pas, parce qu'il considère que dans ce dossier-là, il y a eu plein de cas qui... d'aléas et... survenu, et les aléas, de toute façon, Martin Hirsch le disait, on ne dispose pour survivre que du RMI sans être répertorié sur la liste officielle. Ça veut bien dire ce que ça veut dire.
3: Oui.
2: Donc on est bien à la merci du moindre aléa. Et tenez-vous bien, monsieur, la commission qui avait étudié mon dossier à l'origine a dit qu'après la vente des biens de monsieur et madame Cross, retraités, leur situation n'a aucune chance d'évoluer. Donc ça veut bien dire de manière implicite que c'est l'inverse qui va se produire. Et c'est inévitable dès l'instant où on vous a piqué toute votre épargne, vous n'avez plus rien, on vous a pris la maison, vous payez plus cher de loyer, vous êtes obligé de supporter des aléas. Et là, j'ai des jugements qui ont subi la commission de surendettement et d'autres qui ne l'ont pas suivi en disant « mais les aléas qu'invoque M. Cross, les déménagements, les frais de justice, la maladie, etc. doivent être pris en compte. » Et le même juge dit l'inverse, dans le jugement suivant en disant qu'il ne prend pas ses aléas parce que ce sont des dettes. Donc ça aussi, c'est anormal. Ce n'est pas des dettes, puisque j'ai payé tous ces frais en le prenant sur mon reste à vivre. Et c'est pour ça que je redéposais des dossiers, parce qu'il me restait, il m'est resté parfois moins de 200 euros par mois pour vivre. Donc on nous met en danger et on est obligé à ce moment-là, qu'est-ce qui nous reste comme solution puisque les portes des associations se ferment, personne ne veut étudier le dossier, on dit monsieur avec ce que vous gagnez mais on ne vous l'écrit pas, donc c'est bien un jugement sur les apparences.
3: On vous dit
2: si vous ne pouvez pas prendre une voiture, marcher à pied alors qu'on était à 18 km des commerces. Oui. Votre petit chien, mettez-le à la fourrière. Oui. Mettez-le.
3: Monsieur Kraus, j'entends bien, et je voulais juste préciser que pas toutes les portes se ferment, hein, puisque Crésus, on est effectivement à l'écoute des personnes qui ont vécu une situation telle que vous l'avez vécue. Quoique, je dirais que votre situation est quand même exemplaire, et en ce sens, en lisant vos ouvrages, on s'en rend bien compte. Et je crois que il faut vraiment prendre conscience de l'impact que peut avoir effectivement le surendettement sur nos vies, hein, en tant que concitoyens, et de voir qu'effectivement ça a des effets dévastateurs.
2: Tout à fait. Et ne pas nous assister, ne pas nous aider, c'est une non-assistance à personne en danger. Et j'ai écrit ça à Monsieur le Président de la République, j'ai écrit à tous les plus hautes instances politiques, et j'ai même eu l'audace et le courage de mettre certaines lettres, quand on m'a répondu, dans mon bouquin,
1: justement,
2: dans mon deuxième ouvrage, pour montrer l'aberration, la stupidité des réponses, telles que, par exemple, attentive à votre situation, j'écris au préfet du Gard, alors qu'à l'époque, j'habitais dans le Lot-et-Garonne. Donc, heureusement que cette personne était attentive. C'était la secrétaire du Premier ministre. Bon, donc, vous voyez, voilà ce genre de choses. Donc, c'est facile de botter en touche de cette façon-là, mais on ne traite pas le problème. Donc, ce que je veux, j'ai fait dans le dernier bouquin un chapitre destiné aux élus, et également, pour montrer que je ne pleurniche pas, mais que j'essaie de positiver, je donne sans être prétentieux, hein, je donne des suggestions de réforme.
1: Justement, Monsieur Kraus.
2: Parce que moi, j'ai mis les mains dans le cambouis, je ne suis pas un expert du gouvernement, mais je suis une victime qui a survécu à la pandémie.
1: D'accord. Monsieur Kraus, tout cela est contenu de manière très détaillée dans vos ouvrages. On va rappeler d'ailleurs les titres. Il s'agit de l'ouvrage de 2007, Liberté sous caution, mais également Les gueux de la République qui viennent de sortir chez Inoctavo Édition. Tout cela est précisé. Votre cri est formulé de manière magistrale en quelques 200 pages à chaque fois. Et nous invitons naturellement nos auditeurs à les lire attentivement. Nous vous remercions pour votre témoignage. On espère effectivement vous avoir à l'antenne très prochainement pour poursuivre cette discussion qui est absolument passionnante et qui mériterait d'ailleurs d'être poursuivie longuement.
2: D'avoir eu la gentillesse de me permettre de crier ce désespoir, bon, pour les autres, parce qu'en fait ces bouquins je les dédie aussi à tous les exclus qui ne sont pas capables de se défendre ou qui n'ont plus le courage. Alors je leur dis, résistez, lisez ces bouquins parce que ça vous donnera un peu le moral en même temps, et je le conserve et je me dis, bon, enfin, dans 2 mois théoriquement, après avoir fait 3 années de plus que mon plan initial qui devait durer 8 ans, je termine ma 11e année et je trouve qu'on m'a pas fait de cadeau, et heureusement que j'ai eu Crésus derrière moi, parce que on m'a encouragé au maximum, et Monsieur Kiel a fait ce qu'il a pu, et je suis à ses côtés aussi, et je dis merci à tous, pour tous ceux qui m'ont aidé, merci à votre radio aussi.
1: Et merci à vous, Monsieur Kraus, à très bientôt, bonne journée,
2: merci.
1: À vous, au revoir.
2: Au revoir.
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2: Chat, chien ou autre, vous avez décidé d'acheter un animal de compagnie chez un éleveur. Cet achat implique un certain nombre d'obligations du professionnel. Explication, Marilyn Wächter, responsable juridique à la Chambre de consommation d'Alsace.
3: Lorsque vous achetez un animal de compagnie chez un éleveur, il doit vous remettre un certain nombre de documents. Un certificat de cession, donc qui prouve bien la passation de propriété par rapport à l'animal, mais également un document d'information sur les caractéristiques principales de l'animal et quelques conseils d'éducation. Il faut savoir également qu'un éleveur n'est pas autorisé à vous vendre un animal qui a moins de 8 semaines. Il se peut malheureusement que lorsque vous achetez un animal de compagnie chez un éleveur, celui-ci présente certaines maladies une fois que vous l'avez acheté. Alors, il faut savoir qu'il n'existe pas beaucoup de recours. Le premier consiste à faire valoir ce qu'on appelle un vice rédhibitoire. Alors, c'est une liste limitative qui est prévue par le code rural et qui concerne certaines maladies bien spécifiques de l'animal, là, qui sont consultables auprès des vétérinaires ou auprès des sociétés protectrices des animaux et qui permettent d'obtenir l'annulation de la vente avec restitution du prix ou alors, si vous souhaitez conserver l'animal, la restitution d'une partie du prix ou la prise en charge des frais de vétérinaire par l'éleveur. Autre solution, si votre animal n'est pas atteint d'un de ces vices dits rédhibitoires, c'est de faire valoir ce qu'on appelle la garantie légale de conformité, parce que légalement, effectivement, votre animal est considéré comme un objet. Donc cette garantie permet également de demander une prise en charge par l'éleveur, et elle est

0: plus large au niveau des maladies que ne l'est le principe des vis rédhibitoires. Attention toutefois, car pour pouvoir faire valoir ces principes de recours, il faut que la personne à qui vous avez acheté votre animal de compagnie soit bien considérée comme éleveur. Alors, la personne a le statut d'éleveur à partir du moment où elle possède des femelles destinées à la reproduction, qu'elle vend deux portées par an ou plus, et également qu'elle possède un certificat de capacité d'éducation d'un animal, ce qu'on appelle le CETAC. Si malheureusement la personne n'a pas le statut d'éleveur, il sera beaucoup plus difficile d'avoir un recours contre elle, parce que le principe des vis rédhibitoires et la garantie légale de conformité ne sont opposables qu'aux professionnels et donc aux éleveurs. Si par contre la personne qui vous a vendu l'animal est considérée comme particulier, donc non éleveur, les recours sont très difficiles parce que ce sera à vous en tant que client de prouver que l'éleveur savait qu'il vous vendait un animal en mauvaise santé. Ce qui en pratique, bien évidemment, est très très difficile. C'est une preuve qui est quasi impossible à rapporter.
1: Attention, les animaleries que l'on rencontre la plupart du temps dans les centres commerciaux ne sont pas classées dans la catégorie des éleveurs. Malgré cela, les recours sont identiques. Pour plus de renseignements, vous pouvez appeler la Chambre de consommation d'Alsace au 03 88 15 42 42.
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1: Bonjour, j'ai l'honneur d'accueillir aujourd'hui Gérard Wilpaud, président de la MNH, pour parler de, à bâton rompu de cette mutuelle des hospitaliers, c'est-à-dire de ceux qui nous, qui par tradition nous sauvent souvent la vie, ont un travail difficile et donc ont une mutuelle spécialisée pour les personnels de l'hôpital. Bonjour Monsieur Wilpaud.
2: Bonjour.
1: Pouvez-vous nous présenter votre mutuelle ?
2: Oui, volontiers. Alors, comme vous l'avez dit, c'est une mutuelle d'hospitaliers. Elle a été créée par des hospitaliers en 1960 et gérée par des hospitaliers, qui sont, tous les élus sont des bénévoles. Elle est aujourd'hui la première mutuelle du monde de la santé. Elle occupe les tout premiers rangs nationaux. Elle compte aujourd'hui, elle protège 1 100 000 et quelques personnes. Comme vous l'avez dit, c'est vrai que ce sont des hospitaliers, donc ils sont au contact des personnes qui sont fragilisées par des situations de maladie ou autres. Il n'y a pas que dans les hôpitaux, dans les maisons de retraite également. Bref, ils sont au service des autres. Et naturellement, nous nous devions, charger d'assurer leur protection et bien de l'assurer au meilleur niveau possible, bien entendu. Et donc la MNH a ce site particulier aussi. D'autres mutuelles le font, c'est pas tout à fait original, mais peut-être pas dans cette dimension et dans cette ampleur. C'est-à-dire que la MNH verse est une complémentaire santé, tout simplement. C'est son métier de base. Donc la MNH, c'est d'abord 650 millions de cotisations par an, plus la prévoyance, j'en parlerai peut-être tout à l'heure. Donc c'est d'abord la santé, bien sûr, et puis c'est également des programmes que nous menons avec nos collègues, bien sûr, dans les établissements, de promotion de la santé, sur le stress, sur le tabagisme, sur les lombalgies, sur nous avons en quelque sorte la matière et nous mettons bien évidemment toutes ces compétences après au service de tous. Et il y a un volet, c'est aujourd'hui celui qui nous rassemble, c'est celui de l'action sociale. C'est 7 millions d'euros qui sont consacrés chaque année à ces actions, avec auxquelles il faut ajouter encore 2 millions pour la prise en charge des cotisations pour les personnes qui disposent de faibles revenus ou qui sont en difficulté. Nous prenons en charge tout ou partie de leurs cotisations. Et donc, à côté de cette prise en charge, l'action sociale, ça couvre deux grands domaines. L'aide aux personnes en situation de handicap pour plus de 3 millions d'euros par an. Alors, à la fois, les personnes elles-mêmes, c'est plus de 12 000 personnes quand même. Leurs familles, les aidants, à la fois sous forme de prestations et d'aide et de conseils pour les accompagner dans leur vie. Quotidienne. Et l'autre volet, c'est celui d'aide exceptionnelle non remboursable, 3 millions d'euros aussi, pour toutes les personnes qui rencontrent des situations, qui sont confrontées à des circonstances sociales qui les mettent en difficulté. Alors ça peut être la maladie du conjoint, des enfants, ça peut être une situation de divorce, ça peut être aussi, et c'est là, c'est pour ça qu'on est aujourd'hui ensemble, c'est les situations de surendettement que nous rencontrons de plus en plus fréquemment. Environ 80% des dossiers que nous recevons pour des demandes d'aide exceptionnelle, donc ce sont des aides non remboursables, on leur donne de l'argent, eh bien, relèvent de situations de surendettement. Alors, bon, j'anticipe un petit peu peut-être sur les questions que vous allez nous poser. On s'est dit aussi que on aide les gens, c'est bien, en leur donnant de l'argent. Parfois, on ne sait pas trop à quel créditeur il faut donner l'argent, à un office d'HLM, à un banquier, à l'électricité, au chauffage, à les frais de scolarité. Alors, nous nous sommes dit que nous pouvions remonter en amont, en quelque sorte, pour agir sur le déclenchement de ces situations de surendettement et essayer d'agir de manière préventive. Alors ça, c'est une chose aussi que nous faisons avec beaucoup de partenaires. Et après, lorsque le surendettement est installé, malheureusement, les portes se ferment et c'est pour ça que nous sommes heureux aujourd'hui d'être à vos côtés et de bénéficier de votre expérience, de vos services et de toutes les formes d'accompagnement, à la fois de conseils et d'accompagnement social, familial, voire financier, que vous êtes en mesure de proposer. Alors, à toutes les familles, les hospitaliers, c'est une chose, merci pour eux, mais il ne faut pas oublier toutes les personnes qui sont confrontées à ces problèmes dans notre pays.
1: Je vous remercie. Oui, je suis extrêmement touché lorsque, vous le savez, avec la MNH, vous avez sorti un guide, avec la BFM, un guide qui est remarquable d'ailleurs hein, dans sa présentation, et je le reconnais. Puis j'ai l'occasion d'accompagner vos équipes sur le terrain lorsqu'il y a des grandes cérémonies de présentation personnes hospitalières du phénomène du surendettement, et c'est généralement très touchant. Je crois qu'on a des témoignages qui sont vraiment poignants. Hein. On a eu de très beaux moments ensemble et je crois qu'on va continuer d'ailleurs cette année-ci, très prochainement et sans doute à l'avenir. Et je crois que ça, c'est une action très importante. Je crois beaucoup à la prévention. Et dans notre pays, malheureusement, les pouvoirs publics n'ont pas toujours été à la hauteur. Je suis désolé de devoir grogner à nouveau,
2: Monsieur le Président. Raison, je grogne comme vous.
1: quand on sait, d'ailleurs, on peut parler des mutuelles hein, qui ne sont pas toujours très soignées par le gouvernement. On met des charges complémentaires. Bien sûr, dans une société libérale, on attaque souvent, malheureusement, ce qui crée encore du lien et de la force dans un pays. Et vous pouvez dire quelque chose à ce sujet-là et puis lancer peut-être un coup de gueule également, parce que moi, j'en lance tout le temps. On m'entend, mais on ne m'écoute pas. Peut-être vous, on vous entendra.
2: Oui, un coup de gueule, si vous voulez. Enfin, on a déjà la MNH à... comme d'ailleurs tout le mouvement mutualiste hein, qui avait à l'époque, en début d'année, recueilli plus d'un million de signatures dans le pays quand même, de nombre de personnes.
1: C'est la force.
2: C'est la force. Nous avons bien évidemment apporté notre contribution à la fois à cette contestation, à cette pétition, et puis aussi dans les écrits et dans les prises de parole, parce que aujourd'hui, les mutualistes sont assujettis à 12,9% d'impôts, 5,9% pour la CMU. Bon, ça ne nous a pas trop choqué parce que c'était une preuve de solidarité. Mmh. Donc il faut savoir que la CMU en France est financée exclusivement par les organismes complémentaires. Exclusivement. Oui, ça, le grand public ne le sait peut-être pas. Et à cela s'est ajouté de manière injuste, je vais même jusqu'à dire aveugle, mais on en connaît l'explication. De manière aveugle, une taxe de 7% au motif que ça constitue, les contrats mutualistes constituent des contrats d'assurance, que nous sommes, principe libéral, dans une économie de marché, de biens et de services, et que à ce titre, nous devons payer des taxes. Alors, pour la seule MNH, c'est 80 millions d'euros par an. Je peux parler de la MGEN, puisque je connais bien son président. On est d'ailleurs dans un groupement qui s'appelle Istia et qui rassemble 6 millions de personnes. La MGEN, c'est plus de 200 millions. C'est à la taille de la MGEN. Mais cet argent, il faut quand même le souligner et le répéter sans cesse. Les capitaux des mutuelles ne sont pas des capitaux de sociétés anonymes. Ce sont des sommes qui sont versées par les adhérents. Elles sont gérées par ces adhérents, par ces mêmes adhérents. Donc il n'y a pas de capital, il n'y a pas de profit, il n'y a pas de dividendes, il n'y a pas d'objet ni d'objectif lucratif. Nous avons, nous, vocation, et c'est notre obligation, à redistribuer. Chacun connaissait le principe de la sécurité sociale, chacun cotise selon ses moyens et reçoit selon ses besoins.
1: Mais il est plus facile de prendre à des assurés qu'à des actionnaires.
2: Oui, ça fait un peu moins de bruit, on a trouvé cette mesure particulièrement injuste parce que ça a quand même produit des effets. On dit qu'en France, Il y a 4 millions de personnes qui ne bénéficient d'aucune protection. On est plusieurs à l'observer. Ça a accentué la démutualisation et le renoncement aux soins. C'est-à-dire que beaucoup de personnes rognent sur leur budget, font des économies, et la santé en fait partie. C'est d'abord la cotisation mutuelle. Ensuite, on ne se fait pas soigner les dents, on ne s'achète plus de lunettes, on ne va plus voir le médecin. C'est le renoncement aux soins, faute de moyens. Et je trouve que dans un pays comme le nôtre, c'est un peu grave.
1: Oui,
2: je le dis comme vous.
1: Et ça me fait penser à une chose, je l'ai dit à Christine Lagarde à l'époque, si vous ne faites rien pour résorber le surendettement, pour encadrer au moins les pratiques très, très brutales en matière de distribution de crédit et aveugle, on finira comme en 1848, c'est-à-dire... à l'époque, lorsque les jeunes se présentaient pour le service militaire, mais il n'y a plus de service militaire, on réformait les trois quarts. Et ça devenait dangereux. Et c'est là qu'on a mis les premières règles sociales en place. C'est juste avant 1848, on s'inquiétait, on se disait on n'a plus de chair à canon, parce que les jeunes venaient, ils avaient les dents pas soignées, on faisait travailler les gamins à partir de 4 ans, et on a mis en place les premières règles de droit social. Aujourd'hui, il n'y a malheureusement plus de service militaire, parce qu'on s'inquiéterait en voyant l'État, parfois, d'où le rôle important de vos mutuelles en matière de santé. Et maintenant, parlons... Juste une minute, la prévoyance, c'est le deuxième volet que vous vouliez aborder. On est bien d'accord. Vous avez 3 minutes.
2: Merci beaucoup, merci. Alors effectivement, depuis là aussi, c'est, comment dire, pour répondre à des besoins et puis face aux carences des politiques publiques. Je ne fais pas de politique là, politicienne. Et notamment sur un sujet qui préoccupe tous les Français, dont on parle beaucoup. Ça devait être un des grands chantiers du précédent président de la République. Ça a été reporté sine die. Je parle de la dépendance.
1: Oui.
2: Donc, on s'est attaché à mettre en place une offre la plus solide, la plus solidaire, sur un socle de base, au début modeste, mais que nous essayons de faire progresser, de faire monter, en couvrant la validité, l'incapacité, le décès. Et puis lorsque, alors le décès jusqu'à 65 ans, et après le décès, cette garantie décès se transforme en rente pour couvrir la dépendance. Et nous avons même la perte d'autonomie, plus exactement. On n'aime pas trop ce terme de dépendance parce que c'est assez péjoratif. La perte d'autonomie. Là aussi, une petite parenthèse pour dire que nous sommes en train de développer des programmes de prévention, justement, pour retarder cette entrée en dépendance. On sait statistiquement qu'elle est très profonde, très importante, à partir de 80 ans, 82 ans. Donc, nous nous sommes fixés comme objectif, comme ambition, de retarder cette entrée en dépendance. Et nous couvrons, excusez-moi de parler un peu... jargon technique, nous couvrons les situations de GIR 1, GIR 2, voire 3, 4.
1: Oui, c'est les degrés 1, de dépendance
2: voilà,
1: qui servent aux classifications.
2: GIR 1 étant la dépendance complète. Et puis, on a couvert les deux principaux risques et nous avons maintenant étendu aux GIR 3 et 4. Avec des montants qui sont substantiels, c'était... de l'ordre de 300 euros par mois pour les situations les plus... par mois. Alors ça ne couvre pas tout, mais c'est déjà quand même
1: assez
2: substantiel.
1: Non, mais c'est une énorme avancée, c'est-à-dire un risque où l'État s'est fourvoyé avec le jour de repos supplémentaire ou de travail supplémentaire. Ce n'est pas ça qui réglera le problème. Donc là encore, c'est les mutuelles qui prennent le taureau par les cornes et se substituent en fait à un véritable risque important qui pèse sur la nation et qui peut parfois, je vous rappelle, Président, conduire au surendettement certains ménages, parce que la prise en charge des aînés, c'est maintenant un risque latent avec le vieillissement. Donc bravo d'être en avance.
2: C'est pas à vous que je vais vous en être convaincu, mais c'est important de le souligner. On voit bien tout le rôle, les limites du modèle libéral et toute la force des organisations sociales et solidaires qui savent prendre ces sujets, les mettre en œuvre et répondre à des besoins.
1: Voilà. Exact.
2: Et ça,
1: c'est ce qui nous unit d'ailleurs.
2: C'est un acquis, c'est comment dire, ouais. la culture française, ouais. bien sûr, mais c'est un acquis sociétal oui. qu'il faut absolument ouais. préserver. Ouais. Et je ne fais pas de politique là.
1: Pourvu que ça dure.
2: Pourvu que ça dure.
1: Merci président.
2: Merci à
1: vous. À très bientôt.
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1: Bienvenue sur Radio Crésus pour ce nouveau Flash Info Conso. Pour vous informer, Marilyne Vechter, responsable juridique de la Chambre de consommation d'Alsace. Bonjour.
2: Bonjour.
1: Et Régis Alter de Crésus Alsace. La thématique d'aujourd'hui, l'assurance emprunteur, à quoi faut-il être attentif ?
2: Alors c'est vrai que lors de l'achat à crédit d'un électroménager, d'une voiture ou d'un bien immobilier, la banque va souvent proposer de souscrire une assurance pour la durée du prêt. Avant d'envisager la souscription d'une telle assurance, il vaut mieux s'informer et connaître les principaux points de réglementation en la matière.
1: Alors Marilyne, à quoi sert cette assurance emprunteur ?
2: Alors ce type d'assurance est destiné à garantir l'assuré en cas de survenance de certains risques pendant la durée du prêt. Alors, ce serait très souvent en cas de décès, d'invalidité ou d'incapacité de travail de l'assuré, l'assureur prendra en charge en principe les remboursements restant dus à l'organisme de crédit au moment où le sinistre intervient.
1: Et cette assurance emprunteur est-elle obligatoire lors de la souscription d'un prêt ?
2: En théorie, l'assurance emprunteur n'est jamais obligatoire puisque aucune loi ne l'impose. Mais en pratique, toutes les banques et les organismes prêteurs vont exiger la souscription de cette assurance pour sécuriser l'emprunt. Elle est donc en pratique incontournable parce qu'aucun professionnel n'acceptera de vous prêter de l'argent si vous n'êtes pas assuré, au moins au titre du risque d'essai.
1: Et est-il possible de choisir son assureur ou faut-il obligatoirement opter pour celui que propose la banque ?
2: Alors, la loi laisse en principe la possibilité à chaque emprunteur de demander la souscription d'un contrat d'assurance auprès de n'importe quel assureur sans que la banque puisse lui imposer un assureur en particulier. Chaque contrat de crédit doit par ailleurs rappeler que l'emprunteur peut souscrire une assurance équivalente à celle que propose la banque auprès de l'assureur de son choix. La banque ne pourra pas refuser un autre assureur, d'autant plus que si on peut présenter un contrat d'assurance qui a un niveau de protection équivalent à celui que proposait la banque. Alors en pratique, il est bien sûr conseillé de demander un devis auprès de plusieurs assureurs une fois que l'on sait quel type de prêt on souhaite souscrire, pour quel montant et pour quelle durée. Cela permet ensuite de pouvoir comparer plus sereinement avec la proposition que fera la banque.
1: Et quels sont les risques généralement couverts par une assurance emprunteur ?
2: Alors l'assurance emprunteur va garantir le décès du ou des assurés, la perte totale et irréversible d'autonomie,

0: l'incapacité de travail et l'invalidité, ainsi que la perte d'emploi.
1: Existe-t-il des limitations à ces garanties ? L'assureur peut-il refuser d'intervenir face à certains événements ?
0: Alors malheureusement, oui, tous les contrats d'assurance vont comporter ce qu'on appelle des clauses d'exclusion, c'est-à-dire une série d'événements qui ne seront jamais pris en charge par l'assureur. Alors ces clauses sont parfaitement légales et il est indispensable d'en prendre connaissance avant même la signature du contrat d'assurance. Donc pour cela, il suffit de se référer aux conditions générales d'assurance, même si c'est vrai qu'il s'agit souvent d'une lecture longue et fastidieuse, elle est indispensable pour savoir véritablement à quoi s'est engagé l'assureur.
1: Et quelles sont les exclusions les plus courantes ?
0: Alors on trouve la précision dans les conditions générales du contrat d'assurance. Il y en a souvent deux types, des exclusions générales qui vont s'appliquer à la totalité des garanties dans le contrat. Ce sera par exemple le cas pour un événement que l'assuré aura causé intentionnellement. Mais il y aura également des clauses d'exclusion pour chaque type de garantie. Alors si on doit citer un exemple, on peut par exemple dire qu'en matière de garantie décès, tout ce qui est lié à l'alcoolisme et à ses conséquences sera exclu. De même que le décès suite à la pratique d'un sport à risque. Ou alors pour la garantie perte d'emploi, on peut citer l'exemple du licenciement pour faute ou de la démission qui ne seront généralement pas garantis.
1: Et en dehors de ces cas d'exclusion, peut-on être certain que le remboursement des mensualités de prêt sera pris en charge par l'assureur à 100% en cas de sinistre ?
0: Alors la prise en charge que va effectuer l'assureur va dépendre à la fois des quotités assurées et de la définition des garanties. Alors en ce qui concerne les quotités assurées, l'intervention de l'assureur dépendra de la répartition que l'emprunteur et donc l'assuré choisit au départ au moment où il souscrit son contrat d'assurance. Par exemple, si vous êtes assuré à 100% pour vous-même ou pour chaque co-emprunteur, à ce moment-là, il y aura une prise en charge totale de la part de l'assurance. Par contre, si la répartition se fait par exemple à 50% pour chaque co-emprunteur, à ce moment-là, il n'y aura qu'une prise en charge partielle de la part de l'assurance. En ce qui concerne la définition des garanties, l'intervention de l'assureur ne se fera que si la situation de l'assuré correspond trait pour trait à la définition de la garantie que va donner l'assureur. Par exemple, pour la perte totale et irréversible de l'autonomie, l'assurance va exiger que la personne qui souhaite se faire indemniser soit dans l'impossibilité d'exercer une activité professionnelle quelconque et ce pour le reste de sa vie, et de plus, son état doit nécessiter l'intervention au quotidien d'une tierce personne pour tous les actes de la vie quotidienne. Si un seul des éléments de la définition venait à manquer, à ce moment-là, il n'y aura pas d'indemnisation de la part de l'assureur.
1: Et l'assureur peut-il ou l'assurance peut-elle refuser d'assurer une personne dans le cadre de la souscription d'un prêt ?
0: Alors rappelons-le, l'assurance emprunteur n'est pas une assurance obligatoire, ce qui a notamment pour conséquence le fait que l'assureur pourra refuser d'accorder l'assurance à un assuré, notamment s'il estime que le dossier de la personne présente un risque trop gros, par exemple à cause de soucis de santé aggravés. Donc face à un refus d'assurance en matière de crédit immobilier, la banque va avoir l'obligation d'annuler le prêt sans frais et sans pénalité, à condition que la demande d'annulation intervienne dans un délai d'un mois à partir du moment où l'assureur notifie son refus. Par contre, en matière de crédit à la consommation, il n'y a pas cette même obligation de remboursement sans frais et pénalités qui soit prévue par la loi. Donc ça se fera plutôt sous forme de négociation avec l'assureur.
1: Eh bien, merci Marilyn Wächter pour toutes ces informations. À bientôt sur Radio Crésus pour un prochain Flash Info Conso.
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1: Bonjour à toutes et à tous, on se retrouve pour un nouvel enregistrement de l'émission Radio Crésus. On vous aide, nous sommes en présence de Régis Alter, donc directeur adjoint de Crésus Alsace. Régis, bonjour.
2: Bonjour.
1: Et de Thierry Edmond, donc avocat en formation. Bonjour Thierry.
3: Bonjour.
1: Votre première intervention sur Radio Crésus, oui. Donc bienvenue sur Radio Crésus. Nous avons un premier coup de fil, je vous rappelle le principe. Vous nous téléphonez, vous nous exposez votre cas et nos amis juristes y répondent de manière tout à fait détaillée. Donc nous avons Johnny en ligne. Johnny, bonjour.
4: Oui, bonjour.
1: M'entendez bien ?
4: Oui, très bien, merci.
1: Alors, ce que je vous propose, c'est d'exposer effectivement votre cas, ce qui vous tracasse. Oui. Régis Alter va réagir dans un premier temps, puis après, je propose de poser les questions que vous souhaitez lui poser.
4: Oui, d'accord, très bien. Alors, ce qui m'arrive, c'est que suite à un deuxième divorce, et au chômage depuis le 7 mars, après une rupture conventionnelle, j'ai donc fait un dépôt de surendettement, suite à des crédits de revolving. Donc aujourd'hui, j'ai une différence de 500 euros par rapport à mes revenus précédents.
1: Oui.
4: Donc ce qui m'a apporté à déposer ce dossier. Ensuite, j'ai déposé mon dossier hier à la Banque de France.
2: Donc c'est tout frais ?
4: Pardon ?
2: C'est tout frais, donc, le dépôt de dossier ?
4: Oui, alors j'ai déposé le dossier hier matin, oui. On avait fini avec M. Pneul, on a terminé dans la semaine, là, donc j'ai déposé hier matin.
2: Mm-hmm.
4: Donc maintenant, je vais... la question, c'est de savoir qu'est-ce qui va se passer après avoir déposé ce dossier.
2: Oui.
4: Et en même temps, donc, je suis à la recherche d'un appartement, puisque pour limiter les frais, puisque là, après le divorce, je me suis retrouvé avec un appartement à 900 euros, donc j'arrive plus à joindre les deux bouts, tout seul.
2: D'accord.
4: Donc j'ai déjà résilié le bail, puis je suis à la recherche d'un appartement. J'ai déjà fait des demandes à la CIBAR, donc là je suis en train d'attendre une réponse.
2: Oui, d'accord.
4: Donc en tout cas, il faut que je trouve un appartement fin juin, parce que fin juin, je suis dehors de l'appartement. Peut-être même sortir avant, puisque j'ai déjà un loyer d'impayé et tout, alors je ne sais pas si je pourrais rester jusqu'à la fin dans l'appartement.
2: D'accord, Johnny. Alors, deux questions, donc l'une sur la procédure de surendettement, comment oui. ça va se passer, et l'autre par rapport à votre logement. Alors, oui. par rapport à la question sur le surendettement, donc là, vous venez effectivement d'entamer les toutes premières démarches oui. pardon, sur cette procédure. Donc maintenant, je dirais que le dossier est entre les mains de la commission de surendettement, oui. Qui a donc 3 mois pour, je dirais, pour se prononcer à la fois sur la recevabilité du dossier,
4: oui.
2: pour l'instruire ensuite et pour l'orienter.
4: Oui.
2: Donc ça, c'est effectivement le nouveau délai qui est né de la loi Lagarde, puisqu'avant, la commission avait pour délai maximum 6 mois.
4: Oui.
2: Voilà. Donc dans ce délai de 3 mois, vous aurez effectivement certaines informations de la commission. Donc une première information qui sera une lettre vous informant soit de la recevabilité de votre dossier, soit de l'irrecevabilité de votre dossier.
4: Oui.
2: D'accord. Et je dirais que à partir du moment où vous avez ce document... Il faudra, je pense, prendre contact avec des spécialistes en matière de surendettement pour avoir un éclairage sur le contenu du courrier. Parce que le oui. courrier n'est pas toujours très clair.
4: Oui.
2: Alors c'est vrai que les commissions maintenant joignent à ce courrier une fiche explicative sous une forme de petit schéma pour bien comprendre en fait les effets, par exemple, de la recevabilité.
4: Oui.
2: Vous voyez ?
4: Oui.
2: Et ce qui est important, c'est qu'effectivement, à partir de la recevabilité de votre demande, vous n'aurez plus à payer, je dirais, les créances qui sont nées antérieurement à la date de recevabilité. C'est-à-dire oui. toutes les créances que vous avez marquées dans votre dossier de surendettement, oui. eh bien, vous devrez en suspendre le paiement. Si c'est les crédits, par exemple, crédit à la consommation, vous parliez de crédits renouvelables.
4: Oui, c'est ça, oui.
2: Voilà, vous en aviez un certain nombre de crédits renouvelables.
4: J'en ai 4.
2: 4.
4: Donc, un crédit normal à la banque.
2: D'accord. Donc, par exemple...
4: Le problème qu'il y a, c'est que ce mois-ci, les échéances ont été rejetées.
2: Oui, d'accord.
4: Les premières échéances de ce mois-ci qui ne sont plus passées.
2: Voilà.
4: Je n'y arrivais plus du tout, là.
2: Oui, vous expliquez effectivement que vous aviez des baisses de ressources de 500 euros,
4: oui.
2: hein, c'est ça ?
4: Oui, c'est ça, oui.
2: Et donc, il est clair qu'à un moment donné, vous ne pouvez plus faire face à ces mensualités.
4: Non, et puis ça fait 3 mois que je payais 900 euros de loyer, puisque ma femme est partie il y a 2-3 mois, donc je me suis retrouvé tout seul à payer ça, et là, je n'y arrivais plus, là. C'était plus possible.
2: D'accord, oui. Vous êtes seul à assumer l'intégralité du loyer.
4: Voilà, c'est ça, oui.
2: D'accord. Donc... Donc ce que je vous dis, c'est simplement que vos crédits revolving, là, que vous ne payez plus, bien, vous aurez l'autorisation légale de ne plus le faire à partir de la oui. date de recevabilité.
4: D'accord, oui.
2: D'accord. Si vous avez d'autres créances, par exemple des arriérés de loyer, etc., c'est pareil. Des arriérés.
4: Non, ça, j'y suis tout juste. Par contre, j'ai une autre question, justement. J'ai un chèque, parce que j'ai la banque qui m'a appelé là, ce matin. J'ai un chèque de l'avocat, justement, où j'ai demandé d'attendre de le mettre. Elle vient de le mettre en banque. Alors, qu'est-ce qui va se passer là, maintenant? Parce que là, j'ai un chèque qui va être impayé.
2: Oui. Alors, sur la question du chèque, il faut savoir qu'à partir du moment où vous éditez un chèque, vous le remplissez et vous le donnez à votre créancier, celui-ci peut l'encaisser à tout moment.
4: Oui.
2: Quand bien même vous trouvez un arrangement, je dirais, verbal, souvent on dit, ben voilà, est-ce que vous pouvez l'encaisser dans 15 jours, 3 semaines?
4: Oui.
2: Je dirais, votre créancier a tout à fait le droit de l'encaisser le lendemain.
4: Oui.
2: Et la banque devra, elle devra effectivement décaisser si votre compte est créditeur.
4: Oui.
2: Et sinon, effectivement, ça sera un chèque impayé.
4: Oui.
2: Donc là, effectivement, je dirais que vous êtes un peu exposé en donnant ce chèque.
4: Disons que je n'avais pas le choix, c'était le chèque de l'avocat, sinon elle n'allait pas nous présenter au mois de mars au tribunal.
2: Oui, mais là, en l'occurrence, vous avez remis le chèque quand?
4: Début mars.
2: Début mars, et là, elle vient de l'encaisser.
4: Elle a attendu un petit peu, et puis là, elle dit qu'elle ne peut plus attendre.
2: D'accord, elle sait que vous êtes en situation de surendettement?
4: Oui, je lui ai dit.
2: Voilà. Voilà. Et le montant et que vous
4: moi, elle,
2: vous...
4: a dit qu'elle a, elle a dit qu'elle a ses problèmes, elle a ses trucs. J'ai dit bon, j'ai dit oui, on a tous nos problèmes.
2: Oui, non, mais c'est malheureusement, effectivement, en signant ce chèque et en le remettant. Le montant du chèque est de combien?
4: Et de 496 euros.
2: D'accord. C'est le premier chèque que vous avez.
4: Oui.
2: D'accord. Donc, il faudra voir dans quelle mesure, effectivement, ce chèque impayé devra figurer dans le dossier. Il faudra prévenir la commission de surendettement, puisque vous savez que dans le dossier, à un moment donné, il y a une ligne où on demande est-ce qu'il y a des chèques impayés.
4: Oui.
2: Pour l'instant, vous ne l'avez pas rempli, cette ligne, puisque...
4: Si, je l'ai rempli.
2: Oui.
4: Parce que je m'en doutais qu'il allait passer...
2: Donc, vous avez anticipé, donc vous avez bien fait.
4: J'ai anticipé parce que je m'en doutais qu'il allait passer d'un jour à l'autre, là.
2: D'accord. Donc, à ce moment-là, effectivement, ce chèque impayé sera traité dans le cadre de votre dossier déposé à la commission de surendettement.
4: D'accord. Ensuite, j'avais une autre question. Vu que hier, j'ai déposé mon dossier, donc elle a regardé tous les papiers, ainsi de suite, et j'ai fait une rupture conventionnelle au mois de mars.
2: Une rupture conventionnelle de quoi?
4: De mon travail.
2: Oui, vous avez quitté votre emploi?
4: J'ai quitté mon emploi pour pouvoir toucher un petit peu la prime, parce que j'avais des loyers d'impayés et tout. Donc, sur le coup, je n'avais pas noté dans le courrier comme quoi j'ai fait la rupture, donc j'ai dû rajouter au stylo que j'ai fait la rupture conventionnelle pour pouvoir payer des loyers et diverses factures que j'avais en retard.
2: Mm-hmm.
4: Malheureusement, c'est vrai qu'on m'avait promis un autre travail et je n'ai pas retrouvé un travail de suite.
2: Est-ce que vous aviez un...
4: Ça peut porter préjudice au dossier ou pas?
3: Bonjour monsieur. Quel est le montant de la prime que vous avez touchée suite à la
4: rupture? J'avais touché 5000 euros.
3: Ah, 7000 euros.
4: J'avais un travailleur en retard de 1000 euros, j'avais un dentiste à 800 euros que je n'avais pas payé depuis décembre. J'avais un massif, j'avais enfin plein de factures que depuis 3 mois que je n'arrivais plus à régler. Donc avec ça, j'ai tout réglé.
2: Est-ce que vous avez des éléments qui prouvent, ou un début de preuve, par rapport au futur employeur que vous auriez dû avoir?
4: Parce que non.
2: Non.
4: Non, c'était un peu plutôt verbal, quoi.
2: C'était verbal.
4: C'était par connaissance et on m'avait dit qu'après, vu la conjoncture, ils ont pu embaucher après vraiment.
2: Oui, parce que c'est important de bien expliquer à la commission aussi le cheminement des choses pour que ce soit le plus transparent possible. Parce que effectivement, dans certaines situations, on peut reprocher aux débiteurs, à vous, de vous mettre en situation d'insolvabilité, si vous voulez.
4: Voilà, c'est ça.
2: Parce que vous aviez un travail. On peut se poser la question, qu'est-ce qui vous a motivé à quitter ce travail? Sachant que vous alliez déposer un dossier de surendettement. Voilà. Maintenant, effectivement, si vous expliquez clairement que vous aviez des perspectives d'embauche et peut-être avec un salaire plus conséquent, ça, je ne sais pas si c'est le cas.
4: Non, ça n'aurait pas été plus qu'avant, non.
2: Mais en tout cas, pas moins.
4: Non, pas moins, non.
2: Bon, et en expliquant qu'effectivement, vu la conjoncture, vous avez manqué cette opportunité et que du coup, vous vous retrouvez effectivement au chômage. Alors, du coup, avec la perte de votre emploi, vous avez, je pense, soumis une demande auprès de Pôle emploi pour une indemnisation
4: Oui, je touche 1100 euros depuis le mois dernier.
2: D'accord, et donc c'est moins que ce que vous gagnez forcément?
4: Oui, je gagnais 1600 euros avant.
2: D'accord. Bon, je pense que la commission ne vous en tiendra pas rigueur si vous avez bien expliqué les circonstances dans lesquelles vous avez quitté votre emploi.
4: Oui, bon, après, j'ai dû le faire à la va-vite hier devant le guichet, quoi. Donc, j'ai écrit au stylo pourquoi la cause, c'est que, comme quoi c'est pour payer des dettes, quoi.
2: Oui, mais alors dans les conseils qu'on peut donner aussi à vous, mais aussi à nos auditeurs, c'est qu'effectivement, oui. lorsque vous déposez un dossier de surendettement, dans la lettre d'accompagnement qu'il convient de joindre, il faut bien expliquer les choses, et de façon la plus claire et la plus synthétique possible, pour que la commission ait tous les éléments à sa possession pour statuer.
4: Oui,
2: vous voyez,
4: tout à fait, oui.
2: Et là, dans votre situation, effectivement, vous avez dû, in extremis, rajouter cette information.
4: Ouais, c'est là. Oui, j'ai parlé de, bah, du chômage, des enfants, de la dette que j'ai, du travail, de l'appartement et tout. Et c'est vrai que ça...
2: Parce que ce qui est important pour la commission, c'est de comprendre l'enchaînement des événements qui ont conduit à la situation de surendettement et à l'aggravation de la situation. D'accord ?
4: Tout à fait, oui.
2: Alors, sur la deuxième question, par rapport au logement, oui. Donc, vous allez déménager ? Vous avez déjà apparemment rendu votre donné votre préavis.
4: Parce que je ne pouvais plus payer 900 euros. Sinon, je vais me retrouver avec des arriérés de loyer. J'ai dit, il faut que je fasse le préavis.
2: Oui. Alors prudence, parce que vous avez là effectivement donné votre préavis. C'est un préavis de combien d'un mois que vous avez ou de trois mois?
4: Là, je suis dans le deuxième mois déjà. Donc vous avez... je dois sortir le 5 juillet. De
2: d'accord.
4: Officiellement.
2: Voilà. Alors c'est vrai que vous avez mis un peu la charrue avant les bœufs. C'est-à-dire que, en principe, on s'assure qu'on ait un logement avant de donner son préavis, pour
4: tout
2: pas
4: à
2: être.
4: Fait, oui. J'ai un peu anticipé parce que je me suis dit, j'arrive pas bien à payer ça pendant 6 mois, 900 euros, ça va être beaucoup trop d'aéré d'impôt de loyer.
2: Oui, de loyer, oui.
4: Donc c'est pour ça que j'ai fait ça. Non, c'est clair, c'est pas évident de trouver là, donc j'ai une demande à la CIBAR, mais en attente.
2: Alors, dans la mesure où vous êtes actuellement à la recherche d'un emploi, donc vous avez dû un peu de temps, je dirais, consacrez-vous pleinement à la recherche de votre logement?
4: Oui, c'est ce que je suis en train de faire, oui, tout à fait.
2: Puisque là, le temps va passer vite, et il faut impérativement que vous ayez effectivement un logement avant la fin du préavis.
4: Tout à fait, oui.
2: Donc c'est vrai que les bailleurs sociaux, effectivement, sont des bailleurs qui peuvent vous recevoir, mais les délais d'attente est relativement long.
4: Oui, c'est ça. C'est
2: hein, d'autant plus que...
4: Là, ils se sont regroupés il n'y a pas longtemps, donc ils m'ont dit qu'ils ont un petit peu de couac.
2: Alors,
4: on fait plus qu'une demande.
2: Oui, vous avez des enfants à charge?
4: J'ai trois enfants et un garçon, et vivent... le premier à ma charge. Les filles sont chez leur mère.
2: D'accord, donc ça peut être effectivement un facteur favorisant l'octroi plus rapidement d'un logement. Mais pour autant, il faut...
4: Bon, il a 20 ans, le garçon. Hein.
2: D'accord. Bon, en tous les cas, il faut effectivement, je dirais, mettre les bouchées doubles là pour retrouver un logement dans des conditions acceptables et dans des délais raisonnables.
4: Oui.
2: Et voilà, c'est le conseil que je peux vous donner actuellement.
4: Oui, tout à fait, oui.
2: Voilà.
4: C'est ce que je suis en train de faire au plus vite, là.
2: Oui.
4: Nous, on a dit, on va se retrouver à la rue, là, et puis...
2: il faut vraiment que vous preniez le taureau par les cornes et multipliez les contacts avec les bailleurs sociaux, l'assistante sociale aussi, s'il le faut.
4: Oui, ça,
2: d'accord.
4: Ça, j'ai pas encore fait, ça, encore.
2: Voilà, donc n'hésitez pas, prenez attache avec votre assistante sociale de secteur pour aller au plus vite pour trouver ce logement.
4: D'accord.
2: Voilà, Johnny, est-ce qu'on a répondu à vos questions?
4: Oui, très bien. Et maintenant, juste encore une petite question, au cas où le surendettement est refusé.
2: Oui.
4: Qu'est-ce que j'ai encore comme possibilité après
2: Alors, sur cette dernière question, vous avez la possibilité de faire un recours. Oui. Vous avez, à partir de la notification de l'irrecevabilité de votre demande, vous avez 15 jours pour écrire à la commission et lui demander effectivement qu'elle transmette votre demande et votre dossier au juge de l'exécution compétent. D'accord. Et c'est le juge, alors, qui se prononcera sur votre situation.
4: D'accord, très bien.
2: D'accord ?
4: D'accord, très bien. Ben, je vous remercie beaucoup pour tous les renseignements.
2: Eh bien, merci à vous, Johnny.
4: Merci, bonne journée.
2: Merci,
4: vous.
2: Bonne journée.
4: Au
2: revoir.
4: Merci, au revoir.
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1: Après Johnny, nous avons John en ligne. John, est-ce que vous m'entendez?
5: Oui, je vous entends, bonjour.
1: Bonjour John. Je vous propose de nous exposer votre situation. Thierry Edmond et Régis Alter sont à l'écoute et ils sont prêts naturellement à réagir et surtout à répondre à vos questions.
5: Très bien, merci. Donc, je m'appelle John. C'est vrai que je suis, j'ai toujours été cadre dans le milieu du textile. Et puis, il y a quelques années de ça, j'ai voulu me lancer et créer ma propre boutique. Donc, création d'un magasin, je suis parti à la recherche donc de prêts bancaires pour acheter un fonds. Et là, évidemment, sur les prêts bancaires, on vous demande de vous porter caution solidaire. forcément, quand vous êtes novice dans ce type d'activité, vous ne savez vraiment pas du tout à quoi vous vous engagez. C'est une condition pour décrocher le prêt. Donc, c'est vrai qu'on signe. Derrière, on vous parle de contre-garantie, Sopharis, Sopharis Région, et on vous dit que de toute façon, quoi qu'il arrive, ces garanties-là, ces contre-garanties-là, se mettront en route en cas de pépin. Malheureusement, ce qu'on oublie de vous dire, c'est que ça se met en route uniquement après que tout recours juridique contre vous-même ait été utilisé. Donc voilà. Donc malheureusement, le magasin n'a pas été viable puisqu'il y avait beaucoup trop de charges mensuelles et qu'il ne pouvait pas supporter, notamment au bout de la troisième année où il y a eu tout le décompte de RSI, donc ce fameux régime social des indépendants, qui est plutôt un régime financier à mon goût, puisque il n'y a pas du tout de social dans tout ça. Et puis, donc j'ai dû faire une liquidation judiciaire sur ma société. Et quelques mois après, ben, c'est les premiers courriers de mise en demeure, puis les huissiers, parce que vous êtes porté caution solidaire. Et même si vous aviez une société à responsabilité non limitée, le fait de se porter caution solidaire, on vous attaque au privé. Et là, c'est tout un processus qui s'enclenche. Vous vous retrouvez devant des chutes vertigineuses, les huissiers qui arrivent. Enfin, c'est tout un engrenage qui se met en route et qui est très, très difficile psychologiquement à supporter.
2: Oui, John, Régis Salter. Alors, effectivement, il y a des astuces pour les banques pour neutraliser en fait la responsabilité limitée des entreprises, et vous en parlez parfaitement avec la caution personnelle.
5: Oui.
2: Hein, qui consiste effectivement à prendre sur son propre dos, en tant que personne, la créance de la société si celle-ci vient à péricliter. Alors c'est vrai que dans l'idée, je dirais, la création d'entreprise que vous avez engagée, souhaitée, je dirais qu'elle avait pourtant des chances de mieux réussir que dans d'autres cas, puisque vous étiez, je dirais, du milieu du textile.
5: Tout à fait.
2: Et vous êtes lancé dans un magasin qui était dans ce domaine-là, le textile.
5: Tout à fait, dans ce domaine-là.
2: Voilà.
5: Le souci, c'est que aujourd'hui, c'était un magasin quand même en indépendant. Donc, c'était une certaine marque en termes de franchise. Les marges sont très, très peu importantes. On se retrouve aujourd'hui à faire face sur le marché français à des succursalistes. Et les succursalistes ont complètement pris le marché. Donc, en termes d'indépendants, il y a encore 10-15 ans, c'était tout à fait jouable. Aujourd'hui, avec les grands H&M, Camailleux, tous ces grands groupes qui ont complètement inondé le marché français, puisque vous retrouvez dans n'importe quelle ville de France avec exactement les mêmes enseignes,
2: oui,
5: que ce soit dans les centres commerciaux ou dans les centres-villes. Et c'est vrai que donc l'évolution de ce marché-là a fait que ça a été à un moment donné extrêmement difficile de se battre contre eux.
2: Oui, et comme vous l'expliquez, je dirais le peu de marge que vous pouvez faire face aux charges du régime social des indépendants fait qu'effectivement votre activité a tourné court finalement. Hein. Parce que ce qu'il faut,
5: oui,
2: savoir avec le RSI...
5: Ce qui est un petit peu le souci de la RSI, c'est que la RSI, quoi qu'il arrive, de toute façon, vous demande des sommes absolument astronomiques. Et c'est des sommes auxquelles de jeunes créateurs d'entreprises ne peuvent réellement pas faire face.
2: Oui, d'autant plus que les deux premières années, ces sommes sont minorées, voire reportées. Et je dirais, le grand coup de massue vous arrive sur la troisième année, en fait.
5: La troisième année, exactement.
2: Et c'est ce qui a dû vous arriver.
5: C'est reculé pour mieux sauter. C'est très difficile parce que effectivement la troisième année, vous avez ce retour de cette régularisation RSI qui vous inonde complètement, quoi.
2: Et quand vous nous en parlez, c'est vrai qu'on se rend compte que les gens sont peu informés sur ce régime-là et se prémunissent peu en fait de ces charges à payer à un moment donné.
5: Et complètement, parce qu'en fait, les gens ont dans cette idée que la RSI remplace en quelque sorte la CPAM. Donc ça, c'est au départ ce que les gens pensent.
2: Oui.
5: Mais c'est absolument pas ça. C'est vraiment une institution financière qui vous réclame des charges sociales qui sont exorbitantes et dont vous n'avez absolument pas idée quand vous êtes au préalable salarié.
2: Oui, d'autant plus que la base forfaitaire, il me semble, sur la première année, c'est calculé sur 7 000 euros de revenus estimés. Et ensuite, il y a une régularisation en fonction des revenus réels que vous avez faits.
5: Tout à fait.
2: Et reporté sur la deuxième année et ainsi de suite. Et donc, effectivement, on se retrouve avec des charges très conséquentes.
5: Et à savoir que la troisième année, la régularisation se fait effectivement par rapport au salaire que vous êtes versé. Mais pour un salaire, pour donner un exemple concret, pour un salaire de 2 000 euros net par mois,
2: oui,
5: au bout de la troisième année, c'est 23 000 euros de RSI à payer.
2: Par an ?
5: Par an.
2: D'accord.
5: Sans l'impôt sur le revenu, sans les autres impôts. Donc, c'est juste énorme. Moi, ça représentait presque deux mois de chiffre d'affaires hors taxe.
2: Donc, sur du net, voilà. Donc, expliquez-nous, quand on gagne 2 000 euros net, c'est ça, par mois ?
5: Oui.
2: Donc, ça veut dire que sur le revenu brut, on va dire, ça fait combien ?
5: Sur le revenu brut du 2000 net, ça fait à peu près, on va dire, du 2500, un peu plus de 2500 brut.
2: Et donc, en fait, ce que vous nous dites, c'est qu'effectivement, il faut avoir un chiffre d'affaires assez conséquent pour pouvoir faire face.
5: Et on comprend effectivement que vous payez quand même l'impôt sur le revenu, vous payez tous les autres
2: bien
5: impôts,
2: sûr, bien sûr.
5: Et vous avez ces charges sociales. Alors, qui représentent 10 fois à l'année ce que vous sortez en salaire. Quoi.
2: Oui. Alors John, aujourd'hui, quelle est l'issue par rapport à votre situation ? On peut en parler, il y a deux possibilités. Lorsque effectivement on s'est porté caution pour une dette de société, le code de la consommation prévoit bien sûr qu'on peut déposer un dossier de surendettement aujourd'hui.
5: Hein,
2: c'est prévu par le code de la consommation, l'article L330-1.
5: Oui,
2: mais on a effectivement aussi en Alsace-Moselle un régime particulier qu'on appelle la faillite civile.
5: Exactement.
2: Et qui permet, dans des conditions, je dirais, pas totalement similaire, mais qui permet d'obtenir effectivement l'apurement de cette dette, l'effacement. C'est pas un effacement à proprement parler en faillite civile. En tout cas, c'est je dirais que le débiteur ne peut plus être poursuivi pour ces créances-là.
5: Tout à fait.
2: Voilà. Et donc, vous avez choisi quelle voie
5: En fait, moi, c'est effectivement la deuxième voie.
2: La faillite civile.
5: À laquelle j'ai fait appel, pour la simple et bonne raison qu'après, c'est une question de montant de dette.
2: Oui. Alors, quel est le montant de votre dette actuellement ?
5: Alors, le montant de ma dette, c'est environ de 50 000 euros. Hein.
2: D'accord.
5: Voilà.
2: Donc, effectivement, la faillite civile semble plus adaptée pour ce type de...
5: Complètement, puisque c'est vrai que, donc, gagnant actuellement 1 200 euros net par mois, faire face à 50 000 euros, c'est presque impossible. Et surtout que je me retrouve dans une situation où j'ai pas de bien personnel.
2: Oui.
5: Donc forcément, puisque sinon, effectivement, la faillite civile ne serait même pas possible, puisqu'il ne faut pas avoir de bien personnel pour pouvoir...
2: Elle est possible, mais effectivement, on fait la différence entre l'actif et le passif. Et vous risqueriez effectivement de perdre, si vous avez un bien immobilier, qu'il soit effectivement liquidé dans la faillite. Hein.
5: Oui. Donc c'est vrai qu'aujourd'hui, pour moi, ça a été vraiment un soulagement de trouver cette voie par le Crésus, parce que ça m'a permis aussi de me libérer complètement de cette culpabilité, parce que quand vous avez les huissiers qui arrivent, vous vous dites quand même, mais qu'est-ce que j'ai mal fait, qu'est-ce qui n'a pas été, où est-ce que j'ai pas réussi. Donc il y a quand même une grande forme de culpabilité aussi qui s'installe. Et psychologiquement, c'est super difficile de faire face aussi à tout ça. C'est pas uniquement la charge financière, c'est aussi la charge de culpabilité qu'on peut avoir.
2: Il y a une dimension psychologique importante. Vous avez tout à fait raison. Alors pour vous rassurer, je peux vous dire qu'on a eu une expérience récente avec un cas qui ressemble beaucoup au vôtre et que la faillite civile a été prononcée. Donc on vous souhaite effectivement la même issue dans votre situation. Je sais qu'effectivement, et je vous en remercie, il n'est pas toujours facile de s'exprimer publiquement. Et aujourd'hui, vous avez souhaité témoigner sur Radio Crésus. Alors pour conclure, quel message souhaitez-vous passer à nos auditeurs ?
5: En fait, ce que je veux faire passer comme message, c'est que surtout à partir du moment où le problème, où ils sentent que dans la société, au niveau financier, il y a un problème, qu'ils aillent tout de suite s'entourer de juristes, d'avocats ou d'associations comme la vôtre pour ne pas faire face seuls. C'est-à-dire qu'il faut surtout surtout aller vers les gens et se renseigner et s'entourer pour faire face effectivement aux problèmes psychologiques que ça va pouvoir engendrer également.
1: Merci John pour ce beau conseil destiné à nos auditeurs et merci pour ce témoignage très précis. Je vous souhaite de passer une bonne journée.
5: Je vous en prie, merci à vous.
1: À très bientôt, au revoir.
5: Au revoir.
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1: Nous poursuivons donc l'émission Radio Crésus, on vous aide, en présence de Régis Alter, donc directeur adjoint de Crésus Alsace, et de Thierry Edmond, donc avocat en formation. Nous avons un nouvel appel, un nouveau témoignage. Eva.
2: Oui, bonjour.
1: Oui, bonjour Eva. Je vous propose de nous situer votre cas dans le détail. Et nous sommes à l'écoute et naturellement prêts à vous répondre.
2: Allô, excusez-moi, ah oui. je vous entends mal.
1: D'accord, je vous propose effectivement de nous exposer votre cas en détail. Vous m'entendez bien là?
2: Oui, pour le moment, ça ira.
1: D'accord. N'hésitez pas effectivement à entrer dans le détail de votre situation. Mm-hmm. Nous sommes à l'écoute et nous sommes prêts donc à vous répondre.
2: Très bien. Voilà, bah donc en fait, en quelques mots, donc j'étais en profession libérale jusqu'à l'année dernière en fait. Donc dans le domaine, j'étais courtier dans la vente de véhicules. Hein. Donc en fait, la première année, ben tout s'est bien passé. La seconde, pareil. La troisième, en fait, j'ai commencé à avoir des difficultés puisqu'en fait, entre les régularisations des cotisations, déjà les cotisations qui ont augmenté, les régularisations qui sont intervenues par la suite, mon chiffre d'affaires, en fait, a diminué aussi. J'ai commencé à avoir effectivement pas mal de difficultés financières.
3: Hein. Donc vous étiez à quel régime, Eva? C'était des cotisations
2: profession libérale, j'étais en micro.
3: Oui, d'accord. Et donc vous cotisiez à quel régime
2: RSI pour la Sécu et la CIPAV pour la retraite.
3: D'accord. Donc la RSI, c'est le régime social des indépendants.
2: C'est ça, voilà.
3: Et la CIPAV, c'est la Caisse interprofessionnelle de prévoyance et d'assurance vieillesse. Hein.
2: Voilà, tout à fait, oui.
3: D'accord. Alors c'est intéressant votre témoignage parce que nous venons d'avoir John à l'écoute il y a un instant, mm-hmm. et qui nous faisait part effectivement des mêmes difficultés que vous rencontrez aujourd'hui, que vous avez rencontrées en tout cas en 2010 sur le paiement et la régularisation de ces charges.
2: Voilà, en fait effectivement au niveau, bon, on sait bien ce qu'on a à peu près à payer, mais effectivement au niveau des régularisations, c'est des choses dont je ne m'attendais absolument pas du tout et c'était des sommes carrément astronomiques en fait. J'avais pas un chiffre d'affaires qui était énormément élevé, hein, parce que j'étais plafonnée de toute façon en tant que micro, mais effectivement.
3: Alors pour nous donner une idée, par exemple par rapport au chiffre d'affaires.
2: Pour la CIPAV, donc en fait le chiffre d'affaires, j'avais 30 000 euros.
3: Oui.
2: Hein. Pour la CIPAV, en fait, l'appel à cotisation donc était prévu donc pour 2600 euros et j'ai eu un appel à cotisation avec régularisation de 4600.
3: Oui, effectivement,
2: donc en fait,
3: c'est pratiquement
2: que
3: je
2: n'avais pas du tout prévu là-dedans, puisqu'en fait c'était régularisation N-2.
3: D'accord, donc ça vous ne l'aviez pas du tout budgété, je dirais, dans vos dépenses.
2: Pas du tout, en fait. Bon, moi j'étais en tant que micro, effectivement, on n'a pas d'obligation de tenir une comptabilité très
3: poussée.
2: Très suivi, effectivement, mais bon, je veux dire, nos comptes sont faits rapidement, hein, effectivement. On sait combien vont partir tous les mois, mais là, c'est vrai que déjà, ça a commencé relativement mal comme ça, parce que, bon, bah, j'ai demandé, évidemment, une mensualisation, hein, pour pouvoir échelonner un petit peu tout ça, parce qu'en fait, ils réclament le tout en deux paiements, au mois de juin, au mois de décembre.
3: Oui.
2: Donc effectivement, quand vous recevez l'appel à cotisation et vous êtes censé le payer une semaine plus tard et vous pensiez payer 500 euros et vous devez en payer 1004, c'est pas la même chose, quoi.
3: Donc cette mensualisation a été accordée?
2: Oui, j'ai fait 2-3 courriers, ça a été accordé donc en fait sur l'année.
3: Oui.
2: Mais bon, ça faisait quand même énorme.
3: Donc vous n'avez pas pu faire face finalement, c'est ça?
2: Non, j'ai pas pu respecter mes engagements en fait. Les premiers mois ça allait, mais ensuite vu que mon chiffre d'affaires aussi a baissé et que la RSI derrière s'est rendu compte en fait qu'ils avaient commis une erreur dans mon dossier, ils m'ont demandé également une régularisation astronomique en fait. Bon, chez eux par contre j'avais réclamé déjà plusieurs fois parce qu'en fait je m'étais rendu compte qu'il y avait un souci. Et malgré mes nombreux appels et mes courriers, j'ai jamais eu de réponse jusqu'au jour où j'ai eu un courrier me demandant de régulariser la somme totale.
3: D'accord. Donc effectivement, là, pour faire face, vous aviez eu de... c'était impossible de répondre à ça.
2: Ah non, c'était impossible. Non, c'était impossible. Et comme je le disais tout à l'heure, mon chiffre d'affaires, en fait, c'est vrai que autant en première, deuxième année, ça allait relativement bien. Troisième année, en fait, je pense qu'à cause de la conjoncture, effectivement, ça s'est ressenti à ce moment-là. Mon chiffre d'affaires a diminué de moitié. Donc après, effectivement, cet argent-là, on l'a pas. Donc, on fait ce qu'on peut en fait, puisque les banques, quand vous avez des difficultés financières, tout le monde le sait, on ne prête pas. Hein.
3: Donc les portes se ferment, c'est ça?
2: Voilà, tout à fait, absolument, hein, et bien fermé. En fait, j'ai fait effectivement appel à des prêts à la consommation. Donc j'en ai fait un premier, me disant que ça allait. Ça irait effectivement et qu'ensuite j'essaierai de rembourser rapidement pour pouvoir me débarrasser de ça puisqu'en fait les taux d'intérêt sont excessifs.
3: C'est
2: toujours.
3: Quel type de prêt? Des crédits renouvelables?
2: Oui, c'est ça, voilà.
3: D'accord. Donc vous avez en fait, vous êtes allé vers le crédit le plus facile, celui,
2: oui.
3: C'est ça, hein, puisque effectivement les banques classiques, vous n'obteniez pas, écoute auprès de votre banquier pour vous soutenir dans votre économie.
2: Excusez-moi, je vous entends de nouveau.
3: Très mal. Voilà, ça va mieux là?
2: Voilà, oui.
3: Voilà. Donc effectivement, je dirais que la banque vous a lâché au final, puisque elle aurait pu vous soutenir et,
2: oui,
3: pour que votre activité
2: se
3: poursuive et passe le cap des 3 ans.
2: Oui. Alors,
3: c'est vrai qu'on sait qu'une entreprise sur deux disparaît au bout de 5 ans et,
2: voilà.
3: et que le cap de 3 ans est souvent, je dirais, une étape difficile.
2: Oui, mais ça, on le sait. Effectivement, je le savais qu'il fallait faire attention. Mais là, effectivement, je me suis vraiment rendu compte de la réalité de la chose. Et effectivement, quand vous voyez que la banque, en fait, j'avais demandé un petit prêt pour pouvoir justement faire face à ce genre de choses, pour éviter justement de m'embourber dans tout ce qui était prêt à la consommation, prêt relais, tout ça. Mais en fait, ça a été refusé, tout simplement. Hein.
3: Alors pour résumer, donc, effectivement, les charges RSI, CIPAV importante avec le décalage,
2: oui.
3: Baisse du chiffre d'affaires, donc impossibilité de faire face correctement, demande de mensualisation pour essayer, je dirais, de lisser les choses, ça ne va pas mieux. Vous voyez votre banque, elle vous refuse, je dirais, des facilités de trésorerie, on va dire. Vous allez vers les crédits faciles et là, l'endettement s'accroît et le chiffre d'affaires n'allant pas mieux, en fait, vous arrivez en situation de surendettement, finalement, et où l'activité doit cesser, c'est ça?
2: Voilà, c'est ça. À un moment donné, en fait, je ne savais plus du tout comment faire parce que, au niveau de mon activité, il y avait absolument plus rien.
3: Alors aujourd'hui, vous en êtes où aujourd'hui?
2: Donc en fait, la profession libérale, moi je l'ai arrêtée hein, l'année dernière. J'en suis bien contente. Donc j'ai retrouvé du travail, mais difficilement quand même.
3: Oui.
2: Je m'étais renseignée, j'ai regardé un petit peu sur internet, j'en avais parlé un petit peu histoire de voir comment je pouvais me sortir de ça pour pouvoir m'aider, parce qu'effectivement quand vous êtes toute seule, les organismes ne vous font pas de fleurs. Alors je m'étais dit effectivement si il y avait une association qui pouvait m'aider peut-être à
3: bien sûr
2: un petit peu tout ça, et donc en fait on m'avait parlé de Crésus. Donc j'avais regardé un peu sur internet et j'ai pris rendez-vous effectivement pour voir un petit peu comment est-ce qu'on pouvait.
3: Alors quelle réponse vous apportez Crésus, dites-nous.
2: J'ai exposé mon cas, donc la personne était très très sympathique et ça ne l'a pas étonnée du tout en fait. Donc je pensais moi faire simplement un dossier de surendettement, mais finalement on est arrivé à une faillite civile.
3: Voilà. Et donc le dossier là est en cours de...
2: En cours, oui, absolument. J'ai déposé le dossier cette semaine au tribunal, en fait.
3: D'accord. Alors, est-ce que vous avez des questions par rapport à ce dossier de faillite civile pour nos auditeurs, pour qu'ils comprennent comment ça fonctionne? Si vous avez des attentes, oui.
2: On m'a dit que c'était environ un mois avant qu'on m'envoie une convocation, effectivement, pour passer... un petit entretien, je ne sais pas comment on dit exactement.
3: Oui.
2: Mais par contre, effectivement, moi, la grande question, c'est qu'en fait, j'avais un prêt que j'avais contracté il y a quelques années, je n'avais pas de souci à rembourser,
3: oui.
2: Mais j'avais un cautionnaire. Et, enfin, j'ai un cautionnaire,
3: oui.
2: Sur ce prêt, plutôt.
3: D'accord.
2: Et c'est vrai que moi, mon problème, c'est que le cautionnaire est déjà au courant de mes difficultés financières, mais c'est vrai que ben, il fait partie de la famille, et puis même,
3: Votre inquiétude par rapport à cette caution, c'est quoi ? C'est ce qu'il devra payer, c'est ça, même
2: oui,
3: si elle
2: voilà,
3: fait être civile.
2: Oui, voilà, c'est ça, en fait.
3: D'accord.
2: J'ai essayé de voir avec la banque de m'arranger pour rallonger le prêt, pour diminuer les mensualités.
3: Oui, mais à mon sens, ça va pas le faire. Hein.
2: Voilà, c'est ça.
3: Alors, je vais laisser la parole à Thierry Edmond, avocat en formation qui est avec nous aujourd'hui, qui va vous répondre sur cette question-là. Et on terminera notre interview, si vous le souhaitez, sur cette bonne réponse.
2: Très bien, oui.
4: Oui, bonjour madame, donc Thierry Edmond. Donc juste quelques petites précisions concernant donc l'effet de la faillite civile sur la caution. Donc vis-à-vis de vous déjà, si le juge admet que vous remplissez les conditions pour avoir la faillite civile, vous êtes tranquille. Vous serez lavé plus blanc que blanc et vis-à-vis de vous, la dette, elle est effacée. Mais cependant, la dette n'est pas éteinte pour tout le monde. Et comme il y a un cautionnaire, les créanciers vont automatiquement se retourner vers la caution. Hein.
2: Oui.
4: Donc lui, il n'est pas libéré du fait que vous allez bénéficier éventuellement donc de la faillite civile. Hein.
2: Oui.
4: D'accord. Donc éventuellement, ce qu'on pourrait conseiller à votre ami caution, à votre proche qui est caution, c'est que si lui, il remplit les conditions donc de la faillite civile, de
2: non,
4: lui aussi,
2: pas,
4: il peut pas.
2: C'est pas le cas justement. C'est pas le cas.
4: Il est dans quelle situation ?
2: Il vit correctement. Il a aussi une affaire qui tourne bien. Donc.
4: Oui. Et le montant est de combien ? De la caution.
2: Du montant du prêt ?
4: Oui.
2: À rembourser 20 000.
4: 20 000 euros, d'accord.
3: Je dirais que la caution pourra effectivement, si elle a l'air insuffisamment solide financièrement, elle pourra y faire face, tout en sachant qu'elle aura la possibilité de se retourner contre vous pour obtenir effectivement le remboursement de ce qu'elle a payé à votre place. Et ça neutralise un peu l'effet de la faillite civile, et on va terminer là-dessus.
2: Oui.
3: C'est qu'à un moment donné, effectivement, le cautionnaire pourra toujours vous réclamer ses 20 000 euros. S'il les paye.
2: Mais de toute façon.
3: Oui, vous êtes. Je pense que
2: voilà,
3: vous.
2: Moralement, je lui ai déjà dit que je lui rembourserai, mais c'est pour ça que moi, ce que je voulais surtout, c'est pouvoir baisser les mensualités pour pouvoir souffler, en fait,
3: oui.
2: Hein, et que cette personne n'ait pas de soucis à cause de moi, quoi.
3: Oui, mais quand on s'engage en tant que caution, on doit savoir normalement quelle est la portée de son engagement.
2: Oui, bien sûr, oui, je comprends.
3: Et
2: oui.
3: Je pense que en le faisant ainsi, la personne a souhaité effectivement vous donner une garantie. Pour que vous puissiez développer votre affaire. Et je pense que lui-même, en tant que. Ayant lui-même une affaire, il sait très bien à quoi il s'engageait.
2: Oui, il s'engageait, oui.
3: Voilà. Voilà. Merci, Eva.
2: Ben, merci à vous d'avoir répondu à mes questions, de m'avoir écouté. C'est gentil.
3: Merci.
2: Bonne journée.
3: Au revoir.
2: Au revoir.
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1: Nous avons Marceline en ligne. Il me semble, Marceline, que vous avez quelques questions précises à nous poser. Marceline ?
2: Oui.
1: Oui, bonjour.
2: Bonjour.
1: Je propose de nous situer votre cas, ce qui vous préoccupe dans le détail, et surtout de nous poser la question qui vous trotte dans la tête. Vous me le formuliez juste à l'instant hors antenne. Nous sommes à l'écoute et nous sommes prêts à vous répondre.
2: Ben, donc en fait, suite à une perte considérable de revenus, on a pu réussir à honorer les crédits qu'on avait en cours. Et donc de ce fait, on a déposé un dossier de surendettement à la Banque de France, d'où on attend toujours la réponse. Et récemment, on a eu un créancier d'une société qui nous demande de le plus rapidement possible de lui faire un versement de 30 euros. Sachant que là, on est le 13 et il nous reste 74

0: époux, votre concubin, travaille également ?
1: Oui.
0: D'accord. Et lui, il a un revenu stable ?
1: Oui.
0: D'accord. Et ça a toujours été le cas ?
1: Pardon ?
0: Ça a toujours été le cas, il n'y a pas eu de...
1: Bon, il a eu une perte de salaire suite à une suppression de... Enfin, une suppression... Il y a moins de travail dans son entreprise, donc du coup, ben, il y a une perte de revenus puisqu'il n'y a plus d'heures supplémentaires.
0: D'accord. Et globalement, vous estimez votre perte de revenus à combien entre ce que vous gagnez avant et ce que vous gagnez aujourd'hui ?
1: Il y a environ 900 euros de...
0: 900 euros ?
1: Même un petit peu plus que 900 euros de perte.
0: Par mois ?
1: Par mois, oui.
0: D'accord. Et ça, depuis quand ?
1: Depuis novembre.
0: Depuis novembre.
1: Et on a tenu ben, jusqu'au mois d'avril.
0: Oui, vous aviez un peu d'épargne ?
1: Un tout petit peu.
0: Oui. Et là, vous êtes au bout du rouleau, je dirais.
1: Là, oui, là, on est au bout. Le téléphone qui n'arrête pas de sonner sans cesse.
0: Alors, pour répondre à votre angoisse là, par rapport aux créanciers, alors sachez que on ne peut donner que ce qu'on a.
1: Oui.
0: D'accord. Donc, actuellement...
2: 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Il est 9h.

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1: Bienvenue sur Radio Crésus pour une nouvelle émission consacrée aux jeux en ligne addictifs et au pay to win, comment se protéger des dérapages budgétaires. Alors, dans le cadre de notre cycle d'émissions sur les jeux d'argent et de hasard, Radio Crésus a décidé de traiter aujourd'hui de la question des jeux vidéo en ligne et de la pratique du pay to win, autrement dit, payer pour gagner. Nous vivons dans une société orientée de plus en plus vers le divertissement et le numérique, et selon une étude du Crédoc, 92% de la population âgée de 12 ans et plus s'est connectée régulièrement sur Internet au cours de l'année 2022. Cela concerne près de 100% des jeunes, mais aussi 96% des 60-69 ans et 63% des 70 ans, et en plus une hausse de 10 points par rapport à ces deux dernières catégories. Par ailleurs, le chiffre d'affaires de l'industrie des jeux vidéo en France représente plus de 5 milliards d'euros et dans le monde, plus de 200 milliards. Les jeux vidéo sur console ou en ligne sont donc une des manifestations les plus importantes de cette évolution du divertissement, à la fois par le nombre d'utilisateurs et par sa pratique en constante progression. Les internautes joueurs le savent bien, il y a une multitude de jeux en ligne, gratuits certes, mais qui proposent bien souvent de progresser plus rapidement, plus facilement, en payant des bonus ou des accessoires avec des avantages annoncés ou aléatoires. Ces jeux vidéo en ligne peuvent créer une nouvelle forme de dépendance avec tous les risques de dérapage budgétaire, surtout lorsque ces jeux deviennent des jeux d'argent, voire même des jeux de loterie déguisés. Avec nous aujourd'hui pour en parler le docteur Ducel, psychiatre addictologue, praticien hospitalier et référent des addictions comportementales au service d'addictologie de l'hôpital civil de Strasbourg. Jeux en ligne addictifs et pay to win, comment se protéger des dérapages budgétaires? 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
1: Bonjour docteur Ducel, vous êtes avec nous en studio à Radio Crésus. Pouvez-vous nous rappeler simplement vos fonctions?
2: Oui. Bonjour. Alors, je suis docteur Ducel, je suis praticien hospitalier au CHU de Strasbourg et je travaille en tant qu'addictologue psychiatre au sein du service d'addictologie du professeur Lalanne. Et je travaille au XAPA en tant que référent des addictions comportementales. Le XAPA, c'est un service de soins, de prévention et d'accompagnement en addictologie.
1: D'accord. Un service vraiment spécifique.
2: Oui.
1: Pour accompagner les personnes qui ont des addictions, tout simplement.
2: Voilà, voilà. Donc c'est très généraliste. Ça va du tabac, de l'alcool, de ce qu'on appelle des drogues aussi. Mais ça concerne aussi les addictions comportementales. Donc ça peut aller des achats compulsifs aux jeux de hasard et d'argent, aux jeux vidéo, à la consommation excessive d'écran. Donc assez large.
1: Et bien voilà, exactement. Alors le thème d'aujourd'hui sur Radio Crésus, ce sont les jeux vidéo et notamment les jeux en ligne, hein, et ce fameux pay to win, hein, ce payer pour gagner. Alors ma première question, hein, elle commence déjà par un constat, hein, selon les dernières études en 2022, les Français ont passé en moyenne 32 heures par semaine devant leur écran, dont 6 heures en moyenne par semaine sur des jeux vidéo. Alors 6 heures en moyenne par semaine, hein, sur des jeux vidéo, alors faut-il craindre une nouvelle forme de dépendance pouvant prendre la forme d'une addiction?
2: Eh bien, c'est une bonne question. Comme tout nouveau comportement, c'est vrai qu'il ne faut pas s'y plonger la tête la première en se disant que c'est nouveau, donc c'est super. Et après, ce n'est pas parce que c'est nouveau que c'est forcément uniquement du danger. Donc, je ne peux pas répondre de manière claire. Je dirais que qu'il faut avoir une certaine prudence. C'est vrai que le jeu vidéo n'est pas non plus quelque chose de neuf, hein, ça touche déjà les générations qui ont grandi dans les années 70-80. Évidemment, les jeux vidéo ont pris un tournant très différent avec l'avènement d'Internet, avec cette généralisation dans les années 2000-2010, et donc une consommation plus importante. Pour être nuancé, c'est pas parce qu'on y passe beaucoup de temps que c'est forcément un caractère addictif. On peut y passer beaucoup de temps sans que ce soit addictif, et on peut y passer pas beaucoup de temps alors que c'est addictif.
1: D'accord. Alors on aura l'occasion aussi peut-être de rappeler les critères qui permettent de déterminer, en tout cas les éléments qui permettent d'identifier s'il y a addiction ou non. Alors, on parlait effectivement de cet impact d'Internet hein, et du développement du coup des jeux en ligne aujourd'hui et qui permet d'avoir un foison, je dirais, de différents jeux et qui peut intéresser beaucoup de monde.
2: Hein. Oui, tout à fait.
1: Alors, au sein de votre patientèle, est-ce que vous avez identifié une nouvelle tendance peut-être addictive justement en lien avec ces nouvelles technologies, peut-être plus particulièrement avec les jeux vidéo, et quel est le profil un peu du public par rapport à ces jeux vidéo, si jamais vous en avez hein.
2: Alors oui, j'en ai, mais je vous avouerai que c'est pas la majorité de ma patientèle. Donc je peux pas me permettre de dire que voyant ma patientèle que c'est la règle générale, ça je le prétendrai pas, surtout que le XAPA s'occupe d'une population adulte. Nos patients les plus jeunes sont sur le point d'avoir 18 ans, mais la plupart ils sont déjà dans la vingtaine. Donc je ne me permettrai pas du tout de dire comment ça se passe pour mes collègues pédopsychiatres. Ce que je peux constater, c'est que clairement le discours a changé, en tout cas vis-à-vis de ceux qui enseignent la dictologie et la psychiatrie. C'est que quand moi j'étais étudiant en médecine, il y avait un peu ce discours de dire... si un patient joue aux jeux vidéo avec d'autres personnes, c'est que c'était pas grave. Alors je veux pas dire que jouer avec d'autres personnes est quelque chose de grave, mais maintenant c'est devenu quand même rare des jeunes adultes qui jouent seuls à un jeu vidéo. Je dis pas que ça n'existe pas, hein, ça arrive régulièrement, mais disons que ce critère d'être seul ou avec plusieurs personnes, ça a vraiment changé par rapport à quand moi j'étais étudiant en médecine.
1: C'est pas déterminant aujourd'hui.
2: Non, c'est pas du tout déterminant. Évidemment, les choses ont changé. Comme vous le disiez, le panel des jeux est très varié. On a différents types de jeux. Et du coup, il va y en avoir un peu pour tous les goûts. Et donc, on va se retrouver avec des patients qui n'ont pas comme ça, sont pas le typé pour être addicts aux jeux vidéo. Et en fait, en creusant, on réalise qu'ils cochent quasiment toutes les cases, voire ils cochent largement toutes les cases d'une addiction aux jeux vidéo.
1: D'accord. On aura l'occasion justement de voir quelles sont les cases qui permettent d'identifier si on est dans cette addiction ou pas. Alors, avant d'y venir, peut-être se poser aussi cette question. Quels seraient, selon vous, les ingrédients pour qu'un jeu vidéo soit le plus addictif possible hein?
2: Eh bien, c'est pas facile et on en retrouve... Enfin, la littérature scientifique ne retrouve pas de critères autour duquel tout le monde serait d'accord pour dire que tel type de jeu est addictif parce qu'il a tel ou tel ingrédient. Cependant, on voit que depuis quelques dizaines... Enfin, depuis le 21e siècle, etc., il y a des caractéristiques qui sont un peu plus addictives. C'est-à-dire que le jeu soit permanent. C'est-à-dire que le jeu va continuer d'évoluer même si je ne joue pas à ce jeu. Parce qu'il y a d'autres personnes qui jouent pendant que moi, je n'y joue pas. C'est quelque chose qu'on a remarqué... Enfin, c'est quelque chose qui a un potentiel addictif. Et c'est le cas d'une bonne partie des jeux maintenant. Que le jeu soit infini. C'est-à-dire que avant on achetait un jeu, on achetait une boîte où on téléchargeait un jeu, mais ce jeu il était d'emblée fini. Maintenant, il n'y a plus ce côté fini, c'est-à-dire qu'on passe un niveau, il y a un nouveau niveau, ou ce genre de choses, qui fait que ça ne s'arrête jamais, et ce côté ça ne s'arrête jamais est aussi un caractère addictif. Il y a également le côté du support, c'est-à-dire que maintenant vous pouvez jouer partout, vous pouvez jouer sur votre portable, donc le matin au réveil, quand vous êtes aux toilettes, quand vous êtes dans le tram, etc. Donc on peut jouer partout et ça c'est vraiment, ça augmente le caractère addictif, donc ça augmente aussi le caractère chronophage du jeu. Et j'ai oublié le principal, hein, c'est-à-dire qu'il n'y a pas d'addiction sans récompense. C'est-à-dire que on peut pas tomber addict de quelque chose qui nous a pas plu au moins à la base. C'est-à-dire qu'il faut une récompense initiale, un souvenir de quelque chose de fantastique. Ce que dans les jeux de hasard et d'argent on va appeler le big win ou le gros gain, c'est ça qui va nous pousser à vouloir revivre ça. Et du coup, dans les jeux vidéo, il faut qu'il y ait cette récompense régulière qui soit un peu difficile, mais pas trop difficile, sinon on n'a pas la récompense et dans ce cas-là, on va se détacher du jeu. C'est ce côté, ça va me pousser un peu dans mes difficultés et je vais le réussir, donc ça va en fait vraiment avoir ce côté récompensant et qui fait que je vais associer ce jeu à quelque chose de positif. Donc c'est la fameuse décharge de dopamine.
1: Dopamine, ouais. D'accord. Alors ça, c'est important après dans la chimie du cerveau, hein, ce qui se passe. Hein. C'est vrai qu'on n'en a pas forcément conscience quand on est dans le jeu et qu'on est effectivement dans ce jeu infini. Alors on pense effectivement à ces jeux qui se font sur des maps énormes, par exemple. Alors qu'avant, on avait des jeux où il y avait une quête à remplir, à résoudre. Et en 2-3 heures ou peut-être un ou deux jours, on arrivait à la faire et c'était fini. Et puis, on passait à autre chose. Là, on est vraiment sur des mondes beaucoup plus élargis, avec des multitudes de possibilités aujourd'hui. On peut même s'y perdre dans ce monde, d'une certaine manière, au sens propre comme au sens figuré. Donc, on a bien compris aussi qu'un des critères importants, c'était effectivement pas d'addiction sans récompense. Donc, c'est une forme de valorisation, quelque part, de l'effort, en tout cas de ce qu'on a pu donner dans le jeu. Et on a un retour un peu sur investissement, c'est un peu ça où...
2: Oui, oui. Ouais. Après, c'est quelque chose, qui m'apparaît très logique. C'est-à-dire que si je fais quelque chose... imaginons, la comparaison avec les jeux d'argent est souvent facile à comprendre. Je vais pour la première fois devant une machine à sous et que je joue... 30 jetons de 1 euro et que je ne gagne jamais, et au bout de 30 euros, je vais me dire vraiment ça n'a aucun intérêt ce jeu.
1: Bien sûr.
2: Alors que si j'ai des récompenses régulières et qu'à la fin je perds quand même mes 30 euros, mais que donc je vais jouer 1 euro et que ça va me faire gagner 2 euros tous les, je sais pas, 3 ou 4 euros que je vais jouer, eh bien je vais quand même perdre à la fin, mais je vais avoir cette récompense régulière qui fait que ça va me tenir en haleine. Alors, je dis pas qu'au jeu vidéo, on va perdre, mais il y a ce côté d'une récompense régulière qui fait que ça va me donner envie de jouer. Si je joue à Fortnite, qui est une bataille royale, et que je ne tue jamais personne, parce que le but, c'est quand même de tuer les 99 autres participants. Donc, Fortnite, on est balancé sur une carte qui va se réduire progressivement. Et le but, c'est d'être le dernier survivant, donc en ayant tué tous les autres. Si je tue personne, au bout de 3 ou 4 parties, je vais arrêter parce que je n'aurai aucune récompense, aucun plaisir à avoir participé à ce jeu.
1: C'est sûr. Oui, alors, on parle de Fortnite, justement, j'allais vous poser la question. Lequel des jeux actuellement en ligne se rapprochait le plus de cette description de jeu addictif, en fait, ou qui rassemble le plus d'éléments. Alors, on pense qu'effectivement, Fortnite, l'objectif, c'est d'arriver le dernier. Il n'en restera qu'un seul. C'est un peu ça, l'idée.
2: Oui, c'est ça.
1: Et c'est celui qui est le vainqueur. C'est effectivement... Alors, Battle Royale, c'est quoi ? C'est une forme de... C'est des combats qu'on mène sur un territoire.
2: Oui, il faut être le dernier vivant.
1: Voilà.
2: Alors, ce que vous dites est juste, c'est-à-dire que pour rajouter sur le côté, il faut une récompense qui soit... suite à un exercice qui demande un peu d'effort, pas trop d'effort parce que sinon c'est pas tenable, mais ça c'est très universel, mais il faut qu'il y ait un peu d'effort. Ce qui va rajouter au caractère addictif, ça va être aussi quelque chose qui est de l'ordre de la frustration. C'est-à-dire qu'il me faut de la récompense, mais il faut quand même une frustration à la fin. C'est cette frustration qui va être un bon moteur pour y retourner. Donc ce qu'on va avoir pour toutes les substances, c'est-à-dire que je vais consommer une substance, je vais avoir mon pic de dopamine, donc ma récompense, ce plaisir à la consommation, mais ensuite au bout d'un moment va y avoir le manque, et ce manque va faire naître une frustration, et c'est cette frustration qui va me donner envie d'y retourner. Donc c'est pareil pour les addictions comportementales et c'est pareil pour le jeu. Fortnite, donc vous avez 100 participants. Pour gagner, il faut être le dernier. Du coup, statistiquement, alors évidemment, ce n'est pas un jeu de hasard, donc vous n'avez pas une chance sur 100 seulement de gagner, mais quand même, il faut être doué pour être le meilleur, même si on va être mis progressivement en fonction de notre niveau de difficulté, donc notre niveau de compétence au jeu. Mais donc, vous avez quand même une grande probabilité de finir frustré à la fin de la manche, puisque la probabilité que vous soyez le vainqueur est quand même faible.
1: Bien sûr.
2: Donc, il y a eu ces récompenses d'avoir pu tuer les autres joueurs et il y a cette frustration finale qui fait qu'il vous suffira d'appuyer sur la touche espace pour recommencer une nouvelle manche.
1: C'est ça. Très simplement, en fait.
2: Oui.
1: C'est ça, il y a la facilité d'accès, vous en parliez tout à l'heure, hein. Accès à travers les différents outils et supports, ordinateurs, consoles, tablettes, smartphones aujourd'hui. Hein. Donc ouais. Même dans la moyenne de transport, on peut très bien continuer sa partie alors qu'on vient de quitter son chez-soi, etc. Donc on a cette continuité qui persiste. Hein.
2: Oui, c'est ça. Et alors, pour répondre à votre autre question là, par rapport aux jeux les plus addictifs, je vous avouerai que je ne connais pas tout ça par cœur. Cependant, il y a une étude anglaise qui doit dater de 2021. Mm-hmm. Je crois que c'est ça. Elle a été faite après les premiers confinements, parce que quand même, les confinements ont été une modification oui. Vis-à-vis du comportement addictif, notamment via les écrans.
1: D'accord.
2: Ils ont fait une étude qui a plein de biais, hein, mais comme souvent les études. Mmh. Mais c'est pas grave, elle a quand même quelque chose d'intéressant. C'est que ils se sont penchés sur les forums de joueurs pour savoir. Le jeu vidéo, c'est tout un univers dans lequel on peut avoir pas mal de forums de discussions entre joueurs pour apprendre de nouvelles techniques, pour pouvoir en discuter, parce que c'est de la passion. Donc quelque chose qu'on peut voir dans plein d'autres domaines. Et donc, ils se sont penchés sur ces forums et ont essayé de voir le nombre de fois où le terme addictif ressortait selon les jeux. Et donc, ils ont fait ce classement qui peut tout à fait être sujet à critique, mais qui est quand même intéressant, de se dire, dans quel forum, pour quel jeu, y a-t-il le plus de fois le terme addictif qui ressort ou ses équivalents.
1: D'accord.
2: Et donc, ce qui ressort, c'est un jeu qu'on appelle Rocket League, qui est de loin devant. Alors, Rocket League, c'est un jeu de voiture, en fait. C'est un mix de jeux de voiture et de foot.
1: Voilà.
2: Donc, avec une voiture, on va envoyer un ballon dans les cages adverses. Mmh. Et en fait, ça demande une certaine dextérité de pouvoir bouger la voiture, qu'elle puisse taper dans le ballon, et cette voiture elle peut voler, et en fait elle peut faire plein de mouvements, et ça nécessite beaucoup de finesse dans l'utilisation du jeu. Et c'est un jeu qui a ce caractère addictif, on peut en tout cas interpréter les choses comme ça, c'est-à-dire que il faut une grande finesse pour pouvoir l'utiliser, et cette finesse elle peut toujours se perfectionner. Et donc il y a ce côté comme ça de la récompense de pouvoir avoir cette sensation de maîtrise du jeu, mais on peut encore l'améliorer.
1: D'accord.
2: Et d'ailleurs, c'est un jeu où on voit que quand il y a des compétitions, etc., c'est toujours des joueurs différents qui gagnent, parce que il y a toujours ce côté de améliorer. Donc on est rapidement dépassé par d'autres, donc c'est ce côté un peu de compétition qui rend les choses addictives.
1: D'accord. Alors il y a aussi peut-être un autre critère ou un autre élément qui va entrer en ligne de compte, c'est la durée de la partie qui est pas trop longue et qui permet après d'enchaîner vite sur une autre partie, etc.
2: Ouais, c'est exactement ça. Ce qu'on peut voir par exemple pour Fortnite, etc., ce sont des manches qui sont pas très longues.
1: C'est ça. Donc du coup, la frustration, elle est relativement limitée puisqu'on peut vite réinvestir une nouvelle partie.
2: Exactement. Et un nouveau pic de dopamine.
1: Voilà. Donc tout est bien calibré. Alors après, à savoir, est-ce qu'il y a un calcul savant qui est fait sur la durée des parties pour que ce soit pour qu'on soit le plus impliqué dans la.
2: On dit que oui, certains jeux sont fabriqués comme ça. Je me suis jamais suffisamment penché sur cette question pour savoir si c'était réel ou pas. On dit en particulier pour Fortnite qu'il y a des psychos spécialisés dans l'addicto.
1: Oui.
2: Mais je ne sais pas du tout quelle est la part de réalité derrière ces on-dit.
1: Parce qu'on parle de la neuroscience aussi qui s'invite aussi dans ce type d'activité, hein, et comment finalement fidéliser sa clientèle d'une certaine manière. Mais c'est aussi peut-être la rendre addict aussi à ce type de jeu, simplement.
2: Je ne sais pas si je peux me permettre, mais ce qui est intéressant dans l'étude dont je vous ai parlé là, avec la classification des jeux, c'est que, en deuxième position, c'est Littlewood, qui est un jeu qui pourtant, alors ça c'est très subjectif, hein, il n'est pas ultra sexy, mais c'est un jeu de rôle où on va construire un village, donc vraiment la base du jeu de rôle. Et le troisième jeu, c'est Demigod, qui est donc un jeu d'arène comme League of Legends, c'est-à-dire qu'un jeu de combat dans une arène. Et donc, c'est intéressant de voir que ce sont des jeux qui, en fait, qui ne sont pas le même type de jeu. Donc, il y en a pour tout le monde.
1: C'est ça.
2: En fait.
1: Oui.
2: Et on peut passer du temps, en fonction de ses appétences, on peut passer beaucoup de temps, même si on est très différent, donc sur des jeux différents, mais il y en a pour tous les goûts.
1: C'est ça. Donc, à la fois des jeux qui peuvent être effectivement brutaux, violents. Et puis des jeux beaucoup plus soft, on va dire.
2: Voilà, Littlewood, c'est pas du tout violent. Hein, c'est
1: d'accord. Qui demande plutôt de la réflexion, de l'organisation, de les stratégies aussi.
2: Ouais.
1: D'accord. Donc on voit bien qu'effectivement aujourd'hui le panel de jeux, on l'avait dit en introduction d'ailleurs, hein, il est très très vaste. Et c'est vrai que ça peut toucher vraiment tout public, hein, sans exception. On parle des plus jeunes, mais ça peut aussi être des gens qui sont dans une tranche d'âge qui sont plus élevés, voire même des retraités qu'on peut retrouver, hein, qui se prennent effectivement à ces jeux-là. Alors, bien souvent, les personnes dépendantes qu'on rencontre à Crésus nous disent avoir été, alors quand il s'agit du casino, avoir été initié par un proche, par un ami ou même de la famille. Est-ce qu'il en est de même pour les jeux vidéo ? Est-ce que c'est un peu le même schéma ? C'est difficile à dire ou pas ?
2: Bah oui, c'est assez difficile à dire. Je vous avouerai que j'ai pas une patientèle extrêmement large, mais pour vous donner un peu de différents aspects, donc il y a ces patients qui sont rentrés dans leur enfance ou dans l'adolescence, et donc qui sont des joueurs à la base, donc des gamers, parce que leurs parents jouaient et qu'ils ont été initiés là-dedans, et donc là, c'est plutôt une initiation familiale et les choses ont dérapé à l'adolescence ou quand ils étaient jeunes adultes. Donc, il y a ce type de patients-là. Il y a ces patients dont les parents n'étaient pas du tout gamers, mais qui sont quand même rentrés parce que, en effet, c'était normal de jouer. Durant l'adolescence, ils vont trouver ce côté guild, donc c'est-à-dire cet esprit de joueur, appartenir à un groupe, être dans la même équipe, avoir un rôle sur lequel les autres vont compter, alors que dans la vie réelle, c'est quelquefois l'âge ingrat de l'adolescence avec un isolement important. Donc il y a ce côté qui ne va donc pas être une initiation par des pairs, en tout cas pas une initiation réelle par des pairs, mais une initiation par des pairs qui existent, mais qui sont via l'écran.
1: D'accord.
2: Donc il y a ce côté-là, et moi j'ai aussi dans ma patientèle des patients qui vont rentrer dans les jeux grâce aux réseaux sociaux. Ils vont rentrer dans les jeux grâce à Facebook par exemple, ou sur leur mur, etc. On va leur proposer des petits jeux, et ils vont commencer à jouer, parce que c'est la période de leur vie, parce qu'ils ne sont pas bien par ailleurs, parce qu'ils vont avoir ces micro-récompenses, ils vont rentrer dans les jeux comme ça. Donc ça... Les profils peuvent être quand même assez différents. Et ça ne me marque pas, en tout cas, l'initiation par les pairs, en tout cas, réelle. Même si le côté guild est, par contre, très important pour certains.
1: Oui, j'allais justement y venir à cette question, hein, par rapport à l'attractivité des jeux en ligne, notamment multijoueurs, hein, parce qu'aujourd'hui, c'est ce qui fonctionne très bien.
2: Oui, tout à fait.
1: Est-ce que c'est justement pas ce reflet d'un besoin d'appartenance à cette communauté, à cette guilde dont vous parlez, hein, vous l'avez bien expliqué, on a un rôle à jouer, et un rôle qui permet de dire « Ok, on compte sur toi pour faire cette action-là ».
2: Tout à fait.
1: Et donc ça, pour vous, c'est vraiment un élément déterminant aussi dans l'implication, dans le jeu et dans...
2: Ouais. Ouais. Alors, je dis pas que c'est une mauvaise chose en soi, parce que, en effet, pour certains, ça va avoir un côté renarcissisant, sur lesquels ils vont pouvoir s'appuyer dans la vie réelle. Le problème, c'est que si... Donc, il y a ce côté-là, donc c'est plutôt quelque chose de très positif à mes yeux, mais on peut le vivre aussi de manière très différente, c'est-à-dire que ça risque aussi pour certains d'accentuer un fossé entre la vie réelle de la personne et sa vie numérique, et du coup, ils vont investir de plus en plus le jeu, investir de plus en plus les réseaux sociaux, investir de plus en plus donc toute leur vie virtuelle, et délaisser cette vie réelle, ce qui fait que c'est vraiment un cercle vicieux qui va se mettre en place. Dans la vie réelle, elle sera moins investie, donc apportant de moins en moins de récompenses. La vie virtuelle va apporter de plus en plus de récompenses, et donc va y avoir ce surinvestissement de cette vie virtuelle au risque d'être vraiment complètement désocialisé et déscolarisé. Et ça, c'est ce qu'on retrouve dans les formes les plus sévères de l'addiction.
1: D'accord.
2: Et ça, oui, alors c'est rare pour le coup. Enfin, oui. En tout cas, à ma connaissance, c'est rare, ou alors c'est des patients qui arrivent peu jusqu'aux soins. Mais là, c'est vraiment des patients, moi j'en ai quelques-uns, qui ne sont pas à l'école depuis, pas allés à l'école ou n'ont pas travaillé depuis 10-15 ans.
1: D'accord.
2: Et qui ne font que ça, parce que qui n'aiment pas d'ailleurs jouer,
1: oui.
2: Parce qu'ils ont maintenant pris conscience qu'ils sont tellement mal à cause de leur comportement,
1: oui.
2: Mais la vie réelle leur fait extrêmement peur.
1: C'est cela. Oui. Alors c'est vraiment intéressant de faire ce parallèle entre la vie réelle et la vie numérique, parce qu'on pourrait se dire, bah, moi dans la vie numérique j'ai plein d'amis, j'échange régulièrement, et donc je me sens pas du tout isolé. Même dans le jeu,
2: oui.
1: Hein, et au contraire c'est plutôt sympa, on se donne des rendez-vous régulièrement. Après, effectivement, peut-être que le fait d'avoir aussi cette pression de manquer un rendez-vous, de manquer un deuxième, etc., est-ce qu'on ne peut pas craindre d'être exclu à un moment donné du groupe puisqu'on n'y participe plus ?
2: Oui.
1: Est-ce que ça participe pas, ça aussi, quelque part, à...
2: Ah, au caractère addictif et chronophage ?
1: Oui.
2: Si, si, en effet. Ça, à partir du moment où vous allez avoir cette récompense sociale, ça peut participer. Alors, j'essaie vraiment d'être nuancé, c'est-à-dire que
1: oui.
2: Ça n'est pas une mauvaise chose en soi,
1: on
2: ce renforcement positif au niveau social, même oui. s'il est, entre guillemets, virtuel via le jeu. Toute là où il faut mettre des signaux d'alarme, c'est à partir du moment où il y a des réelles répercussions dans la vie réelle.
1: C'est cela. Oui, et je crois qu'il faut bien qu'on soit clair aussi par rapport à notre thème d'aujourd'hui, à l'émission. Il ne s'agit pas de remettre en question aussi les bienfaits de jouer ensemble, même en ligne aujourd'hui, puisque ça, le numérique, c'est effectivement un support qui se retrouve partout. Là, on parle vraiment effectivement des comportements qui peuvent porter préjudice finalement aux personnes
2: ouais.
1: parce qu'ils rentrent dans ces addictions comportementales.
2: Ouais.
1: Et avec toutes les conséquences que ça peut avoir. Alors sur les questions, la question des circonstances qui conduisent à pratiquer ces jeux vidéo en ligne, alors on l'a dit, c'est peut-être le fait d'être accompagné par un ami, un proche, etc. Mais est-ce qu'il y aurait d'autres éléments qui pourraient amener finalement à investir ou à surinvestir ces jeux en ligne ? Est-ce que l'oisiveté, la recherche de sensations de bien-être, on a parlé au niveau chimique, hein, de la chimie du cerveau, est-ce qu'il y a la fuite des réalités, quelque chose aussi qui peut...
2: Alors, pardon. Ça, c'est quelque chose qui est du domaine de l'addiction et qui va être quasiment commun à toutes les addictions, qu'elles soient à des substances ou à des addictions comportementales. C'est-à-dire qu'on va avoir des facteurs de rechute. Et ces facteurs de rechute communs, on en distingue trois principaux. Après, évidemment, il y en a d'autres. Hein. Mais la première, c'est la question de l'habitude. C'est-à-dire que si... à chaque fois que je rentre de l'école, je commence par jouer et que je prends mon goûter devant les jeux, le jour où je vais essayer de cadrer les choses et d'arrêter de jouer quand je rentre de l'école, quand je vais prendre mon goûter, je vais penser au jeu. Vous voyez ce côté conditionnement, l'habitude, à titre de comparaison, si à chaque fois que je regarde un match de la Ligue des Champions, j'ai l'habitude de parier, si je prends la bonne résolution de ne plus parier, la prochaine fois que je verrai un match de la Ligue des Champions, ça va augmenter beaucoup le risque que je parie.
1: D'accord. Okay.
2: Ça, le premier élément, c'est les habitudes. Deuxième élément, comme vous le disiez, c'est l'oisiveté. C'est-à-dire que le fait... les patients en addicto, ils ont beaucoup de mal avec l'ennui ou ne rien avoir à faire. À partir du moment où j'ai un laps de temps où je n'ai rien à faire, rien de prévu, alors je suis plus à risque de refaire le comportement que je ne voulais pas faire, malgré mes bonnes intentions, etc. Donc ça, c'est vraiment un élément important. Et le troisième élément qui est capital, c'est la régulation émotionnelle. C'est-à-dire les affects négatifs, qui sont très vastes. Ça peut être triste, être stressé, avoir peur de quelque chose, être anxieux, etc. Être frustré, être déçu. Le fait qu'il y ait un conflit, en général, c'est des personnes qui ont beaucoup de mal avec la notion de conflit, être en désaccord avec quelqu'un d'autre. Ça va être vécu comme insupportable par le patient. Mm-hmm. Et du coup, je vais alors essayer de rechercher quelque chose qui va me récompenser, soit en m'anesthésiant, soit en cherchant à dormir, donc par exemple l'alcool, le cannabis, etc. Mm-hmm. Soit en m'anesthésiant le cerveau, c'est-à-dire mm-hmm. en changeant tous mes soucis et mm-hmm. en les remplaçant par quelque chose qui va m'occuper totalement le cerveau. Ben, jouer, c'est un bon moyen de ne plus penser à ces problèmes.
1: Exactement. On est dans une forme de torpeur quelque part, peut-être, ou en tout cas.
2: Ouais, c'est ne plus penser de la même manière que si je regarde un film porno, et ben je vais plus du tout penser à mes problèmes, ou si je suis en train de jouer à la machine à sous. Les patients qui jouent à la machine à sous, on leur demande à quoi vous pensez quand vous êtes en train de jouer, ils disent à ce que je suis en train de faire, mais pas à mes problèmes.
1: Donc, d'accord.
2: C'est ça l'intérêt.
1: Oui, c'est vraiment un moyen d'oublier.
2: Ouais, c'est ça.
1: Et de passer à, ouais, d'oublier finalement ce que vous évoquiez à l'instant.
2: Donc il y a ces trois éléments, les habitudes, l'oisiveté et les affects négatifs.
1: D'accord. Donc là c'est très clair. Alors aujourd'hui on sait que certains jeux vidéo aussi intègrent dans la mécanique, dans leur mécanique des jeux de loterie. Hein, par exemple la possibilité de trouver ou de générer ce qu'on appelle des loot box.
2: Ouais.
1: Hein, c'est
2: les boîtes à butin.
1: Voilà, c'est boîtes à butin, c'est coffres à butin, avec des objets qui arrivent donc aléatoirement dans le jeu et qui ont une valeur d'échange, on va dire, variable. On parle des fois d'objets rares, d'objets légendaires, mm-hmm. etc. Hein, et effectivement, est-ce que ces loot box, elles ne sont pas aussi, font pas partie de ces formes de récompenses addictogènes finalement ?
2: Si, ça peut en faire partie. Ça correspond aussi à la nouvelle économie du jeu, enfin nouvelle en comparaison à il y a 15 ou 20 ans. C'est-à-dire qu'avant, comme on le disait, on achetait un jeu et on l'achetait en entier. Mm-hmm. Maintenant, les jeux ont une durée de vie qui est plus importante, qui est plus longue, parce que l'économie a changé. On sort un jeu et puis on met régulièrement des mises à jour qui va permettre de le rendre éternel d'ailleurs. Et grâce à ces loot box, on va en partie pouvoir... continuer d'y jouer. Mm-hmm. Donc, ces lootbox participent au caractère addictogène de certains jeux, oui.
1: D'accord. Alors, c'est vrai que on voit que aujourd'hui, dans le numérique, hein, on essaie vraiment de développer tout ce qui est abonnement.
2: Ouais. Hein.
1: C'est une manière de fidéliser et de pérenniser la clientèle pendant longtemps. Et donc, on voit aussi à travers ces jeux des abonnements qui sont possibles de souscrire. Hein.
2: Ouais.
1: Voilà, qui peuvent aussi être finalement une manière de s'attacher à ce jeu en se disant « j'ai payé, donc il faut que je joue ». Est-ce que ça arrive quelquefois, ça ? Peut-être pas.
2: Alors, je vous avouerai que moi, je n'y ai pas été confronté.
1: Ouais.
2: Les gens que j'ai pu voir en difficulté vis-à-vis des jeux, qui ont une vraie addiction aux jeux vidéo, c'était pas forcément des jeux payants où ils se disaient ça, où ils se disaient quitte à avoir payé. Ouais. Non, c'est plutôt des gens qui se faisaient, entre guillemets, avoir, alors il faut prendre la distance avec ce que je dis, mais qui jouaient à des jeux gratuits et qui... fait de la frustration parce que typiquement Candy Crush, qui est un jeu auquel beaucoup de personnes ont joué, quel que soit leur âge et leur statut social, c'est vous perdez 5 fois et vous n'avez pas le droit de jouer avant un certain temps, sauf si vous payez.
1: C'est ça.
2: Donc, et c'est ça, cette frustration qui n'est pas une loot box hein, en soi, mais il y a quand même ce côté d'habitude je réussis à pouvoir continuer de jouer malgré mes 5 vies, là je peux pas, donc je suis face à une difficulté, hop je vais payer. Mm-hmm. Et donc c'est des jeux qui s'annoncent comme gratuits avec des achats intégrés.
1: D'accord. Donc on voit effectivement qu'il y a mille et une façons de venir au jeu et aussi à quelquefois à cette addiction. Hein. Alors on a vu aussi à Radio Crésus qu'il y a eu un récent débat sur la chaîne télé Public Sénat qui annonçait que les jeux en ligne génèrent de plus en plus de difficultés financières chez les jeunes addicts notamment. Alors la question, est-ce que vous avez, vous, au sein de votre patientèle, constaté aussi ce phénomène ?
2: Oui, mais pas chez les jeunes.
1: Ah, pas chez les jeunes, d'accord.
2: Alors, je ne dis pas qu'il n'y a pas chez les jeunes, mais je pense que C'est aussi, comme je vous le disais, ma patientèle n'est pas, c'est pas des ados, etc. Non, moi j'ai pu remarquer chez des sujets plus âgés qui roulent pas sur l'or. Mais en fait, le principe de ces micro-paiements ou de ces achats intégrés, c'est que c'est des toutes petites sommes. Du coup, la personne n'a pas du tout cette impression de perdre de l'argent. Simplement, c'est la répétition de ces sommes. Donc, toujours jouer sur la frustration et la récompense, ce qui fait que, au fur et à mesure, ça commence à être des grosses sommes, surtout quand on n'a pas beaucoup de budget.
1: D'accord. Alors, c'est un peu le phénomène qu'on retrouve aussi au casino. C'est-à-dire qu'au casino, on peut commencer à jouer avec un centime, par exemple, à des mises de un centime.
2: Tout à fait.
1: Qui peuvent entraîner effectivement des personnes vers ce côté répétitif, habituel, comme vous dites, hein, et qui peut aussi peut-être amener vers une habitude de fonctionnement et peut-être vers l'addiction. Donc, alors ces rapports à l'argent finalement par rapport aux jeux vidéo, est-ce que cette addiction aux jeux vidéo entraîne le même rapport à l'argent que lors d'une addiction aux jeux d'argent classique?
2: Alors j'ai essayé vraiment de me pencher sur cette question en préparant cette émission, mais c'est difficile de trancher. Oui. Moi, j'aurais tendance à dire non. C'est-à-dire que dans les jeux de hasard et d'argent, les paris sportifs, les machines à sous, ce qu'on appelle
1: les jeux de grattage,
2: etc., il y a un rapport à l'argent qui est clairement différent de celui de la population générale.
1: D'accord.
2: Cette accessibilité à cet argent, cette idée que je vais pouvoir rapidement gagner de l'argent de manière facile. Il y a toute cette pensée, plein de pensées magiques qui sont derrière tout ça également. C'est aussi cette pensée que l'argent permettra tout, que tout s'achète, qu'on retrouve vraiment très fréquemment chez les patients qui ont des problèmes de jeu de hasard et d'argent. Moi, je ne le retrouve pas chez les patients qui risquent de se mettre en difficulté financière à cause de ces achats intégrés dans les jeux vidéo.
1: D'accord.
2: Donc, je dirais que le fonctionnement est quand même différent. Dans les jeux vidéo, les achats intégrés peuvent donner lieu à des difficultés financières, mais on se base davantage sur la frustration pour accéder à quelque chose d'autre. Or, dans les jeux de hasard et d'argent, l'argent reste toujours plus ou moins une finalité. Jamais satisfaisante, parce que le patient, qu'il l'ait gagné ou qu'il ait perdu, va continuer de jouer, parce qu'il voudra plus, ou s'il a perdu, il veut se refaire. C'est pas du tout cette notion que moi je retrouve chez les patients qui vont avoir des difficultés financières à cause des achats intégrés dans les jeux vidéo.
1: D'accord. Donc, pour résumer, concernant les jeux d'argent et de hasard, l'argent resterait vraiment au premier plan.
2: Ouais, même si le patient
1: s'en défend. D'accord. D'accord. Et pour les jeux vidéo, etc., ça serait effectivement d'autres ressorts, en tout cas d'autres rapports à l'argent. Hein.
2: C'est ce que j'ai tendance à penser, oui.
1: D'accord. Alors, on en vient aussi aux signes d'alerte. Justement, quels sont les signes d'alerte qui peuvent dire à l'entourage, attention, là, il y a un comportement préoccupant et qui pourrait même peut-être être considéré comme addictif?
2: Alors, d'un point de vue scientifique, les communautés scientifiques ne se sont mises d'accord que sur la définition d'une addiction aux jeux vidéo. Et encore, c'est récent. Ça date de la dernière mise à jour de la classification de l'OMS, ce qu'on appelle la CIM, la classification internationale des maladies, et ça date de janvier 2021.
1: D'accord.
2: Alors, en général, il faut une dizaine d'années pour qu'il y ait une mise à jour, donc ça faisait plusieurs années déjà qu'on était au courant. Mais donc les critères sont très simples, c'est-à-dire une perte de contrôle sur 12 mois, voire moins, avec des répercussions significatives sur l'individu. Donc ça, les troubles du jeu vidéo, honnêtement, pour avoir les critères, il n'y a pas énormément de patients qui vont rentrer dans ces critères. Ça n'empêche qu'on peut avoir des répercussions négatives de notre pratique des jeux vidéo ou des écrans de manière générale sans rentrer dans un critère d'addiction.
1: C'est ça.
2: Donc, vraiment, ce qui va nous intéresser, c'est pas la durée, comme je pouvais vous le dire au début de l'émission, c'est-à-dire qu'il y a des patients qui vont passer 20 heures par semaine sur les jeux vidéo et en fait, qui ne vont pas du tout nous inquiéter. Vous pouvez être joueur de e-sport et y passer 40 heures par semaine. Et ce ne sera pas non plus un critère inquiétant. Ce qui va nous inquiéter, ça va être les répercussions. Donc les répercussions sur les différents aspects de la vie, donc vie familiale, vie sociale, vie scolaire ou professionnelle, vie financière. Donc toutes ces choses-là. C'est en fait la gravité de ces répercussions qui va nous inquiéter et la poursuite du comportement malgré la conscience de ces répercussions.
1: D'accord.
2: Voilà. Le patient a conscience que, par exemple, il a super mal au dos parce qu'il joue toute la journée, et pourtant, il ne va pas réussir à réduire sa consommation de jeux vidéo ou d'écran.
1: Voilà. Alors, il y a d'autres attitudes. Hein. Par exemple, c'est à l'heure du repas, on appelle les enfants à venir dîner, etc. Et ils mettent du temps parce qu'ils ont du mal à sortir de leur partie. Ça aussi, est-ce que, parce que du coup, ça met à mal aussi le fonctionnement, je dirais,
2: familial.
1: Ça crée des tensions ensuite.
2: Ouais.
1: Voilà. Et l'enfant en a conscience.
2: Alors,
1: est-ce que...
2: Oui. Donc ça, c'est ce que je pouvais dire tout à l'heure sur les répercussions des différentes vies, enfin, différents aspects de la vie familiale. Tout va être raison gardée, c'est-à-dire qu'un enfant qui va être dans la contestation et il va arriver en retard pour le repas, voilà, ça arrive aussi s'il est en train de jouer au Playmobil ou s'il est en train de chatter avec ses amis, avec son portable, etc. Qu'il y ait des conflits intrafamiliaux au moment de certaines périodes de la vie, de l'enfance et de l'adolescence, ça ne va pas forcément être pathologique, même si ça peut être très pénible à vivre.
1: C'est ça.
2: Donc ça va plutôt être l'intensité des répercussions.
1: Mm-hmm.
2: Un enfant qui ne prend plus de repas avec sa famille, alors qu'il a 15 ans, 12 ans ou même 18 ans, ce n'est pas du domaine du normal. Évidemment, on prend de la distance avec le terme normal, mais ce n'est pas signe d'une bonne santé, notamment une bonne santé psychique. Donc ça, ça va nous inquiéter.
1: Bien sûr. Ça peut être aussi tout simplement le repas pris au lance-pierre et puis après retourner vite à la partie aussi.
2: Exactement. Mais ça va donc être la répercussion donc, sur aussi du long terme. C'est-à-dire que il y a un nouveau jeu et que l'enfant fasse ça pendant une dizaine de jours et qu'ensuite les choses reviennent à la normale. On va éviter, nous, d'arriver avec nos gros sabots en disant « Oh là là, il faut qu'il voit vite un psychologue parce que ça, ça va mal.
1: Oui. »
2: D'une part, en 15 jours, on n'aura jamais de rendez-vous auprès d'un psychologue. Et d'autre part, il y a des choses qui sont normales. C'est sans doute normal que l'enfant ait envie d'avoir ses récompenses, etc. parce que c'est quelque chose peut-être d'ultra ludique où il est à fond dedans. Et c'est aussi normal que sa famille prenne un peu de temps pour se réajuster et de recadrer les choses.
1: D'accord.
2: Voilà.
1: D'accord. Alors on en vient effectivement aussi du coup à la question de la prise de conscience de cette peut-être dépendance aux jeux vidéo, en tout cas des conséquences. Comment parvenir à faire prendre conscience de cette dépendance? Est-ce que il y a des auto-évaluations finalement aussi? Parce que c'est peut-être une manière d'aborder la question sans être dans le jugement, mais en tout cas en aidant la personne à identifier peut-être ses comportements.
2: Oui. Alors il y a des auto-évaluations, donc ça, il y a des questionnaires en ligne qui sont faciles d'accès. Il suffit de taper des moteurs de recherche. Après, c'est pas l'alpha et l'oméga, hein, mais ça permet d'avoir une petite idée. Donc, c'est intéressant, il ne faut pas non plus s'auto-diagnostiquer à fond. Donc ça a un intérêt, ça peut être un support pour une discussion. Après, quand on est mineur ou majeur, mais dans une attitude un peu adolescent avec ses parents, c'est-à-dire qu'on a 25 ans, mais qu'on est qu'on a un fonctionnement comme quand on avait 17 ans, les proches aussi peuvent utiliser des questionnaires. C'est-à-dire, mais il n'y a pas besoin, à mon sens, de questionnaires fantastiques. C'est-à-dire qu'à partir du moment où il y a des répercussions significatives sur les différents aspects de la vie, donc ce que je disais, vie familiale, vie sociale, vie professionnelle, vie financière, ainsi que les conduites instinctuelles. Donc les conduites instinctuelles, ça va être le sommeil, l'alimentation, les vies sexuelles, etc. S'il y a des répercussions significatives sur ces aspects-là, à partir du moment où il y en a une, c'est un signal d'alarme. Ça ne veut pas dire que c'est la catastrophe, mais il faut être vigilant.
1: D'accord. Ouais. Donc ça, c'est vraiment des points de vigilance, comme vous dites, qui doivent amener au dialogue, au fond, et à aider à la réflexion sur ces comportements. Alors, est-ce qu'au niveau de votre XAPA, est-ce qu'il y a une panoplie d'outils que vous avez l'habitude d'utiliser? Est-ce que c'est plutôt dans l'échange que...
2: Alors, d'un point de vue scientifique, il n'y a aucun médicament qui ait montré une efficacité pour moins utiliser de lootbox ou moins utiliser de jeux vidéo. Ça n'existe pas et je pense que ça n'existera jamais. Il n'y a pas non plus d'intérêt à hospitaliser quelqu'un sans son consentement parce qu'il joue trop. Après, ça ne veut pas dire que... Enfin, moi, je suis médecin, hein, je reste médecin, je suis psychiatre, addictologue. Malheureusement, quand on a un trouble du jeu vidéo ou quand on a un mésusage important des écrans, on peut avoir des répercussions importantes sur sa vie psychique, notamment via des troubles anxieux ou des réels épisodes dépressifs qui, là, peuvent nécessiter parfois des médicaments. Et voire des hospitalisations. Ça arrive qu'on hospitalise des gens qui ont une addiction aux jeux vidéo, mais on ne l'hospitalise pas pour son addiction aux jeux vidéo, on va l'hospitaliser parce qu'il est clairement dans une crise suicidaire à cause d'un épisode dépressif, parce qu'il ne fait plus rien de sa vie à part les jeux vidéo. Mm-hmm. Donc ça arrive de manière régulière. On n'hospitalise pas tous les mois non plus. Hein.
1: Bien sûr.
2: Mais il y en a presque un par an, enfin j'en ai en tête là sur les dernières années, à peu près à ce rythme-là. Donc on a tout le reste du panel, c'est plutôt quelque chose donc de l'ordre de la psychothérapie, où on va agir à la fois sur le caractère addictogène propre des jeux vidéo, donc cette prise de conscience des récompenses, du support, c'est-à-dire que on est en 2023, les écrans font partie de notre vie, ça n'est plus possible d'imaginer une vie sans écran.
1: Clairement.
2: Mais c'est pas parce que les écrans font partie de notre vie qu'on peut pas reprendre le contrôle de ces écrans. Donc des choses qui vont être parfois très simples, hein. Peut-être que le portable doit plus rentrer dans la chambre, peut-être qu'il n'y a pas d'ordinateur dans une chambre, ce genre de choses. Donc ça, c'est le caractère addictogène propre des écrans. Et il y a à côté de ça un travail psychothérapeutique qu'on va faire sur les trois aspects là, que je vous disais, c'est-à-dire les habitudes, l'oisiveté et les affects négatifs, la gestion de ces affects. Donc ça va passer par les psychothérapies avec une prise en charge quelquefois multidisciplinaire. Quelquefois, les répercussions sociales sont importantes et donc on va faire appel à notre assistante sociale. Ou aussi, on sait que la dynamique familiale est importante, est un enjeu important dans chez ces patients-là. Et donc, on va les inviter, même si on n'y arrive pas souvent, mais les inviter à participer à une thérapie familiale.
1: D'accord. Alors, c'est vrai que c'est important, la thérapie familiale, puisque à un moment donné, les parents peuvent être aussi dans le reproche, dans le jugement, avec des mots assez durs hein, à l'égard de leur enfant, et qui va plutôt se renfermer sur lui-même plutôt que de s'ouvrir et de dialoguer. Hein. Donc la thérapie ou la dynamique familiale et la thérapie familiale a la vocation justement à ouvrir le dialogue et l'échange, je pense.
2: Tout à fait. Donc vis-à-vis des familles, c'est assez ingrat hein, d'être être proche de quelqu'un qui a une problématique addictive.

0: des soins. Et les familles vont se retrouver, ce que nous on appelle dans une situation de codépendance, qui est très humain, hein, très compréhensible. C'est-à-dire que, enfin, je ne sais pas comment on ferait. On peut toujours se projeter en se disant que si c'était mon enfant, comment je ferais. Si c'était mon frère, ma sœur, comment je ferais. Mais il y a cette situation de codépendance, c'est-à-dire que, comme je vous le disais.
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3: Prestation de service, contrat de vente, il arrive très souvent que le professionnel fasse payer une somme d'argent à titre de réservation. Il s'agit soit d'art, soit d'acompte. Mais attention, ce n'est pas la même chose. Explication, Marine Wächter, responsable juridique à la Chambre de consommation d'Alsace.
4: Les arts sont versés à titre de réservation. Donc c'est une somme pour mettre une option sur une prestation, mais qui n'est pas forcément définitive. Cela n'en constitue pas moins un engagement pour le client. L'acompte, lui, est plus la confirmation totale d'une commande et marque le caractère définitif de la commande. Alors la différence essentielle entre les deux, c'est que lorsque vous versez un acompte, il n'y a quasiment aucune possibilité d'annuler la commande. Comme je l'ai dit, ça confirme le caractère définitif, donc l'annulation n'est pas une obligation pour le professionnel. Sauf si le matériel a un défaut, bien sûr, ou si la prestation que vous avez commandée ne peut pas être fournie. Alors le professionnel pourra refuser totalement l'annulation, ou s'il l'accepte, de toute façon, conserver l'acompte. Au niveau des arts, le client ne peut pas non plus annuler la commande. Par contre, si c'est le professionnel qui l'annule, il sera obligé de reverser le double du montant versé à titre d'art. Donc c'est une différence importante. Comment savoir si on a versé des arts ou un acompte ? En principe, ça doit figurer sur votre bon de commande. Si rien n'est précisé, la loi présume que ce sont des arts. Alors un dernier mot concernant l'escompte. Contrairement à une idée reçue, lorsqu'on effectue une commande, l'escompte n'est pas forcément de droit si l'on paye comptant. Ça doit être quelque chose de négocié à la base avec le professionnel, ou alors ça doit concerner des professions dans lesquelles il est d'usage de faire un escompte. Alors ça peut être certains professionnels du bâtiment, mais il faut quand même en obtenir la confirmation. On ne peut pas, de sa propre initiative, déduire un escompte parce qu'on a versé la totalité de la somme au comptant.
3: Pour plus de renseignements, vous pouvez appeler la Chambre de consommation d'Alsace au 03 88 15 42 42.
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1: Bonjour à toutes et à tous sur Radio Crésus. Vous êtes à l'écoute de Radio Crésus et nous avons en ligne un témoignage d'Antoine. Bonjour Antoine.
2: Bonjour.
1: Voilà Antoine, alors vous avez décidé de témoigner sur Radio Crésus pour expliquer et apporter des éclairages sur ce qui vous arrive. Est-ce que vous pouvez nous parler de votre situation ?
2: Alors, ma situation actuelle, c'est que j'ai été ruiné par... je suis en surendettement, en partie à cause d'un crédit revolving qui date de plusieurs années, et pour autre partie, à cause de plusieurs procès contre une entreprise qui n'a pas aimé que j'analyse sa méthode de vente sur un blog, et que j'héberge un témoignage de client qui était mécontent à l'époque.
1: D'accord, donc le témoignage, ça vous connaît, d'une certaine manière ?
2: Oui, en quelque sorte.
1: En quelque sorte. Alors expliquez-nous cette histoire de crédit renouvelable qui vous a tiré vers le surendettement.
2: Alors justement, je vais parler de ça parce que historiquement, c'est un souci, c'est ce par quoi mon endettement a commencé, mais c'est pas la cause principale.
1: D'accord.
2: Alors c'était simplement en 2004, j'ai acheté un ordinateur, donc j'ai pris un crédit, c'était un crédit revolving avec un taux d'intérêt, je crois, après coup, environ 18%.
1: Oui.
2: Donc c'est un taux très très très élevé. Et d'ailleurs aujourd'hui je crois que quand on cherche à prendre un crédit, c'est quasiment impossible de prendre un crédit classique, c'est-à-dire non revolving, hein, parce que ça rapporte énormément d'argent pour les entreprises. Ensuite en 2007 j'ai commencé des études de communication dans le sud de l'Alsace et j'ai acheté un autre ordinateur pour être un peu plus à jour.
1: Oui.
2: Et donc j'ai réalimenté ce crédit revolving. Donc c'était déjà un peu compliqué pour rembourser, mais ça s'est pas arrangé.
1: Oui, voilà. le montant de l'emprunt était de quel niveau ?
2: Alors le premier montant était d'environ 1090 euros, le second pour le nouvel ordinateur était environ 1500 euros.
1: D'accord. Alors dites-nous, qu'est-ce qui s'est passé et finalement où est-ce que ça a dérapé ?
2: Alors j'ai fait des études de 2 ans qui se sont bien déroulées, j'ai obtenu le diplôme. J'ai tenté ensuite de monter une auto-entreprise comme webmaster indépendant.
1: Oui.
2: Qui malheureusement n'a pas marché. J'avais pas beaucoup de réseau et pas beaucoup d'expérience. Et donc au final, je n'ai pas eu un seul client. Donc ça a été un peu un échec financier et aussi un coup dur pour le moral, pour l'ego. Mm-hmm. Donc j'ai commencé à faire des travaux, enfin on appelle ça des jobs alimentaires, donc des travaux qui permettent de survivre, mais sans que ça soit motivant ou intéressant, parce que généralement, c'est pas dans votre branche. Ça peut être par exemple manutentionnaire ou magasinier dans les magasins.
1: Mm-hmm.
2: Mais je restais quelqu'un qui était à côté de ça passionné de l'internet ou de la communication, et j'ai commencé à remarquer que certaines entreprises, notamment des agences de création de sites web, utiliser une méthode de vente qui s'appelle le cycle court ou le one shot et qui consiste à placer un contrat en un seul rendez-vous. Donc le commercial est parfois assez agressif.
1: Oui.
2: Et j'ai commencé à en parler sur un blog dédié sur internet.
1: D'accord.
2: Et à partir de là, j'ai commencé à subir des pressions.
1: Alors expliquez-nous, c'est un peu étrange cette histoire. Donc il y a des entreprises. Alors c'est quoi cette histoire de classement de sites ?
2: Comment ça, des histoires,
1: oui,
2: de classement?
1: Non, j'ai pas compris expliquez-nous un peu plus précisément peut-être ce que vous souhaitiez faire là par rapport à ce que vous vouliez dénoncer.
2: Alors, ce qu'on reproche à ces entreprises, c'est une méthode de vente particulière, mais parfaitement légale, hein, j'insiste là-dessus.
1: Oui.
2: Qui consiste à faire une prospection d'abord téléphonique et à obtenir absolument un rendez-vous chez l'entrepreneur qui est toujours une petite entreprise. C'est un artisan, c'est un commerçant, c'est une TPI, TPE, qui donc n'a pas les moyens éventuellement d'avoir un service juridique ou un service comptable.
1: Mm-hmm.
2: On offre, par exemple, soi-disant, on offre le site web ou le service de location ou de télésurveillance.
1: Mm-hmm.
2: Et comme ça, on accroche le client.
1: D'accord.
2: Et la deuxième phase, c'est on envoie un commercial, il va se débrouiller comme il veut, il va y passer 5 heures s'il le faut, mais il obtient une signature à la fin.
1: Et alors, pour quel service la signature ?
2: Alors, écoutez, en fait, bon, la signature, ça sert à engager le client, mais c'est une méthode qui va encore un peu plus loin parce que le contrat de vente du produit, c'est en fait un contrat de location ou une licence d'exploitation du site web ou du serveur de sauvegarde, par exemple, qui est revendu dans la foulée à une autre société qui fait de la location financière qu'on appelle également du leasing ou de la location longue durée. Cette revente surprise, cette revente n'est généralement pas annoncée au client. Et le client, qui est une petite entreprise, découvre par ailleurs qu'il est engagé sur plusieurs années, ce que le commercial lui a parfois masqué. Donc j'ai commencé à dénoncer ça sur ce blog, j'ai analysé la méthode en disant pourquoi j'estime que certaines entreprises ont des méthodes un peu limites. Il y a une société qui avait commencé à me chercher des noises avec des mises en demeure, ce genre de choses.
1: D'accord. Est-ce que vous-même
2: vous avez accepté de retirer des mentions sur mon blog?
1: D'accord. Est-ce que vous-même vous avez été concerné par cette pratique?
2: Moi j'ai failli être webmaster indépendant, donc je connaissais vaguement le milieu. Et je savais qu'il y avait ce genre de personnes qui donnaient une mauvaise image parce qu'il y a des gens qui amalgament ces maroulins avec les vendeurs normaux qui sont généralement des artisans du web, des gens réellement passionnés qui conseillent le client, qui l'orientent, parce que le web est un domaine technique, c'est lié à l'informatique. Des tas de gens ne sont pas à l'aise avec ça. Et il y a donc des entreprises un peu douteuses qui en profitent pour leur fourguer un site web dont elles n'ont pas besoin. Et qui n'ont pas besoin d'un site web.
1: D'accord. Alors, ce que vous nous dites, c'est que ces pratiques-là, qui consistent à approcher des petits entrepreneurs, on va dire, hein, qui sont avec peu de moyens pour se défendre, ça va entraîner effectivement des conséquences sur leur gestion budgétaire, qui va les entraîner progressivement vers des impayés. C'est ça?
2: Alors, ça les oriente vers un abonnement irrésiliable, par exemple, de 150 euros hors taxes par mois sur 48 mois. Donc, vous faites le calcul, ça fait un site pratiquement gratuit qui revient assez cher.
1: Oui.
2: Alors, surtout, bon, c'est pas ça en soi qui m'a causé le plus de soucis.
1: Alors, dites-nous, oui.
2: C'est que mon blog était un peu bien référencé là-dessus. Il y a un jour un client qui me contacte, c'est un restaurateur dans la région de Quimper, en Bretagne. Il voudrait témoigner, je lui dis, grosso modo, je lui dis d'accord, mais je vous préviens, je connais un peu ce type de boîte, elle va revenir vers vous, sitôt qu'elle aura connaissance de votre témoignage sur le blog, elle va revenir vers vous et vous proposer de résilier votre contrat, plus ou moins à frais gratuits, mais pour pas cher, et donc vous serez libéré de votre engagement par rapport à cette société, en contrepartie de supprimer le témoignage. Et j'avais dit d'office au client, je ne retirerai pas le témoignage. Votre témoignage est authentique, il est précieux. D'ailleurs, le client a également témoigné dans Ouest France, dans deux articles du 21 janvier 2010.
1: D'accord.
2: L'un de l'édition nationale, l'un de l'édition locale, où la société est citée nommément. Et c'est à partir de là que ça s'est un peu envenimé. Donc, je me suis un peu brouillé avec le client, qui ne veut plus en entendre parler, d'ailleurs, du témoignage ni de son site web. Pour lui, c'est clairement de l'histoire ancienne. C'était en 2010, comme dit, hein. C'est assez vieux. Voilà.
1: D'accord.
2: Un mois plus tard, ça c'était en janvier, et en mai, courant mai, je reçois un appel du directeur financier de cette société, qui est française, mais enfin c'est une multinationale basée en France, avec aussi une antenne en Belgique et un studio de création en Tunisie. Il me dit, grosso modo, écoutez, monsieur Antoine, on apprécierait que vous retiriez le témoignage de ce client, parce que pour nous c'est une affaire réglée. Et effectivement, apparemment, ils se sont arrangés entre eux, et voilà. Et moi j'ai dit non.
1: Oui.
2: Je l'aurais tenu tête. Ça a dû les déstabiliser un peu. Et c'est là qu'ils me sont tombés dessus. Donc j'ai été assigné. Alors en fait, c'est pas moi qui ai été assigné d'abord, c'était mon auto-entreprise. Parce qu'ils ont remarqué que simultanément, j'avais encore l'auto-entreprise qui officiellement existait.
1: D'accord.
2: Alors elle existait dans les statuts. Parce que dans les faits, j'avais aucun client. Mais j'avais, je crois que j'avais un site web dédié qui présentait mes activités ou plutôt mes propositions de prestations. Et donc, ils ont utilisé l'astuce juridique d'assigner non moi le particulier, mais l'entreprise pour concurrence déloyale. Donc, j'ai pris un avocat, ça a coûté plusieurs milliers d'euros. C'est là que j'ai réalimenté le crédit revolving durant cet été 2010. Alors, la société a été déboutée, donc elle a fait appel. C'est une méthode de vente qui, de manière générale, génère beaucoup, beaucoup de cash, de trésorerie.
1: Oui.
2: Parce que quand elle vend le contrat de location ou d'exploitation à une société tierce, la société de leasing, ça lui fait du cash en trésorerie. Et c'est ça l'intérêt de la méthode, c'est qu'on se débarrasse du contrat et en plus on récupère de la trésorerie monstrueuse. Donc elle peut se payer tous les avocats qu'elle veut. Donc elle a été déboutée et moi j'ai fait peut-être l'erreur de suggérer qu'elle me dédommage pour cette procédure. Mmh. Elle n'a pas du tout aimé, elle m'a assigné cette fois-ci à titre personnel pour tentative d'extorsion de fonds. Elle a aussi été déboutée, elle a fait appel. Pour la première affaire, elle a obtenu en partie gain de cause en cour d'appel en début 2011. Et pour cette deuxième affaire, elle a aussi obtenu en partie gain de cause, enfin plusieurs milliers d'euros, également en 2011, à quelques jours près. Bon, pour elle, c'est rien, mais pour moi, c'est toujours beaucoup, parce que j'avais une activité professionnelle très réduite, je vivais toujours de petits boulots.
1: D'accord.
2: Et donc, moi, c'était un peu devenu intenable. Et donc, c'est... ça, c'était en 2011. Mmh. Et c'est à partir de là que j'ai commencé à faire un dossier de surendettement.
1: D'accord.
2: En expliquant en détail ma situation. Parce que moi, j'estime... bon, alors, officiellement, la société, elle a en partie gagné. Officieusement, moi, j'estime être victime de harcèlement judiciaire. Hein. Après, évidemment, c'est... vous n'avez pas les jugements sous les yeux. C'est un peu compliqué, mais...
1: Oui, bon, globalement, on comprend effectivement les positions, votre position et celle de la partie adverse. Hein. Oui. Mmh. Donc... on comprend aussi que ça vous a mis effectivement dans une situation financière très très délicate, hein, puisqu'on vous avez des sommes à payer à cette société, c'est ça? Vous m'entendez ou pas?
2: Je vous entends mal en fait.
1: Oui, vous m'entendez mal. Oui, je disais que...
2: Là, ça va mieux.
1: Ah, voilà. Je disais que vous avez effectivement, on comprend mieux les positions des uns et des autres. En tout état de cause, la justice... à considérer que vous deviez de l'argent effectivement à cette société, est-ce qui vous met aujourd'hui dans une situation financière très délicate? En tout cas, en 2011, ça a été décidé. Et aujourd'hui, alors, où vous en êtes par rapport à cette affaire?
2: Alors, en 2011, j'ai fait un dossier de surendettement à la commission des particuliers du Bas-Rhin, qui
1: oui.
2: a été accepté.
1: D'accord.
2: Et qui m'a donné 2 ans de répit. J'ai continué à travailler régulièrement, j'ai mis un peu d'argent de côté. Et je crois déjà à l'époque, j'avais proposé de faire un compte de dépôt qui ne servirait que pour les deux créanciers. Donc les deux créanciers, c'est la société, la Web Agency et l'agence de crédit revolving. Mm-hmm. Donc de faire un compte de dépôt qui ne servirait que à payer les créanciers pour que eux soient sûrs, soient rassurés que je dépense pas l'argent pour rien et qu'ils peuvent puiser dans ce compte, tout simplement parce que je dois et je ne conteste pas mes dettes. Hein. Mm-hmm. Je n'ai jamais contesté mes dettes.
1: D'accord.
2: Qui m'a donné 2 ans de répit et qui s'est arrêté logiquement fin 2013, à laquelle les huissiers sont revenus, pour chacun des deux créanciers. Hein.
1: Oui.
2: Donc j'ai fait un deuxième dossier de surendettement, et ça a pris un nouveau tournant, qui a été accepté aussi, enfin qui a reçu un avis favorable, pardon. Mm-hmm. Et courant mars ou en avril, la commission de surendettement a préconisé des mesures particulières quant à mon cas. C'est-à-dire l'effacement partiel de la dette de la société de crédit, avec leur attribution à leur compte d'une petite assurance vie d'environ 1500 euros que j'avais,
1: oui.
2: d'une part, et pour l'agence de création de site internet, l'effacement total de la dette.
1: D'accord.
2: J'avais largement argumenté. Bon, sur ce que je vous ai dit, il y a aussi le fait que cette société, que cette méthode de vente, de manière générale, est l'objet de critiques et de nombreuses questions de députés, que vous pouvez lire sur le site de l'Assemblée nationale, mm-hmm. et que d'autre part, la DGCCRF, qui entre-temps est devenue la directe, la Direction oui. régionale des entreprises de la consommation, de la concurrence, du travail et de l'emploi, s'est intéressée aux méthodes de cette société.
1: D'accord.
2: J'en dirai pas plus, parce que j'en sais pas beaucoup plus, malheureusement, sur leur site web national ou même leur site local, du département dans lequel est basée cette société, elle n'en parle pas. Sans doute que les procédures sont pendantes devant la justice et qu'elle ne communiquera vraisemblablement que si elle gagne.
1: D'accord.
2: Mais bon, on peut supposer que si le ministère public engage sa responsabilité, c'est qu'elle a de bonnes chances de gagner. Hein. Voilà, donc j'avais argumenté. Et oui, voilà, c'est ce qui a permis, entre autres, que la Banque de France recommande l'effacement total de ma dette envers cette société et l'effacement partiel envers l'autre créancier. Comme les créanciers ont un droit de regard sur la dette que je tiens envers eux, la société en question a fait appel, elle a engagé un recours devant le tribunal d'instance de Strasbourg, qui a fait l'objet de plusieurs renvois, par le même cabinet d'avocats, toujours.
1: Oui.
2: L'affaire a enfin été plaidée, pardon, de début il y a quelques mois, courant janvier 2015.
1: Mmh.
2: Et malheureusement, mes arguments n'ont pas fait mouche.
1: D'accord.
2: Je ne sais pas comment c'est passé. J'ai la douloureuse impression que le juge n'a pas pu lire ou considérer tous mes arguments, mais ça, évidemment, c'est la parole d'une partie contre celle de l'autre. Surtout que j'avais pas d'avocat. Au début, j'avais des avocats durant les deux premières affaires,
1: oui.
2: Mais là, j'ai plus du tout les moyens. Je me suis débrouillé comme j'ai pu, avec de nombreuses pièces quand même.
1: Oui. Alors Antoine, aujourd'hui, la décision, donc si on comprend bien, elle vous est défavorable. C'est-à-dire que les recommandations qui avaient été préconisées, enfin faites par la commission de surendettement, ont été remises en cause par le magistrat.
2: Voilà, c'est ça. Elles ont été remises en cause, elles ont été
1: D'accord.
2: annulées.
1: Et en quel sens le magistrat a jugé alors ?
2: Pardon ?
1: Le magistrat a rendu sa décision, son jugement.
2: Oui.
1: Et dans quel sens a-t-il jugé le magistrat ?
2: Dans quel temps ?
1: Sens, dans quel sens ?
2: Ah, dans quel sens ? Dans
1: oui.
2: le sens du créancier. Elle a donné raison au
1: oui.
2: créancier.
1: D'accord, donc pour vous,
2: ça a annulé, entre guillemets, la préconisation d'effacement. Donc ma dette n'est pas du tout effacée, donc ma dette reste ouverte, entre guillemets.
1: D'accord.
2: Et je crains que les huissiers redéboulent rapidement.
1: Alors, est-ce que vous avez été déclaré irrecevable au dossier de surendettement ou vous êtes toujours
2: Alors,
1: dans le cadre de la procédure ?
2: Leur demande a été jugée recevable et j'ai été déclaré, malheureusement c'est ça le pire, j'ai été déclaré de mauvaise foi.
1: D'accord, donc
2: c'est
1: finalement, alors,
2: hein.
1: voilà. Donc finalement, vous n'avez plus le bénéfice de la procédure de surendettement des particuliers, si je comprends bien.
2: Voilà, alors effectivement, oui, je ne suis plus couvert
1: D'accord.
2: par la procédure de surendettement, d'une part, par la Banque de France, et
1: oui.
2: d'autre part, devant cette autre instance qui est le tribunal d'instance, je ne suis plus supposé de bonne foi. Parce que je crois qu'à
1: oui.
2: la base, on suppose les gens de bonne foi. Bah, là,
1: c'est ça. En fait, ce qu'a fait le créancier, il a remis en cause votre bonne foi, et ce qui vous a fait perdre le bénéfice de la procédure de surendettement. Du coup, mm-hmm. vous vous retrouvez dans le droit commun à devoir vous défendre face, effectivement, à votre créancier, puisque c'est comme ça qu'on peut l'appeler, hein, qui va faire valoir ses droits à travers le titre exécutoire, donc le jugement qu'il a entre les mains. Hein. Et donc là, vous ouais. êtes effectivement soumis aux pressions des huissiers, hein, qui vont venir effectivement essayer de récupérer ce qu'ils peuvent. C'est ça. Vous m'entendez, hein ?
2: Oui, je vous entends.
1: Voilà. Donc aujourd'hui, vous en êtes exactement où au niveau des poursuites ? Est-ce que les huissiers sont venus vous voir déjà ? Ils vous ont
2: Alors j'ai eu ouais. un passage d'huissier qui j'ai pas trop envie de détailler, entre autres pour des raisons stratégiques de comment ça pourrait s'arranger
1: oui, je comprends.
2: En bouclier.
1: D'accord.
2: J'ai eu la signification d'huissier officiellement.
1: Et D'accord.
2: Donc je sais qu'à partir de là courent les deux mois. Enfin, on va dire les deux mois théoriques pour la cassation. Alors maintenant, j'ai pas envie de m'engager dans un nouveau. Et surtout, j'ai pas les moyens, quoi, d'aller en cassation.
1: Oui, et puis je crois que c'est pas l'objectif non plus de faire durer les choses. Vous devez avoir, vous, une réponse assez rapide pour vous en sortir de façon assez proche dans le temps. Hein. Je crois que c'est important de réagir vite, là, puisque la cassation va pas arranger forcément les choses. Hein.
2: Oui.
1: Donc il y a plutôt effectivement aujourd'hui encore une tentative peut-être de négocier avec le créancier pour trouver une sortie, je dirais, qui soit la moins lourde pour vous. Hein. Ça, je pense que ça relève de votre stratégie après de trouver une solution qui soit la moins douloureuse, on va dire. Hein.
2: Mm-hmm. Oui.
1: En tous les cas, Antoine a bien compris hein, que la situation de difficulté financière, eh bien, elle peut venir bien sûr du crédit renouvelable qu'on prend qui peut être une amorce, mais en l'occurrence pour vous, ça a été surtout de dénoncer des pratiques que vous estimez déloyales hein, en matière de droit à la consommation, avec des complications judiciaires qui sont associées à ces dénonciations, on a vu des rebondissements dans votre vie où il y a eu à un moment donné gain de cause et puis à nouveau remise en question de vos droits, je dirais, et c'est la partie adverse qui a gagné, et tout ça vous a compliqué effectivement financièrement la vie, et ce qui vous entraîne aujourd'hui dans une situation on va dire de surendettement. Est-ce que j'ai bien résumé?
2: Oui, c'est ça. Alors, je voulais juste préciser par rapport, vous avez cité le droit à la consommation.
1: Oui.
2: La méthode de vente en cycle court, parce que c'est son nom en français, est utilisée justement uniquement contre des petites entreprises, pas contre des professionnels. Enfin, pas contre des particuliers, pardon. C'est vrai qu'il y a des particuliers, comme des retraités par exemple, qui sont sujets à du harcèlement téléphonique.
1: Oui.
2: Peu scrupuleux. En l'occurrence, la méthode de vente, Et les contrats de vente sont verrouillés, sont blindés, entre guillemets, uniquement pour des entreprises parce qu'elles ne bénéficient pas, contrairement aux particuliers, d'un délai de rétractation de 7 jours.
1: Oui.
2: Bon, parfois, c'est justement l'objet de discussions. Est-ce que ou non, elles ont le droit? Parce que si l'entreprise n'est pas du domaine informatique, elle n'y connaît rien, donc elle aurait peut-être quand même un droit de 7 jours. Mais de manière générale, les entreprises, non, parce qu'elles sont supposées être responsables. Et par ailleurs, je ne suis pas le seul à dénoncer cette méthode de vente. Il y en a beaucoup de gens qui le font sur Internet pour d'autres entreprises que celle-ci ou pour d'autres agences de création de sites web en général. De manière générale, par contre, j'ai été ciblé, j'ai un peu été un paratonnerre, c'est-à-dire celui sur lequel tombent les coups parce que j'ai été identifiable. Il y avait mon
1: tout
2: nom
1: à fait.
2: Sur le blog.
1: Tout à fait. Oui, je comprends
2: alors
1: bien.
2: Les autres sont anonymes ou sous pseudonyme, donc on ne peut pas remonter à eux.
1: Oui. Alors Antoine, on va terminer notre interview. Ce que je voulais dire, c'est d'une part vous remercier pour nous alerter effectivement sur ces pratiques et pour alerter les petites entreprises qui pourraient être approchées dans le cadre de ces pratiques commerciales. Parce qu'on sait qu'aujourd'hui le tissu économique, eh bien, il dépend beaucoup de nos petites entreprises. Donc merci à vous d'avoir alerté effectivement sur ces éléments et on vous souhaite surtout bon courage pour vous sortir de cette difficulté que vous connaissez aujourd'hui. Merci Antoine et puis à bientôt peut-être. Au revoir.
2: Bonne continuation.
1: Merci. Au revoir.
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1: Voilà, alors nous enchaînons avec un nouveau témoignage, celui de Stéphane. Bonjour Stéphane.
3: Bonjour.
1: Oui, vous êtes sur Radio Crésus et vous avez effectivement accepté de témoigner de votre situation. Est-ce que vous pouvez éclairer nos auditeurs sur ce qui vous arrive et ce qui vous amène finalement à des difficultés financières?
3: Bah écoutez, je me suis séparé de mon épouse, nous sommes divorcés depuis quelques mois maintenant et je me suis retrouvé avec plusieurs crédits à devoir rembourser.
1: Oui.
3: C'est un accord que nous avions passé entre nous et malheureusement mes revenus ne permettent plus de pouvoir assumer ces charges. Donc je me suis tourné vers Crésus pour essayer de trouver une solution.
1: D'accord. Et le nombre et le montant de ces crédits est important?
3: Le montant total, il est de 60 000 euros à peu près. Il y en a deux.
1: Deux gros crédits donc?
3: Oui.
1: D'accord. Alors c'est vrai que c'est des sommes importantes. Hein. On a l'habitude à Crésus de voir plutôt une multitude de petits crédits. Hein. Donc là, est-ce qu'il y a eu du rachat de crédit dans votre histoire ou pas? Non.
3: L'un des deux, c'est un rachat de crédit. L'autre, c'était un crédit auto.
1: D'accord. Donc il y avait déjà, avant le rachat, plusieurs petits crédits peut-être qui avaient été regroupés.
3: Oui.
1: C'est ça. Hein. Et donc, effectivement, dans le cadre de votre séparation, si je comprends bien, vous étiez mis d'accord avec votre ex-épouse pour dire, OK, moi, je m'occupe des crédits et puis on règle notre séparation de cette manière-là au niveau du patrimoine, c'est ça?
3: Oui, j'ai récupéré des crédits. En échange, je ne versais pas de pension alimentaire.
1: D'accord. Et là, effectivement, alors est-ce que vous avez surévalué votre capacité? Qu'est-ce qui s'est passé pour qu'à un moment donné, vous soyez dans une phase d'impayé? Parce que je pense que là, vous avez des difficultés qui vous empêchent de régler l'ensemble de vos crédits.
3: Oui, j'ai un peu surévalué, oui, parce que je pensais pouvoir assumer cette charge. Et malheureusement, devant prendre un appartement, je me suis retrouvé avec un loyer qui était plus élevé que je pensais. Ça devenait carrément impossible. Plus maintenant, en plus, je vais devoir payer des impôts. Je n'en payais pas avant. Donc ça, c'est des charges beaucoup trop lourdes.
1: D'accord. Et vous êtes rendu compte à partir de quel moment que ça n'allait plus?
3: J'ai eu un ou deux mois où ça a été difficile. Bon, j'ai régularisé ma situation. Et maintenant, avant que la situation ne devienne vraiment trop critique, je me suis tourné vers Crésus.
1: D'accord. Donc vous êtes vraiment là, dans la prévention. Alors, il y a eu un moment difficile, vous l'avez dit. Mais vous n'êtes, voilà, mais vous avez encore des possibilités d'action qui s'offrent à vous, hein.
3: Parce oui, pendant un ou deux mois encore maintenant, oui, j'ai encore la possibilité de tenir. Après, ça va devenir un peu plus compliqué.
1: D'accord. Alors, c'est vrai que quand on est effectivement confronté à des problèmes d'impayé de crédit, hein, le risque, c'est qu'on soit fiché au fichier des incidents de paiement des crédits aux particuliers. Est-ce que c'est le cas pour vous aujourd'hui?
3: Pardon?
1: Oui, Stéphane. Alors, est-ce que c'est le cas pour vous aujourd'hui? Est-ce que vous êtes fiché au FICP?
3: Non, pas du tout.
1: Pas encore, en tout cas. Ça risque d'arriver si jamais vous déposez un dossier de surendettement. Hein, parce que un des effets du dossier de surendettement, l'entrée dans la procédure, va entraîner dans les 2-3 jours à la suite du dépôt de dossier un fichage à ce fichier. Hein. Voilà, donc ça, il faut que vous en soyez conscient. Alors, est-ce que vous avez pu analyser déjà avec Crésus votre situation budgétaire de façon précise, ou ça sera à faire au prochain rendez-vous, ça ?
3: Non, ça a déjà été fait.
1: Ça a déjà été fait. Et là, vous avez pu avoir une vision assez claire de votre budget ?
3: Oui, bon, on a vu que la situation, effectivement, était assez délicate.
1: Oui, oui. Et effectivement, il vous manque, au niveau de votre capacité de remboursement, quelques dizaines ou centaines d'euros pour régler les crédits, c'est ça ?
3: Oui.
1: Parce qu'aujourd'hui, le montant que vous avez à régler par mois, il s'élève à combien ? Au niveau des crédits ?
3: Au niveau des crédits, il s'élève à 950 euros. Mensuel.
1: 950 euros mensuels, ce qui est une somme. Oui. Alors, il faut bien sûr comparer en fonction de vos ressources. Vous pouvez nous en parler un peu de ce que vous gagnez aujourd'hui ?
3: Je perçois un petit peu moins de 2000 euros par mois.
1: D'accord. Donc, ça représente pratiquement 50% de vos ressources.
3: De rentrée d'argent. Oui.
1: D'accord. Et avec les 1000 euros qui resteraient, mais qui restent, il faudrait effectivement payer le loyer, l'alimentation, les soins, etc.
3: Oui, tout à fait.
1: Donc, là, c'est pour la santé.
3: Donc, c'est un loyer qui s'élève déjà à 550 euros. Donc,
1: d'accord.
3: Plus vraiment grand chose derrière, plus environ 200 euros d'impôt mensuel.
1: Ok, donc, vous avez un véhicule aussi peut-être ?
3: Oui, j'ai un véhicule. Oui.
1: Donc, il y a aussi tout ce qui concerne l'essence, etc.
3: Assurance, oui.
1: Assurance. Alors, effectivement, on voit bien que là, la capacité de remboursement. Eh bien, elle rogne bien votre reste à vivre. Hein. Donc, la solution qui vous a été proposée, donc, c'est effectivement de déposer un dossier, c'est ça, de surendettement ?
3: Oui, tout à fait, oui.
1: D'accord. Parce qu'actuellement, votre activité professionnelle, elle est stable ?
3: Hélas, oui, je dirais, parce que je suis en invalidité.
1: D'accord. Donc là, il y a effectivement une constance dans les ressources pour aujourd'hui et pour demain.
3: Oui.
1: Hein, donc, votre situation de difficulté, elle n'est pas tant liée à une baisse de ressources, mais plutôt à une augmentation des postes de dépenses.
3: Oui, tout à fait.
1: D'accord. Donc, effectivement, là, le dépôt de dossier de surendettement va certainement amener à prendre un plan de redressement. Donc, il y aura un calcul qui sera fait sur votre capacité de remboursement. Hein. Est-ce qu'on vous a un peu expliqué comment ça marchait au niveau de ce calcul ?
3: Oui, vaguement, mais très honnêtement, je ne me rappelle plus exactement les montants exacts.
1: Alors, on peut en discuter, hein. Ça profitera également à nos auditeurs. Donc, généralement, la commission de surendettement va prendre une base forfaitaire pour certaines dépenses, les dépenses courantes, alimentation, assurance, mutuelle et autres. Hein, donc, pour une personne seule, ce montant est à peu près de 700 euros, voire un tout petit peu plus, hein. D'accord?
3: D'accord.
1: À cela, donc, sont compris également dans ce montant les charges d'habitation que vous pouvez avoir, hein, si vous êtes en location, et les charges de chauffage. Hein, donc voilà ce que ça regroupe, c'est 720 euros. Et vous avez ensuite des éléments qui sont pris, des postes de dépenses qui sont pris sur une base réelle. Alors, à ces 720 euros, on rajoutera par exemple le montant du loyer hors charge.
3: D'accord.
1: Voilà, votre loyer s'élève à combien, vous m'avez dit, à...
3: Avec charge, il est à 550. Sans les charges, à 450.
1: 450, hein. Donc on rajoute 450 euros au niveau des charges. Impôts également, puisque vous en avez parlé, 200 euros, c'est ça ?
3: Oui, ils sont estimés à peu près aux environs de 200 euros mensuels. Oui.
1: D'accord. Donc ça, on rajoute également au montant. Est-ce qu'il y a d'autres dépenses liées à des... Alors, pension alimentaire, il n'y en a pas ?
3: Non.
1: D'accord. Est-ce qu'il y a des dépenses liées particulières à votre situation, notamment au niveau de la santé, par exemple ?
3: Non, à l'heure actuelle, j'ai pas de mutuelle.
1: Alors, vous n'avez pas de mutuelle et vous n'avez pas de frais liés à un état de santé qu'il faut soigner, pas particulièrement ?
3: Non. Non, pas en ce moment, non.
1: D'accord, ok. Donc, si on part sur cette base-là, il n'y a pas de frais de garde d'enfants, il n'y a pas de frais de déplacement particuliers au niveau de l'activité, au niveau du transport ?
3: Non, pas du tout.
1: Non, d'accord. Donc, ben, on fait le calcul, hein, ce que pourrait retenir, hein, sous toute réserve, hein, la commission de surendettement au niveau de vos dépenses, c'est donc les 720 plus les 450 plus les 200. Hein. Donc, on arriverait à 1370 euros, grosso modo. Hein. D'accord ? On va arrondir à 1400. Et vous me parliez effectivement d'environ 2000 euros de ressources. Est-ce que vous touchez des appels ou pas ?
4: Non, pas du tout.
1: Pas du tout. Donc là, la capacité, hein, c'est 2000 euros moins 1400. On arriverait grosso modo à 600 euros de capacité de remboursement.
4: D'accord.
1: Hein, ce qui réduirait d'un tiers le montant que vous avez à payer aujourd'hui au regard de vos crédits.
4: Oui.
1: Hein. Est-ce que vous pensez que en ayant à payer 600 euros au lieu de 900, ça vous permettrait de passer le cap, on va dire ? Ou est-ce que ça vous paraît un peu serré ?
4: Oui, c'est, disons, ça me permettrait de tenir. Oui, maintenant, ce serait quand même.
1: Ça serait un peu juste.
4: Hein. Quand même.
1: Oui. Alors, il faut savoir effectivement que les commissions de surendettement, elles calculent au plus juste hein, les restes à vivre. Après, c'est vraiment au cas par cas qu'il faut étudier la question. Et c'est pour ça qu'il faut être très vigilant pour apporter tous les éléments de votre situation qui permettent à la commission de bien comprendre quelles sont vos dépenses et quelles sont les dépenses auxquelles vous ne pouvez pas vous soustraire. Pour vivre dignement, on est d'accord.
4: Oui.
1: Hein, donc ça, c'est important. Hein. Alors, est-ce qu'il y a un conseil ou des éléments que vous souhaiteriez apporter à nos auditeurs pour terminer notre entretien ?
4: Déjà, d'essayer d'anticiper les choses, je pense que c'est ce qui est primordial.
1: Oui.
4: Maintenant, je sais que des fois, les aléas de la vie font qu'on se retrouve très rapidement dans une situation qui n'était pas du tout envisagée. Mais... disons que la prévention, c'est la meilleure des solutions.
1: La prévention.
4: En tant qu'assureur de formation, je ne pourrais pas dire le contraire.
1: D'accord. Ah oui. Eh bien, écoutez, on va terminer sur ce bon conseil. Hein. Donc, la prévention, c'est la meilleure défense, hein, si j'ai bien compris.
4: Oui.
1: Hein.
4: Oui.
1: On vous remercie, Stéphane, pour votre témoignage. Et on vous souhaite bon courage pour la suite.
4: Merci beaucoup.
1: Merci. Au revoir, Stéphane.
4: Au revoir.
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1: Alors vous êtes toujours sur Radio Crésus et nous avons le plaisir d'entendre et d'écouter Claudie. Bonjour Claudie.
5: Bonjour.
1: Voilà Claudie, alors vous êtes sur Radio Crésus. Vous savez que sur notre radio, eh bien on peut s'exprimer librement de sa situation, on peut parler d'argent. De difficultés
5: oui.
1: D'argent sans tabou, hein, sans
5: oui.
1: Et on vous écoute, nous, sans jugement, on vous écoute pour qu'on comprenne bien comment, effectivement, on tombe à un moment donné dans une difficulté et comment aussi on peut en sortir. Alors, Claudie, dites-nous ce qui vous arrive.
5: Ben, c'est bien simple, une famille de 6 enfants, une personne qui travaille, vouloir donner quelque chose à ses enfants, avoir des enfants qui tombent malades, un mari qui n'est pas en pleine santé... Donc c'est l'engrenage, on se retrouve à devoir payer des prêts, on prend d'autres prêts pour boucher les trous, et il suffit qu'à un moment donné, la personne ne s'en sorte pas, on nous tombe dessus, c'est les huissiers, c'est-à-dire que pendant 5 ans on essaie de s'en sortir, on paye huissier sur huissier, et quand on voit que c'est plus possible, on arrive chez Crésus.
1: D'accord, alors Claudie, tout a commencé il y a 5 ans, il y a un peu plus que 5 ans ?
5: Il y a beaucoup plus de 5 ans, c'est-à-dire qu'on avait une maison au départ qu'on a été obligé de vendre parce qu'elle nous appartenait sans nous appartenir parce qu'elle était en indivision. Elle est rentrée dans un héritage, on a accepté l'héritage, on a dû payer des sommes folles pour cet héritage qui n'était pas vraiment un, donc un cadeau empoisonné. Donc on a repris des prêts alors qu'on était en construction, donc on était obligé de reprendre parce qu'on nous bloquait le compte.
1: D'accord.
5: Ma fille est venue au monde avec une maladie assez sérieuse.
1: Mm-hmm.
5: Donc mon mari, on était là pas de temps à la maison. J'ai un fils qui a aussi pas mal de soucis de santé. Donc à chaque fois que manquait, donc pas de salaire qui rentre, un salaire au départ. Au moment où moi j'ai commencé à travailler, c'était déjà trop tard.
1: D'accord. Alors comment se fait-il que vous ayez pu souscrire autant de crédits ? Parce que si on comprend bien en vous écoutant, il y a eu effectivement un crédit immobilier ou en tout cas un crédit travaux peut-être ?
5: Le crédit immobilier, à l'époque, on n'avait plus de prêts, hein, on n'avait plus rien du tout. Et on avait vendu, donc on avait une partie de la somme pour le terrain.
1: D'accord, un apport.
5: Quand on a de l'argent, on reçoit des prêts, ça c'est certain.
1: Oui, d'accord. Et finalement...
5: Donc on avait de l'argent, oui. Oui.
1: Et finalement, vous avez pris d'autres crédits ensuite, c'est ça ?
5: Oui, on a pris d'autres crédits par la suite parce qu'on s'est retrouvé avec l'héritage de mon mari qui n'en était pas un parce que c'était un cadeau empoisonné.
1: Oui.
5: Puis il avait un procès qui était en cours, qui courait. Et on nous a bloqué le compte alors qu'on était en pleine construction. Hein.
1: D'accord. Alors aujourd'hui là, vous en êtes où au niveau de votre situation?
5: Qu'est-ce alors qui se passe? Actuellement, on est en Banque de France, on n'y arrive pas parce que moi j'ai travaillé sur un arrêt maladie. Je suis payée au lance-pierre par la sécurité sociale allemande.
1: D'accord.
5: Mon mari est tombé en invalidité, donc il n'a plus la même somme qu'auparavant. Et en devant payer 1200 euros en Banque de France, ça ne vous suffit pas devant ni derrière.
1: D'accord. Et ça, ce dossier Banque de France, hein, donc procédure de surendettement des particuliers, vous l'aviez déposé il y a combien de temps?
5: Il y a pratiquement 2 ans et deux ça devrait ans. Se terminer au mois de juillet.
1: Donc vous
5: on,
1: aviez...
5: on va en reprendre un deuxième, oui.
1: D'accord. Oui, donc c'était un plan de 2 ans, c'est ça?
5: Un plan sur 18 mois.
1: 18 mois, d'accord. En espérant, la commission espérait que vous arriviez à retrouver meilleure fortune, c'est ça?
5: Non.
1: Non.
5: Ils pensaient qu'on vendrait la maison.
1: D'accord, il y avait vente de la maison dans le plan. D'accord.
5: Oui, oui.
1: Et finalement, vous avez pu vendre la maison ou pas?
5: Non, alors actuellement, pour la bonne et simple raison que c'est une maison qui avait été estimée à 380 000 euros. Et sachant que pour la plupart des personnes, la maison était trop grande, voire ils ne recevaient pas cet argent-là de la banque.
1: Oui.
5: On aurait dû la vendre pratiquement à perte.
1: D'accord. Et alors, vous avez fait les démarches pour vendre pourtant, hein, et ça n'a pas marché.
5: Oui, on avait fait.
1: D'accord. Et là, vous avez redéposé un dossier auprès de la Banque de France ou pas?
5: Là, on est en attente parce que comme mon mari est passé en invalidité à partir du 1er avril,
1: oui.
5: On ne sait pas ce qu'il reçoit comme somme.
1: D'accord.
5: Et pour déposer le dossier, il faut quand même qu'on puisse mettre sur table ce qu'on reçoit.
1: Bien
5: les rentrées d'argent.
1: Bien sûr.
5: Or, les rentrées d'argent, nous ne savons pas ce que nous allons avoir comme argent.
1: D'accord. Mais il serait quand même prudent parce que le dossier, enfin le premier dossier, il s'arrête quand exactement? Les 18 mois, il se termine quand?
5: Au mois de juillet.
1: Au mois de juillet, d'accord. Donc il serait quand même prudent, effectivement, à partir du mois de mai-juin, de préparer le dossier, même s'il y a des éléments qui ne sont pas encore totalement définitifs, mais pour que vous puissiez faire le lien entre la fin du premier dossier et enchaîner sur un deuxième, vous voyez? Parce que ce qui risque d'arriver, c'est que vous ne soyez plus protégé par la procédure à un moment donné.
5: Oui. Ce qui s'est surtout passé, c'est que dans le dossier qu'on avait eu à 1200 euros, la maison n'était pas prise dedans. C'est-à-dire que la banque ne devait pas prendre la créance de la maison, hein,
1: oui.
5: 4 mois. Or, comme mon mari avait une assurance pour la maison,
1: oui.
5: L'assurance le prenait en charge.
1: Bien sûr.
5: Mais du jour au lendemain, l'assurance a cessé de payer.
1: D'accord.
5: Donc, eux continuent à prendre l'argent de la maison et on se retrouvait à devoir payer les créanciers. C'est-à-dire qu'on avait double peine. Hein.
1: Mm-hmm.
5: Et à un moment donné, le temps qu'on s'en rend compte, c'était plus possible. On n'arrivait plus à payer nos créanciers.
1: D'accord, d'accord.
5: Qui nous retombent sur le dos.
1: Oui, mais aujourd'hui, là, normalement, dans le cadre de la procédure, vous êtes couvert.
5: Couvert par quoi? À l'heure actuelle, pas du tout.
1: Parce que normalement, si effectivement... En fait, ce que vous me dites, c'est que le plan n'a pas été respecté, c'est ça?
5: Bah oui, mais ça n'avait pas été de notre fait.
1: D'accord.
5: C'est-à-dire que la maison, le crédit de la maison n'était pas compris dans le plan.
1: Tout à fait.
5: Et il s'était aligné sur la motion de Banque de France.
1: D'accord.
5: Et en fin de compte, ils n'ont jamais fait comme on leur avait demandé.
1: Alors c'est assez surprenant, mais je pense que là, vous êtes en contact avec Crésus, on est en train de faire le point justement sur votre situation,
5: oui.
1: Hein, pour apprendre tout ça, parce que manifestement, il y a eu des dérapages au niveau des créanciers. Hein. Donc là, il faudra qu'on mette le nez dedans pour bien identifier d'où vient le problème. Et en tous les cas, manifestement, il faudra redéposer un dossier, puisque la situation évolue, que votre capacité de remboursement va être réduite. Hein, je pense, puisque professionnellement, les ressources ne seront plus les mêmes. Donc, en tous les cas, il va falloir reprendre les choses depuis le début, je dirais, pour recalculer tout ça. Hein.
5: Oui.
1: Est-ce que,
5: c'est ce qu'on fait. Hein.
1: Voilà. Alors, comment vous vivez aujourd'hui? Dites-nous.
5: Ben, difficilement, parce que à chaque fois que le téléphone sonne, si on ne sait pas qui c'est, on n'a pas forcément envie de prendre. Si c'est pour se faire menacer, ça, c'est désagréable.
1: Oui.
5: Savoir ouvrir la boîte aux lettres en sachant qu'on va avoir un courrier... On va se poser la question comment on va les payer.
1: Oui.
5: C'est pas agréable du tout. Hein. Quand ça sonne à la porte, il faut toujours espérer que c'est un qu'on connaisse.
1: Mm-hmm.
5: Hein. C'est désagréable, en sachant qu'on a une fille de 15 ans, devoir lui expliquer la situation.
1: Mm-hmm. Et vos enfants, ils vivent comment cette situation? Ils sont au courant?
5: Mes enfants sont au courant. J'ai un fils qui est schizophrénique. Au départ, on a dû lui expliquer, hein, quand on avait lui ici à chaque fois.
1: Bien sûr.
5: C'était pas l'idéal pour lui, hein. Donc, j'ai dû faire intervenir à plusieurs fois le médecin aussi pour lui. Mm-hmm. C'est-à-dire que c'est pas l'idéal, hein.
1: Oui, vous êtes une famille sous tension, si on comprend bien. Hein.
5: On est sous tension. Je pense qu'on ne doit pas être seul. Dès qu'on a ce genre de soucis, on est sur tension à longueur de journée, hein.
1: Est-ce que ça,
5: on est soulagé quand la situation se règle.
1: Claudie, est-ce que ça a des incidences aussi sur vos relations au sein de la famille? Est-ce que vous arrivez à garder les coudes serrés, si je puis dire, ou est-ce que quelquefois, ça a des incidences aussi sur votre relation familiale? Comment ça se passe?
5: Je pense que oui, parce que rien n'est un peu plus difficile que quand on n'a pas l'argent.
1: C'est vrai.
5: Qu'on a un billet qu'il faut qu'on le retourne plusieurs fois pour poser la question. Mm-hmm. C'est quand on doit aller quelque part, parce que mon mari, il a pas mal de problèmes de santé encore, c'est pas pour rien qu'il en a invalidité.
1: Oui.
5: S'entendre dire qu'il doit passer un IRM à 70 euros, qu'il doit passer entre 5 jours après de nouveau, ça se pose la question, où est-ce qu'on met l'argent?
1: Tout à fait.
5: C'est chaque fois qu'il faut sortir un billet, on se pose la question, est-ce que c'est vraiment utile?
1: Oui.
5: C'est ce qu'on n'avait pas auparavant.
1: Oui, oui, oui. Donc pour chaque dépense, c'est un vrai dilemme pour savoir effectivement est-ce qu'on va payer pour les soins pour votre époux, est-ce qu'on va s'occuper effectivement des enfants et il faut manger aussi, hein. Donc il y a tous ces aspects là qui sont.
5: Il y a des besoins. Hein.
1: Ah, oui. On comprend bien et c'est très compliqué, hein, de vivre dans cet environnement. Hein. En tous
5: et
1: les cas.
5: Les factures arrivent.
1: Et d'autant plus. En tous les cas, vous êtes en contact avec Crésus, donc ça c'est important, hein, qu'on fasse régulièrement le point avec vous. On vous soutient aussi moralement, hein, faut pas, ça c'est pas négligeable.
5: Pas de souci pour.
1: Hein, donc ça c'est aussi important. Si vous aviez, Claudie, pour nos auditeurs, un conseil à leur donner à l'antenne.
5: Le meilleur des conseils, c'est ne jamais accepter tous les prêts qu'on leur donne. Vous les recevez tellement facilement. On vous demande de faire une assurance. Mon mari, il avait des assurances partout. Il en a même payé encore chez l'huissier.
1: Oui.
5: Aujourd'hui, il en a invalidité de type 2.
1: Oui.
5: Les assurances font gonfler la somme. Et quand vous avez besoin d'aide, ils ne sont pas là.
1: Mmh. D'accord. Merci.
5: Il ne faut surtout pas rentrer dans l'engrenage.
1: Oui.
5: Vous y êtes tellement rapidement dedans. Et pour en sortir, vous en mettez des années pour vous en sortir. Et ça bouffe tout.
1: Claudie,
5: vous avez plus dit après.
1: Merci pour votre témoignage poignant.
5: C'est normal,
1: on est avec vous et on vous souhaite bon courage, hein, pour la suite.
5: Je vous remercie énormément d'être là, hein, parce que si vous n'étiez pas là, je crois qu'à un moment donné, on n'y arriverait pas du tout. Et je ne pense pas être la seule.
1: Merci Claudie pour votre témoignage. À bientôt avec Crésus.
5: Merci beaucoup. Hein.
1: Merci Claudie.
5: Au revoir.
1: Au revoir.
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1: Vous écoutez toujours Radio Crésus et nous avons Pep en ligne. Bonjour Pep.
6: Bonjour.
1: Voilà Pep. Alors vous avez accepté de témoigner sur Radio Crésus.
6: Oui.
1: Que vous arrive-t-il?
6: Eh bien je suis divorcée, séparée depuis le mois de juillet 2013 et je suis partie avec mes trois enfants à charge. Et je paye actuellement les dettes communes de moi et de mon ex-mari, c'est-à-dire les impôts sur le revenu, les impôts de la taxe foncière et de la taxe d'habitation de notre ancienne maison qu'on a vendue il y a un an. Et on a encore un prêt commun de 55 000 euros à peu près, que lui m'avait un peu forcé à signer, m'avait mis devant... L'État le fait accompli, quoi.
1: Alors, c'est une décision, oui. Alors, Pep, c'est une décision lourde que vous avez prise, là, puisque vous avez décidé, effectivement, de quitter votre époux, c'est ça?
6: Oui, j'ai quitté mon époux, mais c'était pas à cause de ça. C'était un amalgame de beaucoup de choses.
1: D'accord. Et vous avez pris vos enfants avec vous pour...
6: Je suis parti, moi. J'ai pris un appartement social.
1: Oui.
6: Et lui, il est resté dans la maison.
1: D'accord.
6: Et jusqu'à la vente...
1: Oui.
6: Et maintenant, j'ai les impôts qui me tombent dessus, quoi. Puisque lui, il est parti dans un pays de la CE.
1: Oui.
6: Il est plus, lui, il s'est barré, quoi.
1: Il est plus en France.
6: Il m'a laissé les enfants et les dettes.
1: D'accord.
6: Voilà.
1: Et donc aujourd'hui,
6: moi, j'arrive plus à faire face, quoi, à ces dettes-là.
1: D'accord. Et le montant,

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1: Vous venez de quitter votre appartement et le propriétaire refuse de vous rendre tout ou partie de votre caution. Quels sont vos droits? Réponse de Marine Wächter, responsable juridique à la Chambre de consommation d'Alsace.
2: Lorsque vous venez de quitter un logement qui était en location, il faut savoir que d'un point de vue légal, votre ancien propriétaire a normalement un maximum de 2 mois pour vous restituer ce qu'on appelle le dépôt de garantie, appelé familièrement caution. Alors, c'est le principe général. Il se peut que votre propriétaire, effectivement, vous dise qu'il ne veut pas vous restituer le dépôt de garantie ou qu'il ne vous restituera qu'une partie. Alors, cela peut être contestable dans certains cas. Il faut savoir qu'il y a deux types de raisons pour lesquelles votre propriétaire pourra garder tout ou partie du dépôt de garantie. Le premier type de raison est si vous avez des arriérés de charges ou de loyers, c'est-à-dire que vous n'avez peut-être pas payé tous les loyers, ou alors que votre propriétaire n'a pas encore eu le décompte de charges définitif. À ce moment-là, il pourra garder sur le dépôt de garantie la somme qui correspond à la différence. Autre raison pour laquelle votre propriétaire peut retenir tout ou partie de votre dépôt de garantie, c'est si votre état des lieux de sortie fait apparaître des dégradations qui soient imputables au locataire. À ce moment-là, le propriétaire, moyennant la production d'un devis ou d'une facture, pourra prélever sur le dépôt de garantie les sommes qui correspondent aux dégradations constatées, encore une fois, sur l'état des lieux de sortie. En dehors de ces deux raisons, votre propriétaire a l'obligation de restituer le dépôt de garantie. Si malgré tout, votre propriétaire s'avère vraiment récalcitrant et que vous ne parvenez pas par vous-même à récupérer votre dépôt de garantie, à ce moment-là, vous pouvez tenter d'abord une démarche amiable, soit auprès d'une association de consommateurs, soit auprès d'un conciliateur de justice. Si vraiment la démarche amiable n'aboutit pas, à ce moment-là, en justice, ça se passera devant le tribunal d'instance.
1: Pour plus de renseignements, vous pouvez appeler la Chambre de consommation d'Alsace au 03 88 15 42 42.
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1: Bienvenue sur Radio Crésus, la radio qui vous aide. Alors aujourd'hui, effectivement, de nouveaux témoignages, des témoignages de terrain, des témoignages poignants. Vous connaissez le principe, des personnes nous appellent, nous exposent leurs difficultés et nous y répondons avec le plus grand sérieux possible. Et nous avons en ligne Aline. Aline ?
2: Oui, bonjour.
1: Oui, bonjour Aline. Donc, est-ce que vous pouvez expliquer à nos auditeurs ce qui vous arrive ?
2: Bah, écoutez, depuis quelques années maintenant, je me retrouve dans une situation financière très, très, très, très, très difficile.
1: Oui, c'est-à-dire, plus précisément ?
2: Voilà, écoutez, j'ai été... Je suis tombée dans une spirale complètement infernale, hein, du fait qu'il y a quelques années de ça, j'ai souscrit énormément de crédits.
1: Oui, des crédits à la consommation ?
2: Des crédits à la consommation, oui. des prêts personnels, voilà, la facilité surtout de pouvoir les souscrire. Et j'avais essayé de remonter un peu à la surface en faisant un rachat de crédit il y a 3 ans de ça, ce qui m'avait permis quand même de bien remonter.
1: Et le rachat de crédit a fonctionné, donc on vous l'a accordé?
2: Oui, on me l'avait accordé, oui.
1: D'accord, c'était un rachat qui se montait à combien?
2: 50 000 euros.
1: D'accord, et c'était pour l'ensemble de vos crédits que vous aviez?
2: Exactement.
1: D'accord. Donc là, du coup, vous n'aviez plus qu'un seul crédit?
2: Oui, j'avais plus qu'un seul crédit.
1: Avec une seule mensualité à payer?
2: Une seule mensualité à payer sur 12 ans.
1: D'accord, oui.
2: Voilà. J'avais eu une petite trésorerie.
1: En plus, d'accord.
2: Donc voilà, je lui dis, ça y est, c'est la fin de mes ennuis, tout ça, on repart sur de bonnes bases, ok, bon ben, c'est une grosse échéance, mais oui. On va faire avec. Après, il y avait possibilité de l'épurer au fil des années, tout ça, si jamais de moi-même... Je faisais des efforts.
1: Et au niveau des mensualités, je dirais que ça a beaucoup diminué vos mensualités sur le...
2: Disons que j'avais pour un peu plus de 1000 euros par mois d'échéance avec tous ces crédits. Et je suis arrivée à 500 et quelques.
1: Oui, d'accord. Donc c'est quand même important de réduire vos dépenses à ce niveau-là.
2: Oui, exactement. Mais bon... ça a duré un petit moment et un jour il y a eu des événements familiaux qui a fait que j'avais toujours droit au crédit de la consommation.
1: Oui, vous n'aviez pas clôturé, je dirais, vos...
2: Non, enfin, je l'avais fait.
1: Oui.
2: J'avais envoyé les lettres, tout ça, pour préciser que je ne voulais plus avoir l'obtention de ces crédits, tout ça.
1: D'accord, mais, c'était des crédits renouvelables?
2: Des crédits renouvelables, oui. Mais bon, je veux dire, ces lettres, c'est comme si ça ne sert à rien si on les envoie, hein, parce qu'ils vous les renouvellent automatiquement.
1: D'accord. Alors, c'est vrai que dans le cadre d'un rachat de crédit, hein, il est prudent, et même recommandé, fortement recommandé, de mettre un terme à toutes ces lignes de crédit qui restent ouvertes, hein, si on ne les ferme pas. Il faut expressément, effectivement, demander que ce crédit se termine et, que, et qu'on n'ait plus de la tentation, pour ne plus avoir tout simplement la tentation de puiser encore dans ces crédits renouvelables. Alors, dans votre situation, effectivement, le rachat de crédit vous a permis de réduire les mensualités pour que ça colle par rapport à votre capacité, je dirais, de remboursement. Mais du coup, dans la mesure où vous aviez toujours ces lignes ouvertes, on est toujours tenté de puiser dedans. Hein.
2: Oui, mais ça a été le cas.
1: Et voilà, et donc vous êtes...
2: Donc je me suis retrouvée encore dans la...
1: D'accord, oui. Oui.
2: Encore en grosse difficulté du fait aussi que je suis tombée enceinte. Donc,
1: c'est un heureux événement.
2: J'ai continué le temps qu'il fallait continuer à travailler, voilà. Oui. Mais pendant tout mon congé maternité, qui a quand même duré pas moins de 6 mois, tous les primes que je pouvais percevoir par rapport à mon travail, oui. Je ne les avais pas.
1: Oui, oui.
2: Donc là, ça a fait un gros manque.
1: Une baisse de ressources, oui.
2: Voilà. J'exerçais une activité aussi qui me permet d'avoir un petit peu plus d'argent. Bon, ça, j'ai dû l'arrêter aussi. Enfin, voilà, pendant une année, ça a été l'enfer.
1: Et vous n'avez pas essayé de demander des délais de grâce?
2: J'ai demandé des délais, des pauses de paiement, des délais, tout ça, mais ils vous harcèlent, hein. C'est
1: oui.
2: Affolant, quoi.
1: Mais je dirais, il y a la démarche amiable, c'est une chose vis-à-vis des établissements de crédit, mais ouais. Si ceux-ci refusent, vous avez la possibilité, effectivement, de saisir le juge d'instance,
2: ouais.
1: Ou le juge de proximité pour demander, effectivement, des délais de paiement. Et dans votre situation, a priori, ça aurait pu fonctionner puisque vous aviez une baisse de ressources suite à une modification, je dirais, de votre statut, hein, puisque vous étiez effectivement en congé maternité. Et donc, de ce fait, effectivement, le juge aurait pu prendre en considération cette situation et suspendre au moins la durée du congé, le paiement des mensualités.
2: Oui, mais sur le moment, peut-être que j'étais pas au courant. Et puis même si je l'avais été, peut-être que je m'en sentais pas capable. Là, j'étais complètement démotivée.
1: C'est vrai que dans certaines situations, il faut...
2: moralement, oui. Mon mari, je lui cachais des choses. Enfin, voilà, quoi. C'était... Puis un jour, j'ai dû tout lui dire, quoi. J'ai dû tout lui dire. Ça a été très, très, très dur.
1: Alors, c'est vrai que souvent, il y a un peu ce culte du secret en matière de surendettement, puisque c'est la situation dans laquelle vous êtes, et qu'on a tendance toujours à reporter l'échéance, en tout cas, de dévoiler le secret. On attend toujours parce qu'on espère que les choses s'améliorent, mais on se rend compte que finalement, on ne fait que s'enfoncer un peu plus. Et qu'il faut en parler. Il faut en parler autour de vous. C'est ce que vous avez fait. C'est ce qu'on peut recommander à nos auditeurs, hein, il ne faut pas hésiter.
2: Il faut mettre sa fierté, son orgueil de côté.
1: Voilà,
2: hein,
1: tout
2: ça,
1: à fait.
2: Je veux dire, voilà, quand on a besoin d'aide, voilà, il faut en parler, quoi. Bon, ben moi, il n'y a que mon mari qui est au courant, bon, voilà, puis c'est ce qui est normal. Mais bon, après, la proche famille, elle ne l'est pas, hein, parce que c'est pas évident. L'argent, c'est quand même un sujet relativement tabou, hein, faut dire ce qui est. Hein.
1: Oui, c'est vrai. En France, on est particulièrement sensible à ces questions-là. Et c'est vrai que...
2: Énormément. Et puis, il faut souvent faire aussi montrer que tout va bien. Voilà, le paraître aussi, c'est difficile aussi.
1: Oui.
2: Les gens, ils disent, mais pourquoi vous n'achetez pas de voiture? Mais pourquoi vous n'achetez pas de maison? On n'a pas envie d'expliquer qu'en fait, on a quelquefois, à la fin du mois, on n'a même pas un euro pour acheter une baguette de pain, quoi.
1: Oui, oui, oui.
2: Voilà.
1: Oui, mais ça, les gens ne veulent pas l'entendre.
2: Les gens ne veulent pas l'entendre, voilà. Mais c'est... on dit qu'il faut prendre le dessus, qu'il ne faut pas prêter attention, mais le regard des autres, c'est l'enfer, hein.
1: Oui. Oui, c'est important de le dire, hein, parce que...
2: On a beau se dire, oui, on s'en fout des autres, c'est ma vie, je fais ce que je veux, mais non, pas du tout. Hein, je veux dire, on fonctionne selon l'autrui. Hein.
1: Alors, c'est vrai qu'à Crésus, on est très conscient de cette situation-là, hein, du regard des autres. Et c'est vrai que lorsque les gens viennent nous voir, il faut les aider justement à garder la tête haute.
2: Ouais.
1: Parce que c'est aussi, je dirais, il faut rester digne même dans la difficulté. Ça, c'est vraiment, je dirais, notre philosophie à Crésus, c'est que même si on a des difficultés, on ne doit pas être mis à l'index. Au contraire, il faut resserrer les liens de solidarité et aider les gens qui sont dans la difficulté. Alors, en l'occurrence, vous, je dirais, actuellement, vous en êtes où dans votre situation?
2: Actuellement, j'en suis, c'est stationnaire, on va dire. Voilà, je n'ai pas empiré ma situation.
1: Oui.
2: Voilà. J'ai donné tout ce que j'ai, qui est carte de crédit, à mon banquier.
1: Mmh.
2: Voilà, maintenant, je veux dire, je retire de l'argent.
1: Oui.
2: Donc, à ce moment-là, bon, bah, j'ai conscience véritablement donc, de la valeur.
1: Oui, oui, oui.
2: Bon, c'est comme ça que je me rends compte que la vie est de plus en plus chère.
1: Oui, oui.
2: Voilà,
1: oui,
2: et puis du fait qu'on ait un enfant, parce que...
1: Et oui, c'est une charge, hein. C'est un bonheur, mais c'est aussi une charge.
2: C'est un bonheur, mais c'est une charge, hein. Voilà, il y a beaucoup de monde qui me disent, mais il faut faire un deuxième enfant, pour faire un deuxième enfant. Je fais, non, je ne ferai pas de deuxième enfant, quoi.
1: Oui.
2: Voilà. J'essaye ça et ça aussi, je veux dire, je préfère avoir mon enfant sera peut-être enfant unique, mais au moins, elle ne manquera de rien.
1: Oui.
2: Je ferai tout pour qu'elle ne manque de rien.
1: Oui, c'est important.
2: Je veux dire, avec un deuxième enfant, comment on va faire, je veux dire, enfin voilà, quoi.
1: Oui.
2: Je ne peux plus me retrouver dans cette situation de dire comment on va faire, quoi.
1: Et vous aviez envisagé de déposer un dossier de surendettement ou pas du tout?
2: Non, c'est psychologique. Hein.
1: Oui. Oui, oui, je comprends tout à fait. Oui.
2: Non, je veux essayer de... Je vais essayer par tous les moyens d'éviter ça.
1: D'accord. Alors vous avez pris effectivement des mesures drastiques en matière de gestion budgétaire, là, si j'ai bien compris, ce qui permet de stabiliser la situation. Alors l'idéal, ça serait effectivement que progressivement, vous arriviez effectivement à vous désendetter.
2: Oui.
1: Et donc là... À Crésus, on fait effectivement des points budgétaires régulièrement avec les personnes que l'on suit. Donc n'hésitez pas à nous contacter.
2: C'est ce que je fais. Voilà. Dès que j'ai un coup de blouse, là, dès que je reçois une lettre, parce que j'en reçois des lettres, hein, attention, mise en demeure, attention,
1: dossier
2: de recouvrement, enfin voilà, dès que j'appelle, je dis voilà où j'en suis, qu'est-ce qu'on fait, tout ça, ok, très bien, voilà quoi.
1: Oui. Alors, c'est vrai qu'il faut être psychologiquement bien armé pour justement faire face à toutes ces sollicitations et toutes ces procédures qui sont mises en œuvre. Et tant qu'on n'a pas le bénéfice de la procédure de surendettement, les créanciers vont vous harceler. Ouais. Alors, il est vrai que c'est un choix. Vous avez tout à fait le choix de ne pas vous engager dans la procédure de surendettement. Ce n'est pas la solution dans toutes les situations. Hein. Mais c'est vrai que ça sera peut-être plus difficile pour vous. Mais je dirais que vous en tirez une certaine fierté à l'issue de... à la sortie du tunnel, je dirais. Hein.
2: Oui.
1: Ah, ouais. C'est clair.
2: Non, mais voilà. Je veux mettre énormément de temps à remonter...
1: Alors Aline, pour un mot de la fin, est-ce que vous avez des recommandations à faire à nos auditeurs?
2: Ne soyez pas tentés. Voilà, assurez-vous vraiment que vous pouvez rembourser le crédit. Ne soyez pas tentés.
1: Il faut être prudent et vigilant.
2: Hein. Ouais, prudent et vigilant, complètement. Quoi. C'est bien beau tous ces organismes de crédit, quoi. Ils fassent 3 000, 5 000, ça paraît rien au départ.
1: Bien sûr,
2: hein. Même les mensualités, hein. Mais au fur et à mesure, on se retrouve vraiment
1: Merci.
2: Dans la merde, excusez-moi.
1: Voilà, mais vous avez raison.
2: Voilà.
1: Merci beaucoup Aline pour ce mot de la fin.
2: Bah de rien.
1: Et bon courage à vous.
2: Merci.
1: Au revoir.
2: Au revoir.
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1: Bonjour à tous. Bienvenue sur Radio Crésus, la radio qui vous écoute. Des témoignages de terrain, comme toujours, avec des personnes qui acceptent de prendre contact avec Radio Web Crésus. Aujourd'hui, nous avons Marie. Marie ?
3: Oui.
1: Oui, bonjour Marie.
3: Bonjour.
1: Vous êtes sur Radio Crésus. Pouvez-vous nous expliquer ce qui vous amène à nous contacter ?
3: Ce qui m'a amené à vous contacter, c'est que j'avais des soucis avec mon entreprise. Et j'étais voir une amie qui m'a dit de venir vous voir pour m'aider à trouver une solution. Et puis, voilà quoi.
1: D'accord. Alors, quand vous parlez d'entreprise, vous aviez quel statut dans cette entreprise ?
3: Auto-entrepreneur.
1: Auto-entrepreneur. Donc, c'est la solution miracle pour faire de l'argent, auto-entrepreneur. C'est ce qu'on dit, c'est facile à monter. En deux clics, on arrive effectivement à se créer chef d'entreprise, en quelque sorte. Alors,
3: Non ? Non, parce que moi, avant, j'étais en micro-entreprise.
1: D'accord.
3: Pendant 8 ans. Et après, avec... le nouveau truc qui est sorti auto-entrepreneur, Monsieur Sarkozy a bien voulu que tous ceux qui étaient en micro-entreprise et qui étaient adhérents à la CIPAV pouvaient passer directement auto-entrepreneur.
1: D'accord. Alors pour nos auditeurs, la CIPAV, c'est quoi ?
3: Alors la CIPAV, c'est une caisse de retraite.
1: D'accord. Et donc de ce fait, vous avez pu effectivement faire il y avait une passerelle.
3: Voilà.
1: Une passerelle entre la micro-entreprise
3: et
1: l'auto-entrepreneuriat. Alors, est-ce que l'auto-entrepreneuriat, c'est la panacée pour se faire des revenus confortables ou pas du tout ? Qu'est-ce que vous pouvez en dire ?
3: Au début, c'était bien,
1: oui.
3: Mais vu la conjoncture actuelle, c'était un peu plus difficile parce que toutes les entreprises ne connaissent pas le statut d'auto-entrepreneur. Ils ont peur.
1: Oui.
3: Ils ont peur de ce que c'est, comme ils ne connaissent pas, et les gens qui ne connaissent pas, ils n'adhèrent pas trop. Et après, voilà, quoi. C'était un peu difficile. Quoi.
1: D'accord. Et dans quel domaine d'activité vous...
3: Secrétariat.
1: Secrétariat, d'accord. Et donc, vous disiez au début, ça s'est bien passé, c'est-à-dire que vous aviez effectivement un chiffre d'affaires correct.
3: Conséquent.
1: Oui, qui vous permet...
3: En micro-entreprise, mais comme je payais trop de charges, je me suis mis en auto-entrepreneur.
1: D'accord.
3: Mais après, comme le statut n'était pas vraiment reconnu par beaucoup d'entreprises et que les entreprises que je connaissais ont changé aussi pas mal de statuts haut placé, quoi.
1: Oui, oui.
3: Alors, ça fait que...
1: Alors, c'est les politiques des entreprises qui ont changé, c'est ça, par rapport à la sous-traitance, par exemple.
3: Voilà. Il y a des grands directeurs qui ont changé, plus encore des petits directeurs dans les structures en bas, quoi.
1: Et du coup, vous avez perdu des clients, en fait. Et
3: voilà, j'ai perdu quand même pas mal de clients.
1: Et le chiffre d'affaires a forcément diminué.
3: Le chiffre d'affaires est descendu.
1: D'accord. Par contre, les charges que vous deviez payer, c'était auprès de quel organisme ?
3: Bah, il y avait l'URSSAF,
1: oui.
3: La CIPAV,
1: oui. RSI,
3: la Sécurité sociale,
1: oui.
3: Ouais, le RSI.
1: Voilà, d'accord, c'est URSSAF, oui, oui. D'accord.
3: Et puis, voilà quoi.
1: D'accord. Alors finalement, vous avez votre chiffre d'affaires qui a chuté, c'est ça ?
3: Comment ?
1: Votre chiffre d'affaires a chuté.
3: Oui.
1: Et
3: il a chuté aussi.
1: Voilà. Et de ce fait, c'était votre activité principale, cet auto-entrepreneuriat.
3: Oui, tout à fait.
1: D'accord.
3: C'était mon activité principale.
1: Et donc, vous êtes retrouvé en difficulté financière suite à cette baisse de ressources ?
3: Il n'y avait pas que ça. Il y avait ça. Plus aussi, je venais juste de divorcer.
1: Oui.
3: Et puis, suite au divorce, avec les frais que ça a engagés, et puis le découragement ici, les entreprises qui ne répondaient pas à mes offres, tout ce qui va avec, vous savez ce que c'est, quand ça commence, eh ben, ça tombe quoi.
1: Et oui, donc si je comprends bien, il y a eu effectivement des facteurs conjugués, à la fois une séparation, donc qui veut dire qu'à un moment donné, vous devez assumer seul les charges de loyer, les charges locatives, etc. Et d'autre part, une baisse du chiffre d'affaires qui, effectivement, fait que vous n'avez plus de rentrée d'argent.
3: Tout à fait.
1: Et donc ces facteurs conjugués font qu'à un moment donné, on est pris à la gorge, hein, tout simplement.
3: Tout à fait.
1: Et donc, cette situation-là, vous la vivez comment actuellement ?
3: Actuellement, je la vis au jour le jour, comme on dit.
1: Oui.
3: J'essaye de m'en sortir, tant bien que mal. Et j'ai mes deux enfants qui m'encouragent à continuer. Voilà quoi.
1: D'accord. Et donc, vous avez changé d'activité ? Vous êtes toujours dans la même activité ?
3: Oui. Oui, j'ai juin 2011, j'ai décidé d'arrêter, de fermer mon entreprise,
1: oui.
3: Parce que faut bien être réaliste à un moment ou à un autre.
1: Oui.
3: Quand il n'y a plus rien qui rentre, eh ben, il faut trouver une autre solution. Maintenant, je suis aide à la personne.
1: Oui. Vous êtes salarié ?
3: Oui, voilà, salarié dans une entreprise.
1: D'accord.
3: Et je travaille, j'ai un contrat de 25 heures, ce qui n'est pas gros.
1: Mmh.
3: Mais avec toutes les aides que j'ai autour de moi, j'assume, on va dire, assez bien certaines
1: D'accord.
3: choses. Quoi.
1: Alors, concernant les dettes que vous avez engrangées pendant votre auto-entrepreneuriat, peut-être avant aussi, est-ce que vous avez trouvé une solution pour les payer ? Est-ce que c'est avec votre salaire actuel ?
3: Au début, j'y arrivais... doucement à payer, et puis quand j'ai vu que je n'y arrivais plus, il fallait bien que je trouve une solution. C'est pour ça qu'on m'a dit de venir voir Crésus pour essayer de monter un dossier et puis de voir ce qu'on pourrait faire.
1: Alors, quelle est la solution qui vous a été proposée ?
3: Alors, la solution qui m'a été proposée, c'est de faire un dossier qui pour une faillite commerciale.
1: Oui.
3: Alors, ce dossier qui a été monté, je l'ai ramené au tribunal de grande instance.
1: Oui, d'accord.
3: Où sera...
1: Donc, la situation sera traitée, oui.
3: Il décidera si oui ou non, il peut...
1: D'accord. Procéder à la liquidation ou au redressement en fonction de... Mais bon, vous avez cessé votre activité, donc a priori, ce sera une liquidation. Et donc là, vous avez une audience prochainement, c'est cela ?
3: Oui, tout à fait.
1: Qui a déjà été fixé, donc tenez-nous au courant sur la suite des événements, sachant qu'effectivement, là, votre situation est stabilisée pour le moment, hein, puisque vous avez changé de statut, on va dire, et qu'il faut effectivement trouver une réponse pour que vous n'ayez plus, je dirais, ces casseroles, ces dettes-là qui vous grèvent, hein, parce que le montant actuel de la créance est de combien ?
3: Alors,
1: de l'ensemble des créances ?
3: L'ensemble des créances, 25 000 euros.
1: D'accord, donc ce qui est quand même une somme conséquente.
3: Oui.
1: Et donc, il faudrait effectivement trouver une réponse adaptée pour éviter que ça vous grève dans votre vie à venir. Hein.
3: Oui, tout
1: alors,
3: à fait.
1: Est-ce que vous avez, on va terminer sur une dernière question hein, qui intéresse nos auditeurs. Est-ce que vous avez des conseils ou des recommandations à faire à nos auditeurs?
3: Alors, le conseil, c'est que ne jamais s'endormir sur ses lauriers.
1: Oui.
3: Et que dans la vie, rien n'est acquis, il faut se battre pour arriver à faire quelque chose.
1: C'est une belle philosophie, en fait, se battre. Hein.
3: Oui.
1: Il ne faut jamais cesser de se battre. Hein. Comme vous dites, ne pas se reposer sur ses lauriers. Oui. Rien n'est jamais acquis dans la vie.
3: Ne jamais baisser sa garde parce que ça peut arriver à tout le monde.
1: Tout à fait. Eh bien, merci beaucoup, Marie, pour ce témoignage poignant. Et à très bientôt.
3: Ben, je vous remercie. Et je remercie beaucoup Crésus pour m'avoir aidé dans ces moments difficiles.
1: Eh bien, ça nous fait bien plaisir. Merci beaucoup. À bientôt.
3: Au revoir.
1: Au revoir.
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1: Bonjour à tous, bienvenue sur Radio Crésus, la radio qui vous écoute. Avec nous aujourd'hui Thierry Edmond, bonjour. Avocat stagiaire, bonjour, et à l'antenne Régis Alter de Radio Crésus. Alors sans attendre, nous allons prendre un témoignage de terrain, témoignage de Pierre. Pierre,
4: allô? Oui, bonjour.
1: Oui, bonjour Pierre. Alors, vous connaissez le principe de l'émission, et il s'agit de nous exposer en fait ce qui vous arrive pour que nos auditeurs, je dirais, prennent toute la mesure des difficultés que vous rencontrez et surtout que nous puissions vous apporter des réponses qui soient profitables à tous. Alors Pierre, pouvez-vous nous raconter quelle est votre vie actuellement?
4: Ben voilà, donc maintenant je suis en retraite.
1: Oui.
4: Et puis donc j'avais contacté pas mal de crédits.
1: Oui.
4: Et comme on dit, c'est un engrenage. On en reprend un autre pour renflouer le premier, on fait le deuxième pour le troisième, etc., etc. Puis à la fin, ça se retrouve avec 6 crédits. Il y en a mis dans même plus que moi, d'ailleurs, je suis au courant de tout ça. Et puis voilà, donc c'était l'engrenage. Et puis de l'affaire, bon, ben, je n'arrive plus à payer mes crédits.
1: Vous êtes à la retraite depuis quand?
4: Depuis le mars 2011.
1: Donc on va dire que vous êtes un jeune retraité.
4: Voilà, c'est ça.
1: Tout jeune retraité.
4: Oui.
1: Et vous aviez anticipé ce changement de situation entre le...
4: Ben, un petit peu oui, parce que bon, disons, je n'ai pas eu trop de perte de salaire, parce que comme j'avais 2 emplois, j'ai eu une bonne retraite quand même, mais bon, j'ai quand même une perte de, on va dire, 300 euros par mois.
1: D'accord. Ce qui représente quoi, 5, 15%, 10% de vos ressources par rapport à avant?
4: Ben, on va dire, moi personnellement, hein.
1: Oui. Bien 10%.
4: On va dire 10, 12% plutôt.
1: Hein. D'accord, oui, ce qui est quand même pas négligeable hein, dans un budget. Hein.
4: Oui.
1: Et donc, vous nous disiez effectivement que vous aviez souscrit différents crédits. Ces crédits, vous les aviez souscrits depuis longtemps déjà ou...
4: Oui, bien sûr, depuis un très bon temps.
1: Hein. D'accord. C'était quelle forme de crédit? Des crédits amortissables ou des prêts personnels ou des crédits renouvelables?
4: Des crédits renouvelables.
1: Beaucoup de crédits renouvelables?
4: Oui, c'est ça.
1: D'accord. Et je dirais que ces crédits, vous avez eu l'impression de les rembourser ou pas du tout?
4: On va dire que non, hein, parce que comme je vous dis, c'est une histoire sans fin. On prend, quand on a disponible, on le prend, on s'en sert, puis donc ça revient toujours à zéro, donc c'est toujours le même tarif.
1: D'accord, finalement on a l'impression d'en être toujours au même point. Hein,
4: c'est-à-dire c'est ça, on est toujours au même point.
1: On paye ses mensualités, ses petites mensualités, alors c'est vrai que c'est pratique.
4: Hein, oui, bien sûr.
1: Mais d'un côté, on ne se désendette pas.
4: Voilà, exactement. Les intérêts sont très élevés, les assurances, n'en parlons pas, encore très élevées.
1: Oui.
4: Donc c'est une histoire sans fin.
1: Alors généralement, ce qu'on retrouve beaucoup à Crésus, ce sont des personnes qui sont effectivement à la retraite et qui s'endettent pour leurs enfants, alors non seulement pour leurs études, hein,
4: oui.
1: Mais aussi pour leur filer un coup de main pour s'installer. Oui, hein, oui. On sait que les enfants grandissent vite.
4: Voilà, exactement.
1: Et vous-même, vous avez des enfants?
4: Oui, j'en ai eu 6.
1: Ah ben c'est une belle famille, hein, 6 enfants.
4: Ben voilà, c'est ça.
1: Voilà.
5: Félicitations.
4: Ouais, merci.
1: Et aujourd'hui, vous avez encore des enfants à charge?
4: Oui, j'en ai encore 2.
1: Deux? D'accord, oui. qui sont grands, qui sont...
4: Ben, 13 ans et presque 18 ans.
1: D'accord, donc alors le plus grand ou la plus grande va peut-être quitter le foyer dans quelques temps, mais le plus jeune va encore rester au moins jusqu'à sa majorité. Hein,
4: ben voilà, c'est ça, hein, ça fait encore 8 ans. Hein.
1: Donc il faut effectivement...
4: 6 ans, pardon.
1: 6 ans, et c'est vrai que les prestations familiales diminuent pratiquement à zéro. Hein.
4: Voilà, c'est ça.
1: Donc tout ça, ça se cumule avec votre baisse de ressources.
4: Sur comment dirais-je, le revenu, là, comme on dit. Hein.
1: D'accord. Alors, vous disiez effectivement que vous aviez de nombreux crédits. Est-ce qu'aujourd'hui, vous êtes en impayé?
4: Oui.
1: Et de jusqu'à quel niveau? C'est-à-dire que vous aviez beaucoup d'impayés par rapport au nombre de crédits que vous avez?
4: Ben, je crois que j'ai, si j'ai bonne raison, du mois d'octobre, septembre, août, on va dire 3 mois de retard hein, sur tous les crédits.
1: Sur tous les crédits. Oui. Et vous avez combien de crédits en tout?
4: 6.
1: 6 crédits?
4: Oui.
5: Pour un montant de combien en tout?
4: 46 000.
1: D'accord. Et là, quelles sont les mesures que vous avez prises, je dirais, pour essayer d'enrayer ces impayés? Est-ce que vous êtes en capacité de le faire?
4: Moi, j'ai fait un courrier à la Banque de France pour la commission sur endettement.
1: Donc vous avez...
4: Ça t'est recevable.
1: D'accord.
4: Et maintenant, j'attends les directives.
1: Très bien. Donc vous avez déposé vraiment un dossier de surendettement?
4: Oui, oui. Et j'ai eu une réponse positive.
1: Donc vous êtes recevable.
4: Voilà, c'est ça.
1: D'accord, donc c'est une bonne nouvelle.
4: Oui, bien sûr.
1: Hein, puisque là, effectivement, votre recevabilité va vous protéger, en quelque sorte.
4: Oui, voilà, c'est ça.
1: Hein, puisque là, les créanciers ne pourront plus engager des mesures d'exécution forcées.
4: C'est ça.
1: Voilà. Alors, est-ce que vous avez senti une différence entre avant et après ou pas?
4: Ben, disons, pour l'instant, je ne paye pas mes crédits, donc
1: oui.
4: Bien sûr, j'ai de l'argent de côté, mais je n'ai pas encore assez pour tout rembourser.
1: Oui.
4: Et moi, comme je vous dis, j'attends la directive de la Banque de France. Normalement, parce que hier, j'ai reçu un recommandé, mais je n'étais pas à la maison, et je pense que c'est peut-être la Banque de France qui me dit, voilà, faut faire ça. Ben, moi, je suis pas encore certain.
1: Alors.
4: Et comme je peux pas aller chercher mon courrier avant 16h, du fait que ma poste est ouverte que l'après-midi, donc, pour sans quoi, j'aurais peut-être pu vous dire, tiens, j'ai reçu ça, puis voilà.
1: Alors, vous aviez eu le récépissé de dépôt, hein, ça vous l'aviez eu tout au début.
4: Oui, bien sûr.
1: Alors, peut-être qu'actuellement, ce que vous allez recevoir, c'est l'état des créances.
4: Oui.
1: C'est-à-dire que la commission, effectivement, a contacté chacun de vos créanciers.
4: Oui.
1: Pour faire un état précis et juste de ce que vous leur devez à ces créanciers. Et elle vous renvoie cet état des créances actuellement. C'est certainement ce qui va vous arriver, là, dans votre courrier.
4: Oui.
1: Et au regard de cet état des créances, vous aurez normalement 20 jours pour, si vous n'êtes pas d'accord, contester cet état des créances.
4: Ah d'accord.
1: D'accord ?
4: Oui.
1: Donc c'est ce qu'on appelle ça, on vérifie la validité des créances tout simplement. Hein.
4: Oui.
1: C'est-à-dire pour ne pas que les créanciers vous demandent plus que ce que vous leur devez.
4: Bien sûr.
1: Hein, s'il y a des informations contradictoires, des choses qui ne sont pas nettes.
4: Oui, oui.
1: Et que vous avez des arguments justement à opposer à vos créanciers en disant « Ah non, moi j'ai payé bien plus que vous ne le dites
4: oui,
1: et
4: oui.
1: que vous pouvez le prouver », à ce moment-là, il faut contester. Hein.
4: Ah d'accord.
1: D'accord ?
4: Oui, oui.
1: Donc ça, c'est une chose. Alors ce qui est important au niveau de la validité, de la recevabilité de la demande, hein,
4: oui.
1: Vous dites « je ne paye plus mes crédits actuellement », il faut savoir que c'est une obligation de ne plus payer vos crédits.
4: Oui.
1: Hein, c'est pas une fantaisie.
4: Bien sûr.
1: Hein, vous avez reçu un courrier de la Banque de France.
4: Oui, oui.
1: Qui vous dit qu'il vous est fait interdiction de payer vos crédits.
4: Voilà.
1: Les crédits qui ont été contractés avant la date de recevabilité.
4: Oui, bien sûr, c'est ça.
1: C'est ça, hein, mais c'est important que les auditeurs le comprennent bien.
4: Oui, bien
1: sûr. Et pas qu'ils imaginent que vous ne payez pas parce que vous n'avez plus envie de payer ou quoi que ce soit.
4: Voilà, c'est ça.
1: On est bien d'accord.
4: Exactement.
1: Donc là, effectivement, alors c'est vrai que ce courrier de recevabilité, il n'est pas toujours très clair hein, quand on le reçoit.
4: Oui.
1: Parce que c'est vrai que c'est surprenant. On nous dit arrêtez de payer vos crédits.
4: Oui, oui.
1: Par contre, ce qu'il faut continuer à payer, c'est les assurances liées au crédit.
4: C'est ça.
1: Voilà.
4: Ça, c'est bien indiqué. Hein. Il n'y a pas de problème, ça c'est bien indiqué sur le courrier que j'ai reçu. Hein.
1: Donc il y a eu des efforts aussi au niveau de la Banque de France pour que le courrier soit plus lisible, hein, plus compréhensible, hein, puisque on a vu qu'il y a eu une évolution dans les informations qu'ils transmettent. Oui. En plus du document, je dirais, manuscrit, il y a effectivement un schéma qui explique bien ce qu'il faut faire et ce qu'il ne faut pas faire.
4: Voilà, c'est ça.
1: Voilà. Alors est-ce que vous avez des questions sur le déroulement de la procédure encore, Pierre, ou pour vous, c'est clair au niveau de la Banque de France pour l'instant?
4: On va dire pour l'instant, c'est clair. Hein.
1: C'est clair?
4: Oui, mais il n'y a pas de problème. Hein.
1: Oui. Alors, est-ce que vous avez des recommandations, des conseils à donner à nos auditeurs?
4: Bah oui, que je dis qu'il faut pas faut pas hésiter d'aller à la commission sur endettement, parce que après, comme je vous ai dit, c'est une engrenage, c'est une histoire sans fin, puis on fait courir un crédit, parce que moi j'ai entendu des radios, je me souviens plus lesquelles, qui allaient jusqu'à 27, 28 crédits.
1: Oui, c'est oui, tout à fait. Oui.
4: Hein? Et puis moi je trouve que ça, le gouvernement devrait faire quelque chose, d'arrêter de, comment dirais-je, de. Que les gens ils font des crédits un peu partout, puis on regarde pas si on en a un autre et tout, et on pleure, on signe, et puis ça marche, et puis voilà, puis donc oui. L'histoire sans fin. Et
1: vous avez raison de parler effectivement de la politique gouvernementale.
4: Voilà,
1: Crésus se bat depuis de longues années maintenant pour oui. mettre en place ce qu'on appelle le registre national des crédits aux particuliers.
4: Voilà, voilà.
1: Justement pour éviter le crédit de trop.
4: Voilà, c'est ça.
1: Et croyez-moi, c'est un combat de tous les jours pour faire passer ce registre national
4: oui,
1: des crédits.
4: Oui, bien sûr, je sais que ça n'avance pas. Hein.
1: Voilà, et donc nous combattons tous les jours Crésus pour que ce fichier soit adopté.
4: Voilà,
1: merci beaucoup Pierre.
4: Merci. Je vous en prie, monsieur, bonne journée à vous.
1: Merci, au revoir, à bientôt,
4: au revoir,
1: sur Radio Crésus.
4: Merci, au revoir.
1: Au revoir.
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1: Bienvenue sur Radio Crésus, la radio qui vous écoute. Avec nous aujourd'hui Thierry Edmond, avocat stagiaire.
6: Oui, bonjour.
1: Et à l'antenne Régis Alter de Radio Crésus. Nous avons en ligne un tout nouveau témoignage de Chloé. Chloé, bonjour Chloé.
7: Bonjour.
1: Oui, Chloé. Alors je vous rappelle le principe de l'émission. Donc... Des personnes en difficulté nous apportent effectivement leur témoignage, nous disent effectivement comment elles vivent leur situation au quotidien face à des difficultés rencontrées parce que pour avoir souscrit par exemple trop de crédits, pour avoir eu des baisses de ressources. Alors aujourd'hui, nous sommes à votre écoute, Chloé, pour savoir ce qui vous arrive. Dites-moi.
7: Ben, ce qui m'arrive, c'est que voilà, suite à... que plusieurs crédits de fait, oui en effet, on a avec mon ex-conjoint, on a eu beaucoup de crédits et après il a perdu son emploi. Donc suite à ça, on a continué à payer tant qu'on pouvait, jusqu'à un moment où on ne pouvait plus payer. Et ensuite, ben on a commencé à avoir des courriers de relance, de paiement, de huissier.
1: Et quand vous dites beaucoup de crédits, c'est combien ? Beaucoup, c'est...
7: On en avait 6 en tout.
1: 6 en tout, et pour un montant d'endettement de combien ?
7: 82 000 euros.
1: C'est une belle somme, 82 000 euros.
7: Alors, oui, c'est une très grosse somme, oui.
1: Oui, alors c'est je vous pose la question parce que la somme est quand même conséquente. C'était dans le cadre d'une activité personnelle ou professionnelle ?
7: Il y a les deux.
1: D'accord, parce que le montant est quand même assez élevé.
7: Oui.
1: D'accord.
7: Donc il y a d'abord perso et après ben on a voulu à peu près s'en sortir pour on a ouvert une j'ai ouvert une entreprise en tant qu'auto-entrepreneur.
1: D'accord.
7: Qui m'a plus coûté des sous qu'autre chose
1: pourquoi
7: donc j'ai arrêté très rapidement.
1: D'accord. C'était dans quel domaine d'activité l'auto-entrepreneuriat ?
7: La revente de matériel.
1: D'accord. Et c'était du matériel du grand public ou
7: Non, pas grand public.
1: C'était du matériel spécialisé ?
7: Oui, matériel spécialisé, oui, tout à fait.
1: D'accord. Et donc, je dirais que le chiffre d'affaires n'était pas à la hauteur de vos espérances ?
7: Non, pas du tout. Du tout, on a commencé à avoir... J'ai commencé à avoir des factures, des frais à payer, alors qu'à la base, je devais payer juste 10% du chiffre d'affaires.
1: Oui.
7: Et en fin de compte, je l'ai arrêté très rapidement parce que ça, ça m'a plus rabaissé qu'autre chose.
1: En fait, vous aviez des besoins en fonds de roulement qui étaient importants et qui n'étaient pas couverts par le fonds de roulement, en fait.
7: Non.
1: Vous aviez pas prévu de fonds de roulement suffisant, peut-être, c'est ça ?
7: Ben, le truc, c'est que ben, à la base, c'était pour avoir un complément de salaire.
1: Oui.
7: Et qu'il fallait que je... de mon salaire pour souvenir aux besoins de cette entreprise.
1: De l'entreprise, ce qui arrive souvent. Hein,
6: Petite question. Oui. Est-ce que vous avez été accompagné au moment où vous avez décidé de monter votre auto-entreprise ?
1: Accompagné dans le sens...
6: C'est-à-dire, est-ce qu'on vous a aidé ? Est-ce qu'on vous a donné des conseils ? Est-ce qu'on vous a averti des conséquences du fait ?
7: Non, le renseignement sur Internet, sur... comment ça pouvait se passer.
6: Oui.
7: Parce et que voilà, c'est... après plusieurs reportages, ben on a. C'était suite à ça, quand on s'est dit, ah, super, s'il y a 13% à payer de frais de...
1: Du charge, de... oui. Du charge, hein, c'est ça, des charges... S'il n'y a que 13%, oui, oui.
7: Oui.
1: Ouais. Mais alors, c'est vrai que c'est un peu le revers de la médaille. Il y a une facilité, effectivement, à créer son auto-entreprise. Mais d'un autre côté, effectivement, le risque, c'est de ne pas être accompagné et de se méprendre, en fait, sur la portée de son engagement, en fait. Hein, c'est
7: oui.
1: ça. Et de
7: oui,
1: pas
7: évaluer. Oui.
1: Alors aujourd'hui, donc, 82 000 euros, je dirais, au niveau de l'ardoise. Vous avez poursuivi une activité salariée ou pas?
7: Oui, je continue à travailler.
1: Oui.
7: Je travaille à temps complet et donc là...
1: Et vous arriverez à rembourser ces 90 000 euros avec votre salaire que vous touchez actuellement ou pas?
7: Non, pas du tout.
1: Pas du tout?
7: Pas du tout. Non,
1: d'accord.
7: Avec un enfant à charge, non, pas du tout.
1: D'accord, donc votre salaire vous permet juste de vivre, je dirais, au quotidien,
7: hein, oui.
1: Donc d'avoir un toit, de manger, de vous occuper de l'éducation de votre enfant.
7: Le minimum.
1: Hein. Oui. Et comment alors, quelle solution avez-vous choisi pour régler cette dette ou pour ne pas la régler?
7: J'ai choisi de lancer une faillite personnelle.
1: Oui, une faillite. Alors, une faillite civile ou une faillite personnelle? Une faillite civile peut-être.
7: Faillite civile.
1: Oui,
7: oui c'est
1: d'accord.
7: Ça, oui.
1: D'accord. Et donc une faillite civile. Donc la faillite civile qui est réservée à l'Alsace-Moselle. Hein, il faut bien le rappeler. Hein, c'est-à-dire qu'on on ne l'a pas dans la vieille France, on va dire. Hein.
7: Mm-hmm.
1: Et donc, c'est effectivement, dans certains cas, on peut bénéficier de cet apurement des dettes, tout simplement. Hein, c'est-à-dire qu'on est, on efface d'une certaine façon. Ce n'est pas un effacement à proprement parler. Hein. C'est-à-dire qu'en fait, vous allez déposer votre dossier de faillite civile. Vous l'avez déjà déposé?
7: Oui, je l'ai déposé. Je l'ai déjà déposé, donc j'attends une réponse.
1: D'accord.
7: J'attends une convocation.
6: Oui, une petite question. Est-ce que vous avez déjà des jugements de condamnation?
7: Des jugements de condamnation?
6: Oui, c'est-à-dire des jugements vous imposant de payer telle ou telle somme relativement à tel ou tel crédit.
1: Monsieur Edouard,
7: J'ai déjà eu, oui, c'est dans le dossier que j'ai déposé.
1: Oui, donc il y a des injonctions de payer, par exemple, des commandements, des mises en demeure, toutes ces choses-là, par exemple, hein, où on dit vous enjoint.
7: J'ai eu tout ça, donc j'ai eu tout ça, et tout ça, c'est dans le dossier, j'ai dû mettre dans... Enfin,
1: d'accord.
7: Je devais le joindre au dossier.
6: Oui, juste une petite précision, parce qu'effectivement, c'est nécessaire pour pouvoir enclencher la procédure. Sans condamnation, il est impossible de procéder à la faillite civile, en tout cas de déposer le dossier, hein. Donc ça, il faut bien le préciser aux éditeurs. Il faut être malheureusement condamné pour pouvoir espérer bénéficier des bienfaits de l'effacement dans le cadre d'une faillite civile. Donc, premier point important.
1: Oui, parce qu'effectivement, un des critères, c'est l'insolvabilité notoire. Et notoire, ça veut dire que c'est la notoriété. Il faut que vos créanciers soient convaincus que vous êtes dans cette insolvabilité. D'accord.
7: Mais j'ai eu à plusieurs reprises des courriers dans la boîte aux lettres d'un huissier qui m'ont déposé... comme quoi, bah là, j'allais être poursuivie, donc ça a duré quand même très longtemps.
1: D'accord.
7: Et du coup, là, j'ai déposé donc le dossier que monté.
1: D'accord.
7: Est déposé maintenant au tribunal.
1: Donc vous attendez là actuellement une date d'audience, hein, c'est ça?
7: Tout à fait.
1: Voilà. Il faut savoir qu'à l'ouverture de la procédure, vous aurez les voies d'exécution qui seront suspendues, hein, donc les huissiers normalement ne devraient plus vous embêter. En tout cas, s'ils le font, vous leur expliquerez que vous avez déposé un dossier et que la procédure est ouverte. D'accord? Ce qui neutralise leur action pour le moment. D'accord?
7: Tout à fait.
1: Voilà. Donc, est-ce qu'au niveau de la faillite, je dirais, civile, vous avez compris effectivement certains éléments, notamment qu'il fallait l'avocat n'était pas obligatoire?
7: Oui.
1: D'accord? Donc ça, c'est bon à savoir.
7: C'est bon à savoir, pas besoin, oui, exact.
1: Voilà, alors quelquefois, effectivement, l'avocat peut être utile, hein, l'utilité de l'avocat n'est pas à remettre en cause, mais effectivement, on peut se présenter avec son dossier sans nécessairement passer par un avocat. Par ailleurs, l'audience a lieu en chambre du conseil, donc vous serez face au magistrat sans qu'il y ait d'autres... c'est pas une audience publique, hein, d'accord? Donc ça, c'est important.
7: Oui, oui.
1: Par contre, ce qu'il faut savoir, c'est que normalement, il y a une publication de la décision de la faillite, hein, dans la presse locale. Donc ça, c'est un effet de la faillite civile. Hein.
7: Mm-hmm.
1: D'accord ?
7: Oui.
1: Voilà. Est-ce que vous avez des questions par ailleurs ? Non, sur, est-ce que c'est clair relativement ce qu'on, sur la faillite civile que vous avez engagée, c'est la réponse que vous avez trouvée actuellement, hein, donc on attend effectivement la suite.
7: La grosse question que moi, perso, que j'ai, c'est le s'ils peuvent me prendre mon véhicule.
6: Ah oui, voilà, donc ça c'est un point important, parce qu'effectivement dans le cas de la faillite civile, à un moment donné vous aurez la visite d'un huissier qui va constater l'état de votre patrimoine. Et c'est en fonction donc de la valeur des biens dont vous disposez que peut-être certains de ces biens peuvent être saisis pour être ensuite revendus pour satisfaire une partie des créanciers. Mais tout dépend vraiment de l'état de votre patrimoine. Qu'est-ce que vous avez comme véhicule ?
7: J'ai un véhicule qui a 3 ans, un petit véhicule, c'est une Suzuki.
1: Oui, et ce qui est important, c'est surtout la valeur en fait, estimée du véhicule.
7: La valeur, elle vaut dans les... Là, maintenant, actuellement, elle vaut dans les 5 000 euros. Mmh, mmh.
6: Mmh. Alors après, il faudra voir si l'huissier estime nécessaire de saisir ce bien. Est-ce que vous avez une utilité professionnelle avec ce véhicule ? Une utilisation professionnelle ?
7: J'en ai besoin pour aller travailler.
6: Voilà, donc ça peut être un argument hein, qui peut être opposé à l'huissier, en dépit de la valeur hein, du véhicule. Bon, déjà, on verra au bout de la procédure si la valeur sera encore de 5 000. Mais vous pouvez arguer du fait que tout simplement, vous en avez besoin pour travailler, que c'est nécessaire pour votre activité professionnelle et que donc, il serait nécessaire que vous la gardiez.
1: Voilà. Okay, alors juste une précision, hein, il y a effectivement toujours ce risque hein, que le véhicule soit mis en vente. Hein. Pour vraiment que ce soit opposable à l'huissier, il faut vraiment que le véhicule soit utile dans une activité professionnelle. Par exemple, c'est le cas des taxis, par exemple. C'est-à-dire que si on enlève le véhicule au chauffeur de taxi, il ne pourra plus vivre.
7: Oui.
1: Maintenant, si c'est pour vous déplacer de votre domicile à votre lieu de travail... C'est pas, à proprement parler, un véhicule pour usage professionnel. Attention,
7: d'accord.
1: Hein. Mais vous pouvez tout de même en discuter avec l'huissier, hein. D'accord ?
7: Ok, d'accord, oui.
1: Très bien.
7: Il y a tout ce qui est meubles, donc ils prennent tout un...
1: Alors, pour les meubles, il faut savoir qu'il y a des biens qui sont insaisissables. D'accord ? Donc les biens nécessaires, je dirais, à la vie de tous les jours. Donc on ne peut pas vous prendre votre machine à laver, on ne peut pas vous prendre votre
6: lit,
1: voilà,
6: table à manger, les chaises.
1: Voilà, une table pour manger en commun, une
6: les
1: armoire.
6: Affaires des enfants.
1: Voilà, tout ça. Tout ça, l'huissier ne peut pas les prendre. Hein. Il y a un décret qui fixe les biens qu'on ne peut pas saisir. D'accord ? Et donc ça, je dirais que pour cela, vous devez être rassuré.
7: Okay.
1: D'accord ?
7: Okay, d'accord.
1: De toute façon, je vous invite à prendre contact avec Crésus pour avoir de plus en plus d'informations. N'hésitez pas.
7: Oui.
1: Et pour terminer, peut-être un conseil à donner ou une recommandation à faire à nos auditeurs qui nous écoutent.
7: Alors, une recommandation, c'est tout simplement que, donc, suite à tout ça, moi, j'ai pris contact donc avec une association.
1: Oui.
7: Et que cette association, j'en suis très quand même contente. Je m'attendais vraiment à être rabaissée.
1: Vous pouvez donner son nom, hein, c'est Crésus.
7: Oui, donc c'est Crésus.
1: D'accord,
7: c'est tout
1: Crésus.
7: À fait Crésus.
1: Voilà.
7: Donc je m'attendais tout à fait à être rabaissée, à me prendre. Mais comment vous avez fait et en fin de compte, non, c'est vraiment très accueillant, on vous met des gens à disponibilité. Qui répondent à toutes les questions et nous mettent dans le droit chemin, disons.
1: Merci beaucoup, Chloé, pour ce témoignage émouvant et sincère. Ça nous fait chaud au cœur. Et donc, effectivement, nous avons bien compris qu'effectivement, le non-jugement, c'est très important. Et à Crésus, effectivement, pour nous, c'est une des valeurs, recevoir les gens dans le non-jugement. Merci beaucoup, Chloé, pour ce témoignage.
7: Merci beaucoup à Crésus aussi pour tout cela.
1: À bientôt sur Radio Crésus. Merci beaucoup.
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1: Bienvenue sur Radio Crésus, la radio qui vous écoute. Avec nous aujourd'hui Thierry Edmond, avocat stagiaire, bonjour.
8: Bonjour.
1: Et Régis Alter, à l'antenne de Radio Crésus. Donc nous, sans tarder, nous allons prendre Alain en ligne. Bonjour Alain.
9: Oui, bonjour.
1: Alors, Alain, est-ce que vous pouvez nous raconter le motif de votre appel?
8: Bon, c'est au sujet d'un dossier de surendettement.
1: Oui.
8: Suite à des problèmes financiers, comme on appelle ça. Hein. Et puis, les prêts qu'on a faits, on croyait qu'on arrangerait certaines choses, mais malheureusement, ça ne s'est pas fait. Puisque à chaque fois, il y a autre chose aussi qui vous tombe dessus. Hein. Donc, soit c'est un électroménager qui tombe en panne ou qui achète, vous avez une panne de voiture qui coûte cher. Et donc, on paie pain sur pain, pour ainsi dire. Hein.
6: Oui.
8: Alors, on se lance pour la banque, pareil, qui vous propose des prêts. Et qui...
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2: Bonjour à tous pour ce nouveau Flash Info Conso de Radio Crésus. Avec nous, Marilyn Wechter de la Chambre de Consommation d'Alsace et Régis Alter de Crésus Alsace. Alors, la thématique d'aujourd'hui, revendre son or pour faire face à des difficultés financières présentes ou naissantes. Il est vrai que la situation de crise économique, la baisse des ressources des ménages et l'augmentation des charges obligent à trouver de l'argent frais pour maintenir son niveau de vie. Et nous voyons aujourd'hui de multiples publicités qui invitent les particuliers à vendre leur or. Qui peut acheter moins d'or ? Quelles sont les règles qui s'appliquent à la vente de cet or, de ce métal précieux ?

0: Autant de questions auxquelles nous allons répondre aujourd'hui.
1: À qui puis-je m'adresser pour vendre mon or ?
0: Alors, si vous souhaitez vendre votre or, que ce soit des lingots ou plus simplement des bijoux ou tout autre objet en or, il ne faut pas croire que vos choix sont limités. En effet, vous avez la possibilité d'aller voir une banque qui propose ce type de transaction ou bien une agence qui est spécialisée dans l'achat d'or.
1: Et quelle est la différence entre une banque et une agence spécialisée dans l'achat d'or ?
0: Alors, il faut savoir que les banques achètent de l'or qui sera ensuite revendu en bourse. Et il s'agit bien souvent de pièces d'or qui sont rachetées par la banque, mais toutes les pièces ne sont pas admises sur les marchés boursiers et peuvent être refusées. Dans ce cas, vous en serez pour vos frais, qui sont généralement des frais d'expédition. Si vous vous rendez dans une agence spécialisée, vous pouvez faire estimer la valeur de votre bijou avant même de vous engager dans la vente de votre métal. Et l'estimation peut être payante ou gratuite, et il faudra bien se renseigner à ce sujet avant de faire estimer votre bien.
1: Si je comprends bien, il faut privilégier les agences.
0: Alors, ce n'est pas nécessairement vrai. Je dirais qu'il faut être vigilant dans la démarche de la vente. Certaines personnes pensent tirer un meilleur prix de leur or et n'hésitent pas, par exemple, à expédier par voie postale des bijoux ou pièces à une société en ligne en espérant avoir le juste prix de la vente. Malheureusement, on se rend compte que le prix proposé est bien inférieur à celui attendu et il devient vraiment difficile de récupérer son bijou alors que le modique prix de vente a été payé par virement ou chèque. Si vous êtes vraiment décidé à vendre votre or, il est certainement plus prudent de s'orienter vers une agence de proximité très proche de votre domicile, par exemple.
1: Et si je viens d'hériter du dentier en or de mon grand-père, puis-je le mettre en vente ?
0: Tout à fait, et peu importe l'objet à vendre, à condition qu'il soit en or. Donc nous connaissons bien sûr tous les lingots et les pièces, comme les Napoléons par exemple, mais vous pouvez tout aussi bien mettre en vente des bijoux, les dents ou encore tout autre objet qui comporte de l'or.
1: Et comment puis-je savoir si je vends mon or au juste prix ?
0: Là aussi, il faut savoir que le prix de l'or dépend de son cours qui varie quotidiennement. Il n'est pas toujours possible, c'est vrai, de connaître ce cours et il est utile de vérifier si le professionnel qui va acheter mon or indique ce cours. Donc ça sera un bon critère d'évaluation. Et dans le doute, il ne faut pas hésiter à faire jouer la concurrence et aller voir un autre professionnel.
1: Au niveau fiscal, serais-je taxé si je vends mon or ?
0: Alors, il existe, concernant la vente de l'or, un régime fiscal spécifique qui s'applique par ailleurs aux métaux précieux. Et il existe deux régimes de taxation présents pour ces métaux.
1: Vous pouvez nous en dire plus ?
0: Alors, sur ces deux régimes, il y a d'abord le premier, c'est la taxe forfaitaire de 8% qui s'applique au montant brut de la vente. Et il y a par ailleurs un régime général sur les plus-values avec un impôt dégressif de 28% sur le montant de la plus-value issue de la revente d'or, avec une possibilité de décote de 10% sur la troisième année, voire une exonération totale après 12 ans de détention de son or qu'on revend. Donc c'était vraiment au vendeur de choisir quel régime fiscal est le plus favorable pour lui et quel est le régime fiscal finalement le moins coûteux.
1: Et si je veux vendre mon or à l'étranger, est-ce que c'est possible ?
0: Oui, c'est tout à fait possible, mais il faut s'assurer de déclarer cette exportation au service des douanes et vérifier si les frais liés au transport et à l'assurance de cet or ne vont pas réduire finalement le bénéfice de la vente.
1: Merci pour toutes ces précisions et informations utiles. À bientôt pour un nouveau Flash Info Conso.
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1: Bonjour à tous et bienvenue pour ce nouveau Flash Info de la radio web Crésus. À l'antenne, Régis Alter, directeur adjoint de Crésus Alsace, et avec nous Marilyn Wächter, responsable du service juridique de la Chambre de consommation d'Alsace. Alors pour cette thématique d'aujourd'hui, le crédit renouvelable. Le crédit renouvelable est une des deux formes du crédit à la consommation. On l'oppose généralement au crédit amortissable. Madame Christine Lagarde, en présentant sa réforme du crédit à la consommation en 2010, disait « Tout comme il y a du bon et du mauvais cholestérol, il y a du bon et du mauvais crédit, je veux supprimer le mauvais ». Ainsi, la réforme entrée en vigueur le 1er mai 2011 tente-t-elle de faire du crédit renouvelable un crédit subsidiaire au crédit amortissable ?
2: Alors, qu'est-ce qu'un crédit renouvelable ?
1: Alors, un crédit renouvelable, c'est un prêt mis à disposition pour un certain montant, 1000, 5000, qui peut aller jusqu'à 21 500 euros. L'emprunteur utilise le montant qu'il souhaite, aux dates de son choix et dans la limite du plafond du crédit. Et bien sûr, il rembourse chaque mois son crédit. Le taux d'intérêt de ces crédits est souvent proche du taux de l'usure. Le taux de l'usure, c'est le taux légal maximum que peut réclamer le prêteur à son client. Par exemple, en matière de crédit renouvelable, on est proche des 20%.
2: Et quelle est la différence entre ce crédit renouvelable et un crédit amortissable ?
1: Alors, un crédit amortissable, c'est un crédit dont on connaît parfaitement à l'avance la durée et le montant des mensualités. Ce crédit est formalisé par un tableau d'amortissement et c'est un crédit très clair pour le consommateur qui en maîtrise bien le coût. Le crédit renouvelable est beaucoup plus difficile à maîtriser puisque à chaque nouvelle utilisation, les données changent. La durée de remboursement s'allonge et son coût augmente considérablement.
2: On entend souvent parler de crédit renouvelable et de crédit revolving. Est-ce que c'est la même chose ?
1: Alors, avant la réforme du crédit, on pouvait entendre parler effectivement de crédit revolving, de crédit permanent ou encore de réserve d'argent. Ces termes désignaient en fait une même et unique forme de crédit, le crédit renouvelable. Aujourd'hui, la loi n'autorise à présenter cette forme de crédit que sous une seule et même dénomination, le crédit renouvelable, à l'exclusion de tout autre. Ceci pour éviter toute confusion dans l'esprit du consommateur.
2: Alors, pour quel type de besoin est-ce qu'on peut utiliser un crédit renouvelable ?
1: Alors, il faut savoir que le crédit renouvelable est vraiment adapté lorsque l'on sait que l'on va le rembourser très rapidement. Et son taux d'intérêt très élevé doit normalement être un frein à une utilisation sur plusieurs mois, d'autant plus que la somme empruntée est importante. Vous pouvez par exemple anticiper un achat en le finançant par un crédit renouvelable, tout en sachant que dans 3 mois par exemple, vous aurez une prime. Vous rembourserez alors immédiatement votre crédit.
2: Comment est-ce qu'un consommateur peut faire pour comparer le coût des différents crédits renouvelables sur le marché ?
1: Alors aujourd'hui, les règles de publicité en matière de crédit renouvelable obligent à montrer un exemple représentatif de crédit sur la base d'une somme empruntée de 500, 2000 ou de 3000 euros. Cela permet de comparer rapidement le coût et le montant des mensualités des deux crédits proposés. Et par exemple, le taux annuel effectif global est également un élément de comparaison.
2: Et qui peut me proposer un crédit renouvelable ?
1: Alors, qui peut proposer un crédit renouvelable ? Les établissements de crédit, bien sûr, une banque, mais aussi tout commerçant peut proposer ce type de crédit.
2: Est-ce qu'il y a une obligation, quand on fait un achat, de se voir proposer un choix entre le crédit renouvelable et un crédit amortissable ?
1: Oui, mais seulement pour les crédits à la consommation de plus de 1000 euros. Et cela est aussi valable pour la vente à distance. Donc dans ces deux situations, la proposition de crédit renouvelable doit toujours s'accompagner de la possibilité de conclure un crédit amortissable.
2: Y a-t-il un nombre maximal de mensualités pour le remboursement d'un crédit renouvelable ?
1: Alors pas vraiment. Il faut savoir que la loi Lagarde prévoit effectivement un remboursement en 36 mois maximum pour les crédits renouvelables de moins de 3000 euros et un remboursement en 60 mois maximum pour les crédits renouvelables de plus de 3000 euros. Il faut savoir que ce délai recommence à zéro à chaque nouvelle utilisation du crédit, donc cela fait du crédit renouvelable toujours un crédit permanent. Voilà, nous en terminons sur ces informations Flash Info. Merci Marilyn Wächter, à très bientôt.
2: Merci, à bientôt.
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1: Bonjour et bienvenue sur Radio Crésus pour ce nouveau Flash Info Conso. Aujourd'hui, la thématique expulsion locative, comment ça marche? Expulser un locataire, c'est l'obliger à quitter son logement, au besoin avec l'assistance des forces de police. L'expulsion n'est possible qu'à la suite d'une procédure comprenant plusieurs phases, au cours desquelles le locataire peut faire valoir ses droits. Alors Marine Wächter de la Chambre de Consommation d'Alsace, pouvez-vous nous dire quelles sont les différentes phases d'une procédure d'expulsion?
2: Le bailleur qui envisage de demander l'expulsion de son locataire va devoir suivre trois phases. Donc, dans un premier temps, il devra résilier le contrat de bail, puis obtenir un jugement devant le tribunal qui prononce l'expulsion, et enfin faire procéder concrètement à l'expulsion du locataire. Mais en aucun cas, une expulsion ne pourra avoir lieu suite à une simple demande du propriétaire.
1: Et pour quel motif un propriétaire peut-il résilier le contrat de bail?
2: Alors schématiquement, il y a surtout deux motifs pour lesquels un propriétaire va pouvoir faire une demande de résiliation de bail. D'une part, lorsqu'il souhaite reprendre possession de son logement pour y loger lui-même ou y loger un de ses proches. Dans ce cas, le propriétaire va devoir envoyer une lettre de congé à son locataire et respecter un délai de préavis de 6 mois. L'autre raison pour laquelle le propriétaire peut demander la résiliation du bail, c'est lorsque le locataire ne respecte pas le contrat de bail, par exemple lorsqu'il ne paye pas son loyer ou ses charges. Dans ce cas, le propriétaire va utiliser une clause du contrat de bail, qu'on appelle clause résolutoire, qui permet d'obtenir une résiliation de plein droit, donc sans avoir à prouver la faute du locataire.
1: Est-ce que le locataire peut-il être expulsé dès que le propriétaire demande la résiliation du bail?
2: Non, en fait, l'expulsion ne pourra pas être immédiate. Le bailleur devra au préalable obtenir un jugement d'expulsion auprès du tribunal d'instance, même s'il a utilisé une clause résolutoire. En plus, le jugement ne pourra pas être obtenu si le locataire n'a pas reçu un commandement de payer. Délivré par huissier, ce commandement lui demande de régulariser sa situation financière.
1: Et dans ce cas, le locataire doit-il procéder immédiatement au paiement?
2: Alors, suite au commandement de payer, le locataire a 2 mois pour demander au tribunal des délais de paiement supplémentaires dans l'optique d'obtenir une aide financière de la part du Fonds de solidarité pour le logement. Lorsque le locataire n'a toujours pas régularisé sa situation au bout de ce délai, le propriétaire peut alors obtenir le jugement d'expulsion.
1: Et que se passe-t-il si le tribunal prononce un jugement d'expulsion?
2: Dans ce cas-là, le locataire va se voir adresser ce qu'on appelle un commandement de quitter les lieux par un huissier de justice. Ce commandement va être assorti d'une notification de la décision du tribunal auprès de la préfecture. Donc à partir de cette remise du commandement de quitter les lieux, le locataire va à nouveau disposer d'un délai de 2 mois pour demander un nouveau délai de paiement auprès du juge de l'exécution cette fois.
1: Et que se passe-t-il si le locataire n'a pas remboursé ses dettes une fois le délai de 2 mois échu?
2: Alors, dans ce cas, s'il n'a pas remboursé ses dettes mais qu'il n'a toujours pas quitté les lieux, le propriétaire va mandater à nouveau un huissier de justice pour que cet huissier délivre ce qu'on appelle un commandement de partir.
1: Et ce commandement de partir, qu'est-ce que c'est?
2: Alors c'est en fait le dernier acte administratif qui est délivré au locataire avant que l'expulsion ne devienne effective. Ça veut dire qu'à ce moment-là, le locataire n'a plus de délai de recours à faire valoir.
1: Alors est-ce que vous pouvez être plus précise sur le fonctionnement du commandement de partir?
2: Alors lorsqu'on est face à un commandement de partir, 2 cas de figure vont pouvoir se présenter. Alors, soit le locataire est à son domicile lorsque l'huissier apporte le commandement de partir. Dans ce cas-là, l'huissier va rappeler au locataire le motif de sa venue et lui délivrer commandement de partir. Si le locataire refuse de partir, l'huissier va dresser un procès-verbal de tentative d'expulsion et qui va notifier la résistance passive, donc le refus de quitter les lieux de la part du locataire. Autre cas, face à ce commandement de partir, le locataire peut être absent de chez lui. Donc l'huissier va à ce moment-là dresser un procès-verbal dit de réquisition qui va remettre au commissariat pour demander le concours de la force publique pour procéder à l'expulsion. Donc le procès-verbal devra indiquer les éléments qui permettent l'expulsion, hein, la copie du bail, la copie du jugement, la composition du logement, enfin, tout ce qui est détail administratif. Et dans ce cas-là, les services de police transmettent tout le dossier à la préfecture.
1: Et comment l'expulsion se déroule-t-elle concrètement ?
2: Alors, lorsqu'on a demandé la participation de la force publique, un nouveau délai va courir, qui est un délai administratif de réponse, qui est de 2 mois. Donc l'administration a 2 mois pour répondre. Si elle ne répond pas dans ce délai, cela vaut refus de prêter concours. Ça veut dire à ce moment-là que le bailleur devra se débrouiller sans le concours de la force publique pour procéder à l'expulsion. Et lorsque la force publique, par contre, accorde son concours, l'huissier va simplement prendre rendez-vous avec la police ou la gendarmerie compétente. Et le jour convenu, il se présentera au domicile du locataire, assisté des forces de police. Donc si l'occupant est présent à ce moment-là, on lui demandera de partir manu militari, finalement, hein, en lui demandant de désigner un lieu pour entreposer tout son mobilier. Sinon, ce sera remisé en garde-meuble. Et lorsque l'occupant n'est pas présent, les meubles sont d'office entreposés en garde-meuble ou séquestrés dans l'appartement.
1: Voilà, merci beaucoup Marine Vechter pour ce flash info conso sur l'expulsion locative. À bientôt sur Radio Crésus.
2: Merci, à bientôt.
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1: Bonjour à tous et bienvenue pour ce nouveau Flash Info Conso de Radio Crésus. Avec nous, Marilyn Wächter de la Chambre de Consommation d'Alsace et à l'antenne, Régis Alter de Crésus Alsace. La thématique est l'assurance de l'emprunteur en cas de crédit à la consommation. C'est vrai que bien souvent, lorsque l'on souscrit un contrat de prêt à la consommation, il est proposé de prendre en plus une assurance emprunteur dont la durée est généralement égale à la durée du prêt. Alors bien sûr, cela engendre un coût supplémentaire, mais permet d'éviter des situations de difficulté financière en cas d'accident de la vie.
2: Pourquoi assurer son crédit à la consommation?
1: Alors le principe est simple, vous vous assurez contre certains risques qui peuvent remettre en cause votre capacité de remboursement. Par exemple, il est courant de s'assurer contre le risque de décès. Cela veut dire que si vous décédez, c'est l'assurance qui prendra en charge tout ou partie du remboursement du crédit et non votre conjoint ou vos enfants qui n'auront plus à les payer.
2: Si j'ai souscrit un crédit à la consommation, est-ce que je suis obligé de prendre l'assurance proposée?
1: Non, car l'assurance d'un prêt à la consommation n'est jamais obligatoire. Si vous souhaitez prendre une assurance emprunteur, vous avez le choix de l'établissement qui l'assure. Autrement dit, vous n'êtes pas obligé d'opter pour l'assurance proposée par le prêteur. Il faut également savoir que la personne ayant ou ayant eu des problèmes de santé graves peut bénéficier de la convention AERAS, s'assurer et emprunter avec un risque aggravé de santé.
2: Pouvez-vous me rappeler quels sont justement les risques couverts par l'assurance emprunteur?
1: Alors vous avez la possibilité de choisir les risques à garantir. Et généralement, les risques qui sont garantis sont le décès de l'emprunteur, la maladie et l'invalidité ou la perte d'emploi. Il faudra bien vérifier dans votre contrat aussi les exclusions de garantie, c'est-à-dire les risques pour lesquels l'assurance n'interviendra pas.
2: Et en cas de réalisation du risque, pendant combien de temps l'assurance va-t-elle payer le crédit à ma place?
1: Alors cela dépend vraiment du contrat d'assurance. Lisez bien votre contrat, car la prise en charge par l'assurance peut être limitée dans le temps. Par exemple, sur 12 mois, voire 18 mois. Et à l'issue de ces 18 mois, si le crédit n'est pas soldé, vous devrez reprendre le paiement des mensualités.
2: Je viens de souscrire un crédit renouvelable. Le commercial m'a dit que si je prends une assurance, cela ne me coûterait pas plus cher. Dois-je le croire?
1: Non, et je crois qu'il faut faire preuve de bon sens. L'assurance n'est pas gratuite et vous coûtera toujours. Et si la prime d'assurance que vous payez est incluse dans la mensualité du crédit à payer, je dirais, cela va allonger votre durée de remboursement du crédit et votre assurance vous coûtera d'autant plus cher.
2: J'ai maintenant 4 crédits à la consommation et une assurance pour chacun d'eux. Comment payer moins d'assurance?
1: Alors dans votre cas, il est recommandé de souscrire une assurance unique qui garantit l'ensemble de vos crédits. Cela peut réduire de plus de 60% votre facture, mais il faut bien sûr ne pas oublier de résilier les contrats d'assurance initiaux.
2: Je sais qu'en cas de dossier de surendettement, je dois suspendre le paiement des mensualités de mes crédits le temps qu'une réponse soit trouvée par la commission. Dois-je aussi suspendre le paiement de mon assurance associée au crédit?
1: Alors il est vrai qu'à partir du moment où votre dossier Banque de France est recevable, vous devez effectivement suspendre le paiement des crédits. Par contre, il n'est pas recommandé de suspendre le paiement des primes d'assurance liées à ces crédits, car vous risquez de perdre la garantie pour laquelle vous avez certainement déjà payé depuis plusieurs mois.
2: Merci pour toutes ces informations utiles et à bientôt pour un nouveau Flash Info Conso sur Radio Crésus.
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1: Vous avez réservé un voyage. Attention, si vous devez l'annuler à cause d'un imprévu, vous risquez de devoir payer des pénalités. Explication, Marilyn Wächter, responsable juridique à la Chambre de consommation d'Alsace.
2: Effectivement, les pénalités sont toujours un risque. Il faut savoir qu'en cas d'annulation de voyage par le client, cette annulation ne pourra être faite sans frais que pour certains motifs. Alors, sans frais, ce sera forcément, par exemple, s'il y a une situation dangereuse dans le pays de destination. Alors attention, parce que la situation doit avoir été déclarée dangereuse par le ministère des Affaires étrangères pour que ça soit pris en compte comme motif d'annulation du voyage. Ou alors, il faut avoir souscrit une assurance annulation auprès du voyagiste pour éviter d'avoir à payer des pénalités. Mais là aussi, il faut y prêter une attention particulière parce que tous les motifs ne sont pas pris en compte même par l'assurance annulation. Il y a quand même un certain nombre d'exclusions, donc il faut bien lire la police d'assurance avant de la souscrire. Par contre, si vous devez annuler parce que simplement vous avez changé d'avis, vous avez trouvé un meilleur tarif ailleurs, là, il y aura forcément des pénalités à payer qui sont dégressives en fonction du nombre de jours où vous déclarez vouloir annuler avant le départ. Il faut vérifier ce nombre de jours dans votre contrat de vente au niveau du voyagiste. Un point important également, c'est le concept de force majeure. Alors si vous êtes malade ou si vous malheureusement vous êtes au chômage depuis que vous avez acheté votre voyage, il faut considérer que ça n'est pas un cas de force majeure d'un point de vue légal. Parce que la force majeure doit réunir trois éléments. Il faut que ça soit un phénomène extérieur à la personne qui l'invoque, imprévisible et irrésistible. Donc il faut la conjonction de ces trois facteurs pour constituer une force majeure. Donc les cas qui réunissent ces trois facteurs sont relativement limités et d'un point de vue général, la maladie n'est pas considérée comme une force majeure. Tout simplement parce que ça n'est pas extérieur et dans certains cas pas imprévisible non plus, surtout si vous avez des antériorités par rapport à une maladie particulière. Donc il faut faire extrêmement attention à tous ces points-là lorsque vous souhaitez partir en voyage et privilégier quand même une réservation à court terme pour être sûr de pouvoir l'honorer.
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1: Nouveau flash info conso Crésus, aujourd'hui le covoiturage.
2: Le covoiturage consiste en l'utilisation commune d'un véhicule pour parcourir un trajet de manière régulière ou ponctuelle entre amis, voisins, collègues de travail ou même inconnus. Mais qu'est-ce que le covoiturage ?
3: Alors le covoiturage est un contrat de transport qui est conclu entre deux personnes physiques. Il se distingue du prêt de voiture puisque le propriétaire du véhicule est toujours conducteur. Donc il y a deux types de covoiturage. Il y a le covoiturage alterné, lorsque plusieurs conducteurs conduisent par alternance.

0: covoiturage a d'autres avantages. Donc, il y a l'aspect écologique par une diminution de la pollution. Il y a aussi un aspect convivial, le fait de voyager à plusieurs, de moins s'ennuyer, et la rapidité du trajet. En effet, il y a moins de monde sur la route.
1: Le covoiturage peut-il être considéré comme une activité professionnelle?
0: Le covoiturage est une activité bénévole, elle n'est soumise à aucun contrôle. En effet, les particuliers ne sont pas des transporteurs. Le fait que le covoiturage soit habituel ou régulier, ne lui donne pas, pour autant un caractère qui soit professionnel, mais dès lors que l'opération, reste bénévole.
1: Et qui engage sa responsabilité en cas de dommage lors du trajet?
0: La structure ou la personne qui va mettre en relation les usagers du covoiturage peut être tenue pour responsable de la prestation fournie aux usagers, mais ne peut en aucun cas être tenue responsable des accidents qui surviennent à l'occasion du voyage. Dans ce cas, ce sera le droit commun de l'indemnisation des dommages qui s'appliquera. Le covoituré est un passager comme les autres. Il sera donc couvert de ses dommages corporels par l'assurance de responsabilité du propriétaire du véhicule, sauf encore en cas de faute de sa part.
1: Le covoiturage est-il payant?
0: Alors, le covoiturage peut être gratuit ou payant. Cependant, la plupart des sites internet qui prévoient le covoiturage envisagent une participation au trajet. Donc, cette participation au trajet, elle correspond aux frais qui seront ensuite reversés au conducteur. Un particulier ne doit pas faire de bénéfice dans le cadre de son voyage sous peine d'être considéré comme un professionnel du transport.
1: Alors justement, quand considère-t-on que le conducteur réalise des bénéfices?
0: Certains sites de covoiturage ont fixé des plafonds afin que les covoitureurs ne puissent pas engranger des bénéfices au sens fiscal du terme. La limite actuelle au-delà de laquelle un trajet est considéré comme bénéficiaire est de 50 centimes d'euros par kilomètre.
1: Suis-je assuré en cas de transport en covoiturage?
0: Lorsque vous voyagez en covoiturage, vous êtes couvert par l'assurance du conducteur, c'est-à-dire au minimum la responsabilité civile qui va couvrir les tiers. Mais attention au cas où le conducteur fait un bénéfice. Dans ce cas, il ne sera plus assuré par son assurance de responsabilité civile. Et tout conducteur qui fera un bénéfice sera considéré comme l'auteur d'une activité de transport rémunéré de personnes et devra donc souscrire une assurance professionnelle spécifique.
1: Quelles sont les dispositions à prendre avant de covoiturer?
0: Alors, si vous vous apprêtez à voyager en covoiturage, veillez à ce que les prix ne soient pas abusifs. Comparez les différents prix proposés, les différents sites internet, et vérifier à ce qu'il n'y ait pas de bénéfices effectués par le conducteur. Veillez également à ce que le conducteur soit correctement assuré pour le trajet et le véhicule en question.
2: Merci beaucoup pour ces informations. Partageons ensemble les solutions sur Crésus. À bientôt.
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1: Bonjour et bienvenue sur Radio Crésus pour ce nouveau Flash Info Conso consacré aux détecteurs de fumée dans les logements. Nous allons voir ce que prévoit la réglementation. Alors obligatoire dans les logements à partir du 8 mars 2015, les détecteurs avertisseurs autonomes de fumée suscitent un grand nombre de questions. Il est donc intéressant de connaître la réglementation à ce sujet. Quels sont les logements dans lesquels l'installation d'un détecteur de fumée est obligatoire ?
2: En fait, tous les logements sont concernés par cette installation, que ce soit des logements individuels, collectifs, qui sont encore en construction ou qui existent déjà. Tous ces logements doivent être équipés d'au moins un détecteur de fumée dit normalisé.
1: Et dans quelle pièce du logement les détecteurs de fumée doivent-ils être installés ?
2: Il faut savoir qu'à l'heure actuelle, la réglementation ne prévoit pas de manière précise les endroits dans lesquels il faut installer son détecteur de fumée. Il y a des conseils qui existent cependant, comme le fait d'installer ces détecteurs dans les couloirs qui desservent les chambres à coucher ou sur les paliers si vous avez une maison à étage. Alors ce qui est également important de savoir, c'est qu'un détecteur de fumée ne doit jamais être installé dans les endroits où on a régulièrement une accumulation de fumée ou de condensation, ce qui va par exemple être le cas dans une cuisine, une salle de bain ou un garage.
1: Et qu'entend-on par détecteur normalisé ?
2: Alors, on va dire qu'un détecteur est normalisé s'il répond à un certain nombre de caractéristiques, des normes en fait, qu'on va pouvoir identifier grâce à des marquages sur l'emballage du détecteur ou sur le détecteur lui-même. Donc vous avez d'une part le marquage CE, qui est obligatoire pour tous les détecteurs commercialisés dans un État de l'Union européenne. Ça suppose qu'il y a eu un minimum de vérification par le fabricant sur la sensibilité du détecteur, ses réactions, son temps de déclenchement, et ça doit être testé sur une large gamme de fumée. Alors il faut savoir aussi que sur ce marquage CE, les essais doivent obligatoirement avoir permis de démontrer qu'il y a une puissance acoustique minimum, c'est 85 décibels selon la norme. Alors la deuxième chose qui fait qu'un détecteur est normalisé, c'est ce qu'on appelle la norme EN14604, ce qui suppose que le détecteur est effectivement équipé d'un bouton qui va servir à vérifier, à tester le fonctionnement du détecteur, et la durée de la pile doit effectivement être d'un an minimum.
1: Qui est responsable de l'installation d'un détecteur de fumée ?
2: Alors l'obligation, selon la loi, d'installer au moins un détecteur est à la charge du propriétaire, qu'il s'agisse d'un propriétaire occupant ou d'un propriétaire bailleur.
1: Quelles sont les obligations exactes du propriétaire bailleur d'un logement ?
2: Alors il va falloir distinguer deux situations, soit vous êtes propriétaire bailleur avec un nouveau locataire arrivant dans le logement à partir du 8 mars 2015. Dans ce cas-là, en tant que propriétaire bailleur, il faudra avoir installé au préalable un détecteur dans le logement, avoir vérifié son bon fonctionnement et mentionné tout ça sur l'état des lieux d'entrée. Deuxième cas de figure, si le logement est déjà loué à la date du 8 mars 2015, à ce moment-là, le propriétaire bailleur doit soit fournir un détecteur à son locataire contre la signature d'un récépissé, soit il devra rembourser l'achat du détecteur qu'un locataire a déjà acquis lui-même sur présentation de facture.
1: L'occupant du logement, qu'il soit locataire ou propriétaire, a-t-il également des obligations ?
2: Oui, effectivement, l'occupant du logement doit entretenir le détecteur et vérifier régulièrement qu'il fonctionne correctement. Ça suppose notamment de changer régulièrement les piles. Il faut également savoir que l'occupant doit prendre en charge le renouvellement du détecteur si cela est nécessaire.
1: Est-ce que les bailleurs sociaux sont soumis aux mêmes obligations ?
2: Oui, effectivement. Les bailleurs sociaux sont responsables de la fourniture des détecteurs de fumée au même titre que les bailleurs privés.
1: Y a-t-il des sanctions si un logement n'est pas équipé d'au moins un détecteur de fumée au 8 mars 2015 ?
2: Non, actuellement, la loi n'a pas prévu de sanctionner l'absence d'installation des détecteurs de fumée dans les logements. Mais il faut savoir que ne pas procéder à cette installation peut avoir des répercussions pour votre assurance habitation.
1: Et quelles sont les conséquences de l'absence d'installation d'un détecteur de fumée en matière d'assurance habitation ?
2: Les assureurs vont pouvoir, si vous n'installez pas ce détecteur, appliquer une franchise si jamais il y a un incendie. Voilà, lorsque vous n'installez pas de détecteur. Par contre, les assurances n'auront pas le droit de refuser d'indemniser l'assuré s'il n'y a pas de détecteur en cas d'incendie.
1: Très bien, merci et à bientôt pour un nouveau Flash Info Conso sur Radio Crésus.
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1: Bonjour et bienvenue sur Radio Crésus pour ce nouveau Flash Info Conso. Alors aujourd'hui, c'est le crédit renouvelable qui fait toujours un petit peu peur. Alors effectivement, le crédit renouvelable est réglementé par le Code de la consommation, notamment les articles L311-1 et suivants. C'est appelé ce crédit renouvelable également crédit permanent ou revolving. Il consiste à mettre à la disposition d'un emprunteur une réserve d'argent utilisable librement. Cette réserve va diminuer quand l'emprunteur l'utilise et elle va se renouveler partiellement au fil des remboursements qui vont être effectués. Ce crédit peut aussi être assorti d'une carte offrant des avantages commerciaux et promotionnels. Alors première question, qui peut proposer un crédit renouvelable ?
2: Un crédit renouvelable peut vous être proposé par une banque, un organisme spécialisé dans le crédit à la consommation, une enseigne de la grande distribution ou encore une enseigne de la vente par correspondance.
1: Et quelles sont les obligations du prêteur ?
2: Le prêteur a plusieurs obligations. Tout d'abord, il doit informer l'emprunteur à propos de l'engagement impliqué par le crédit renouvelable. Il doit également vérifier la solvabilité du bénéficiaire du crédit renouvelable. Le prêteur va remettre au bénéficiaire du prêt un exemplaire de l'offre de contrat et le bénéficiaire disposera d'un délai de 15 jours pour y répondre, sachant que les fonds ne pourront être versés que 7 jours après l'acceptation de l'offre.
1: Alors si j'ai signé, ai-je la possibilité de revenir en arrière après la signature du crédit renouvelable ?
2: Donc cela est prévu par le Code de la consommation à l'article L311-15. Le bénéficiaire dispose de 14 jours pour se rétracter sur un crédit revolving, sachant que avant le 1er mai 2011, c'était 7 jours. Si le 7e jour est un samedi, un dimanche ou un jour férié, le délai est repoussé au jour ouvrable suivant.
1: Alors, si j'ai acheté un produit de consommation dont le montant est supérieur à 1000 euros, quelles sont mes possibilités ?
2: Donc, pour un achat dans une grande surface, le magasin peut vous proposer un crédit renouvelable. Si l'achat dépasse les 1000 euros, le consommateur aura le choix entre un crédit amortissable et un crédit renouvelable. Dans ce cas, il faut privilégier un crédit à la consommation qui est lié à l'achat, un crédit affecté.
1: J'ai acheté un produit de consommation par l'intermédiaire d'un prêt renouvelable. Ai-je encore la possibilité de revenir en arrière ?
2: Pour l'achat d'un bien de consommation, la rétractation ne sera valable seulement pour le crédit et non pas pour le bien, qui est considéré comme acquis dès l'achat. Donc voilà pourquoi il faut privilégier un crédit affecté. Dans ce cas, lorsque l'emprunteur exerce son droit de rétractation, le contrat de vente ou de prestation de service est résolu de plein droit sans frais pour le consommateur, contrairement au crédit revolving. Ensuite, il faut renoncer au crédit dans un délai de 7 jours pour que le contrat de vente soit automatiquement résilié. Si la résiliation du contrat de crédit a lieu entre le 8e et le 14e jour, vous serez lié par le contrat de vente principal.
1: Et ai-je l'obligation de prendre une assurance ?
2: Effectivement, le prêteur peut imposer que le prêt soit assuré contre certains risques, comme le décès ou l'invalidité par exemple. Donc il peut vous proposer une assurance sans pour autant imposer l'organisme.
1: Et comment est-on informé de l'état du crédit ?
2: Le prêteur doit adresser chaque mois un document récapitulatif de la situation du crédit, donc un document complet avec les informations suivantes. La date d'arrêté du relevé est la date du paiement, la part du capital qui est disponible, le montant de l'échéance est la part correspondant aux intérêts, le taux de la période est le taux effectif global, le montant des remboursements déjà effectués, la totalité des sommes exigibles, puis l'estimation du nombre de mensualités à devoir pour parvenir au remboursement intégral.
1: Puis-je modifier le contrat ?
2: Le contrat est toujours modifiable. Il est toujours possible de demander la réduction du montant de la réserve de crédit disponible. On peut également demander la suspension du droit à utiliser la réserve. La transformation du crédit renouvelable en crédit classique est également possible lors du renouvellement annuel du contrat. Donc ainsi, les montants des remboursements sont fixes et la date de fin du contrat est connue. Puis, on peut également demander la résiliation du contrat. Cela implique évidemment le remboursement du montant de la réserve qui a déjà été utilisé aux conditions du contrat.
1: Bien, merci pour toutes ces précisions et à bientôt pour un nouveau Flash Info Conso.
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1: Chat, chien ou autre, vous avez décidé d'acheter un animal de compagnie chez un éleveur. Cet achat implique un certain nombre d'obligations du professionnel. Explication, Marilyn Wächter, responsable juridique à la Chambre de consommation d'Alsace.
2: Lorsque vous achetez un animal de compagnie chez un éleveur, il doit vous remettre un certain nombre de documents. Un certificat de cession, donc qui prouve bien la passation de propriété par rapport à l'animal, mais également un document d'information sur les caractéristiques principales de l'animal et quelques conseils d'éducation. Il faut savoir également qu'un éleveur n'est pas autorisé à vous vendre un animal qui a moins de 8 semaines. Il se peut malheureusement que lorsque vous achetez un animal de compagnie chez un éleveur, celui-ci présente certaines maladies une fois que vous l'avez acheté. Alors, il faut savoir qu'il n'existe pas beaucoup de recours. Le premier consiste à faire valoir ce qu'on appelle un vis rédhibitoire. Alors, c'est une liste limitative qui est prévue par le code rural et qui concerne certaines maladies bien spécifiques de l'animal, là, qui sont consultables auprès des vétérinaires ou auprès des sociétés protectrices des animaux, et qui permettent d'obtenir l'annulation de la vente avec restitution du prix, ou alors si vous souhaitez conserver l'animal, la restitution d'une partie du prix ou la prise en charge des frais de vétérinaire par l'éleveur. Autre solution, si votre animal n'est pas atteint d'un de ces vices dits rédhibitoires, c'est de faire valoir ce qu'on appelle la garantie légale de conformité, parce que légalement, effectivement, votre animal est considéré comme un objet. Donc cette garantie permet également de demander une prise en charge par l'éleveur, et elle est plus large au niveau des maladies que ne l'est le principe des vices rédhibitoires. Attention toutefois, car pour pouvoir faire valoir ces principes de recours, il faut que la personne à qui vous avez acheté votre animal de compagnie soit bien considérée comme éleveur. Alors, la personne a le statut d'éleveur à partir du moment où elle possède des femelles destinées à la reproduction, qu'elle vend deux portées par an ou plus, et également qu'elle possède un certificat de capacité d'éducation d'un animal, ce qu'on appelle le CETAC. Si malheureusement la personne n'a pas le statut d'éleveur, il sera beaucoup plus difficile d'avoir un recours contre elle, parce que le principe des vices rédhibitoires et la garantie légale de conformité ne sont opposables qu'aux professionnels et donc aux éleveurs. Si par contre la personne qui vous a vendu l'animal est considérée comme particulier, donc non éleveur, les recours seront très difficiles parce que ce sera à vous en tant que client de prouver que l'éleveur savait qu'il vous vendait un animal en mauvaise santé. Ce qui en pratique, bien évidemment, est très très difficile. C'est une preuve qui est quasi impossible à rapporter.
1: Attention, les animaleries que l'on rencontre la plupart du temps dans les centres commerciaux ne sont pas classées dans la catégorie des éleveurs. Malgré cela, les recours sont identiques. Pour plus de renseignements, vous pouvez appeler la Chambre de consommation d'Alsace au 03 88 15 42 42.
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1: Dans le cadre de votre condamnation, vous avez l'obligation de payer 9000 euros de partie civile. 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
2: Face à la personne détenue qu'elle accompagne, Perrine, conseillère pénitentiaire d'insertion et de probation, illustre ses deux principales missions. Le respect des obligations imposées par la justice, ici le paiement d'une indemnité, et la préparation à la sortie de prison, notamment la prévention de la récidive.
1: Je me considère comme un maillon de la chaîne pénale qui permet de travailler avec des détenus ou des personnes condamnées à des peines alternatives sur le sens de leur peine, dans un souci permanent de la prévention de la récidive. Pour cela, on est en lien aussi bien avec les magistrats, les partenaires sociaux, les familles. L'objectif final étant d'assurer à la personne la meilleure réinsertion possible.
2: C'est un métier qui mobilise de multiples compétences juridiques et de relations humaines. Chaque cas est différent.
1: Il faut savoir s'adapter. Chaque situation est unique. Il faut savoir travailler en pluridisciplinarité et en équipe. Pas tout à fait la même chose. Il faut avoir l'esprit de synthèse et un sens de l'écoute important. Ce qui me plaît dans ma profession, c'est qu'il n'y a pas de routine, ce qui me permet une remise en question professionnelle très motivante. Et surtout, j'ai l'impression, en accompagnant la personne, d'être utile à la société.
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1: Bonjour et bienvenue sur Radio Crésus pour ce nouveau Flash Info Conso avec Marilyn Wächter, responsable juridique à la Chambre de consommation d'Alsace. Bonjour Marilyn.
2: Bonjour.
1: Et Régis Alter de Crésus Alsace. Alors aujourd'hui, le thème est les transports ferroviaires, le droit des voyageurs en cas de dommage. Lors d'un transport en train, plusieurs types de dommages peuvent vous arriver. Et selon les circonstances, ces dommages peuvent être matériels lorsqu'ils concernent les bagages ou corporels lorsqu'ils concernent les personnes. Les passagers pourront faire valoir leurs droits dès qu'ils subissent un dommage, à condition que celui-ci puisse être démontré. Que se passe-t-il, Marilyn, si les bagages subissent un dommage ?
2: Alors, ils peuvent subir un dommage comme la perte, le vol ou la détérioration. Et selon les circonstances, la SNCF va engager sa responsabilité. Mais cette responsabilité va être différente selon que les bagages, au départ, auront été enregistrés ou non.
1: Alors, quels sont les droits des passagers lorsque les bagages ont été enregistrés ?
2: Alors, lorsqu'il y a enregistrement des bagages, il existe des plafonds, donc des montants maximum prévus par les conditions générales de vente de la SNCF. Donc, ce sera une indemnité en argent qui actuellement est plafonnée à 914,70 € pour les bagages dits ordinaires, donc valises, sacs, etc. Et un plafond de 396,40 € pour les bagages plus volumineux comme les vélos ou ce type de matériel. Alors, il faut bien voir que ce sont des montants maximum et si l'on transporte des objets qui ont une valeur supérieure, il ne pourra pas y avoir de majoration.
1: Très bien. Et quels sont les droits des passagers lorsque les bagages n'ont pas été enregistrés ?
2: Alors là, la situation est plus critique pour le passager puisque, selon la Cour de cassation, la SNCF ne sera pas responsable des bagages non enregistrés, hein. Même quand on impose aux voyageurs de déposer les bagages dans un emplacement qui peut parfois être éloigné de la place assise. Hein. Donc lorsque les bagages n'ont pas été enregistrés, on ne pourra pas contraindre la SNCF à indemniser en cas de perte, de vol ou de détérioration.
1: D'accord. Alors nous avons évoqué effectivement les dommages corporels. Que se passe-t-il si l'on est blessé pendant le transport ?
2: Alors pendant un transport en train, s'il y a des blessures, elles peuvent avoir généralement deux origines différentes. Soit elles pourront faire suite à une agression, malheureusement, dans le train ou en gare, ou alors elles peuvent être dues à un accident du train. Les droits des passagers ne sont pas les mêmes selon qu'on se trouve dans l'une ou l'autre des situations.
1: Alors justement, en cas d'agression, quels sont les droits des passagers ?
2: Alors, le droit du passager va dépendre de ce qu'il souhaite exercer comme recours. Il pourra faire valoir ses droits à deux niveaux. D'une part, il pourra déposer une plainte à l'encontre de son agresseur, lorsqu'il est connu, sinon une plainte contre X fonctionne aussi. Ou alors, il peut engager un recours en indemnisation contre la SNCF en elle-même.
1: Et quels sont les droits des passagers en cas d'accident ?
2: Alors, dans ce cas, la SNCF va être soumise à une obligation d'indemnisation s'il y a un dommage corporel causé à une personne lors du transport. Donc, c'est une obligation d'indemnisation qui ne sera pas appliquée de la même manière selon qu'on est en matière de responsabilité contractuelle ou de responsabilité délictuelle.
1: Alors, pouvez-vous nous parler justement de la responsabilité contractuelle ?
2: Oui, on est dans le cas d'une responsabilité contractuelle. S'il y a un dommage causé à un passager qui peut prouver qu'il dispose d'un titre de transport validé, donc valable, à bord d'un train SNCF, et à partir du moment où le voyageur commence à monter à bord, donc lorsqu'on est sur le marchepied du train concrètement, et jusqu'au moment où on termine de descendre de ce marchepied. Donc, dans ce cas de responsabilité contractuelle, la SNCF devra indemniser le passager blessé à condition que celui-ci puisse démontrer qu'il avait bien un billet composté, qu'il est descendu et monté aux gares prévues sur le billet, et le passager devra également prouver l'existence de son préjudice.
1: Et en matière de responsabilité délictuelle ?
2: Alors, cette responsabilité délictuelle, elle va s'appliquer à toutes les personnes qui ne voyagent pas à bord du train munies d'un titre de transport valable. Donc, soit les personnes qui sont en infraction, ou alors ça peut aussi être les personnes qui ont un accident sur le quai de la gare. Donc dans ce cas de responsabilité délictuelle, la SNCF aura l'obligation d'indemniser le passager blessé si ce passager prouve là aussi l'existence de son préjudice et s'il prouve l'implication de la SNCF, donc sa responsabilité dans la survenue de ce préjudice.
1: Est-ce que vous pouvez encore nous donner quelques informations complémentaires ?
2: Oui, alors ce qu'on peut retenir, c'est que lorsqu'on souhaite exercer un recours contre la SNCF, en tout cas une réclamation, le passager va devoir suivre un circuit en deux étapes. La première étape est de contacter le service client de la SNCF, qui est situé à Arras, donc c'est un service centralisé au niveau national. Et si ce service ne donne pas satisfaction, le client pourra saisir le médiateur de la SNCF. Il devra obligatoirement être saisi par le biais d'une association de consommateurs agréée. Le passager ne peut pas saisir le médiateur directement.
1: Merci beaucoup Marilyn pour toutes ces informations. Flash Info Conso de Radio Crésus, à bientôt.
2: Merci.
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3: Bonjour à toutes et à tous, nous nous retrouvons sur Radio Crésus pour une nouvelle édition de Radio Crésus on vous aide. Je suis en présence de Régis Salter en plateau, directeur adjoint de Crésus Alsace. Régis, bonjour.
4: Bonjour.
3: Et également de Thierry Edmond, avocat stagiaire. Bonjour Thierry.
5: Bonjour.
3: Je rappelle le principe de l'émission, nous allons recevoir un certain nombre de coups de téléphone sur Radio Crésus. Vous avez le droit d'exposer en détail votre situation et donc Régis Salter et Thierry Edmond sont là pour répondre à vos attentes et des questions que vous souhaiteriez leur poser en direct. Nous avons un premier coup de fil, il s'agit d'Agnès. Agnès, bonjour.
6: Oui, bonjour.
3: Je propose d'exposer effectivement votre cas, nous sommes à l'écoute et nous répondrons volontiers à vos questions à l'issue.
6: Eh bien, en fait, effectivement, je suis extrêmement surendettée suite à différents problèmes. Je dirais que ça a commencé par ma mise à la retraite où j'ai eu une perte de revenus importante d'environ 1500 euros par mois. Et puis ensuite, chômage de mon ami qui a fait que nous nous sommes trouvés dans l'obligation de rechercher un emploi et compte tenu de la

0: Eh bien, on a appris que l'entreprise avait fusionné et que le poste avait disparu. Donc, on a encore une fois été dans l'obligation de faire des crédits parce qu'il a fallu continuer à vivre avec les crédits que nous avions. Toujours pas d'emploi pour mon ami et toujours ma baisse de revenus suite à ma mise en retraite. Et seulement un an après, on a enfin trouvé un emploi. Et là, je dirais la situation s'est un peu améliorée. Et compte tenu qu'on payait énormément de loyers et qu'on payait énormément de charges, on a décidé, compte tenu des propositions de rachat de crédit qu'il y avait sur Internet, mais qu'il fallait être propriétaire, on a décidé d'acheter une maison et de la rebricoler pour essayer de lui donner une certaine valeur et pouvoir renégocier nos crédits. Et là, malheureusement, cette maison s'est avérée un véritable gouffre. Donc on a eu ce premier problème où il a fallu faire beaucoup de travaux. Le deuxième problème, c'est que le patron de mon ami, au bout d'un an de revenus confortables qui nous permettaient là de faire face et d'avoir pu acheter cette maison, lui a dit que les frais professionnels, les frais de déplacement, tout ce qu'il prenait en charge, il ne pouvait plus prendre en charge. Son entreprise ne lui permettait plus de payer tous les frais. Et là, à nouveau, on s'est retrouvé avec un salaire, je vous dis tout de suite, compte tenu des frais de déplacement et autres, qui s'élevait à 300 ou 400 euros par mois. Donc nous avons décidé de vendre tous nos biens, immobilier, et après conseil pris autour de nous, de déposer un dossier à la Banque de France. Là maintenant, nous sommes passés en commission de surendettement où notre dossier a été reçu, a été reconnu recevable. Mais le problème, c'est que 3 des créanciers ont fait un recours et nous sommes passés devant le juge de l'exécution et nous sommes en attente pour le 7 juillet de la décision de ce juge. Donc mes questions porteraient surtout sur qu'est-ce que je peux attendre du juge, est-ce que mon dossier va être recevable ou pas, et s'il n'est pas recevable, qu'est-ce que je risque à nouveau après avoir subi pendant tout ce temps que je viens vous détailler toutes les pressions des sociétés de recouvrement, qui sont absolument épouvantables, des huissiers où on se gêne pas de recourir aux voisins pour faire pression contre nous, et puis quand on a tout vendu, qu'on est parti, de faire des pressions sur nos propres enfants.
1: Alors Agnès. Oui, Régis Alter à l'antenne. Bonjour Agnès.
0: Oui, bonjour.
1: Donc, nous avons écouté avec attention effectivement votre témoignage. Donc tout a commencé avec votre mise à la retraite et cette baisse de revenus de 1500 euros par mois. Et ensuite tout un enchaînement effectivement d'événements. La perte d'emploi de votre ami. Et ensuite effectivement une situation par rapport à l'emploi avec des hauts et des bas. Et notamment aussi un achat de maison qui n'a pas été, je dirais, financièrement heureux, puisque non. Vous avez effectivement aggravé au fil des mois votre endettement. Alors vous disiez tout au début de votre témoignage que vous étiez extrêmement surendetté. Ça veut dire quoi, extrêmement surendetté? Ça veut dire combien?
0: Extrêmement surendetté, c'est-à-dire que je suis à plus de 200% d'endettement par rapport à mes revenus.
1: D'accord. Et en termes de passif, ça représente combien? 10 000, 50 000, 70 000 euros? 100 000, plus?
0: C'est beaucoup plus, c'est autour de 300 à 400 000 euros. Alors pourquoi je suis aussi peu précise? Eh bien, une fois qu'on a des problèmes de paiement, de remboursement, on a beau demander des décomptes à nos créanciers, on ne les obtient pas. Donc j'ai déposé mon dossier de surendettement à la Banque de France avec des approximations. Je ne sais pas du tout ce que les créanciers ont pu déclarer. Donc je ne connais pas la somme précise. Moi j'évalue entre 300 et 400 000 euros le montant de mon endettement.
1: Il faut savoir qu'effectivement la commission dans son travail va effectivement contacter les créanciers et établir un état des créances. Donc vous aurez effectivement cette information de l'état précis des créances. Vous l'avez déjà eu certainement, puisque vous me disiez que vous aviez la recevabilité.
0: Oui, j'ai reçu un état des créances, mais en fait qui reprend mon récapitulatif, mais j'ignore ce que les créanciers ont déclaré.
1: Mais c'est celui qui va faire foi, l'état des créances tel qu'il est fixé par la commission de Banque de France. Donc quoi qu'il en soit, vous nous disiez qu'effectivement votre dossier avait été déclaré recevable.

0: mais que trois de vos créanciers avaient souhaité faire un recours. Ils contestent cette recevabilité. Et sur quel motif il y a deux motifs qu'on peut invoquer. Soit effectivement, premier motif, il n'y a pas de surendettement. Deuxième motif, c'est l'absence de bonne foi.
1: Voilà, c'est ça. Les trois, c'est la mauvaise foi.
0: Voilà.
1: Pour les trois créanciers.
0: D'accord. Donc, le recours, effectivement, fait que votre demande de surendettement va être maintenant traitée par le juge de l'exécution. Oui. Donc, le travail du juge, c'est effectivement de vérifier si vous êtes de bonne foi ou si vous n'êtes pas de bonne foi.
1: Voilà, c'est ça.
0: Voilà. Et donc, c'est en fonction des éléments du dossier que la commission a transmis au juge, et sur la base des éléments qu'ont produit vos créanciers, que le juge va statuer tout simplement et rendra donc sa décision. Vous nous parliez de début juillet, je crois, hein, c'est ça, le 7 juillet.
1: Nous sommes partis de l'audience, la juge nous a dit que nous serions fixés pour le 7 juillet.
0: Voilà, donc il y a deux cas de figure à l'issue de l'audience. Effectivement, soit le magistrat déclare votre dossier recevable et considère que vous êtes de bonne foi. Il faut savoir que la bonne foi se présume. C'est pour ça que les créanciers ont l'obligation d'apporter des éléments qui prouveraient votre absence de bonne foi. D'accord ?
1: Oui, d'accord.
0: Et donc, une fois que le juge s'est prononcé sur la recevabilité, le dossier reprendra son cours auprès de la commission pour un traitement classique, je dirais. Maintenant, il se peut effectivement que le magistrat suive les arguments des créanciers. À ce moment-là, il vous refusera la recevabilité du dossier, donc le dossier sera déclaré irrecevable. Et dans ce cas-là, effectivement, le juge statue en premier et dernier ressort, c'est-à-dire que vous n'aurez pas de recours sinon un pourvoi en cassation. Mais voilà, mais le pourvoi en cassation, c'est très long. Et généralement, la situation d'urgence fait que le pourvoi n'a pas vraiment d'intérêt.
1: D'accord.
0: Et en plus, il coûte de l'argent.
1: D'accord.
0: Voilà.
1: Donc, si mon dossier est reconnu irrecevable, quelle solution parce que les huissiers vont reprendre les menaces, les procédures et tout ce que je viens de vivre.
0: Exactement.
1: Exactement.
0: Donc c'est exactement ça. Vous perdez le bénéfice effectivement de la protection de la procédure de surendettement.
1: Oui.
0: Et donc effectivement, les créanciers vont à nouveau vous solliciter pour obtenir paiement.
1: Et que dois-je faire pour
0: Alors vous aurez dans ce cas-là à faire face à chacun des créanciers individuellement.
1: Oui.
0: Quitte à vous opposer effectivement à leur demande. Et donc ce sera des audiences, des contestations devant le juge de l'exécution à nouveau, mais cette fois-ci pour chaque créancier pris individuellement.
1: D'accord.
0: Pour essayer d'obtenir effectivement, généralement ce sont des délais de paiement.
1: Oui.
0: Qui peuvent aller jusqu'à 24 mois.
1: Et quel est l'intérêt du juge de l'exécution de ne pas reconnaître le dossier recevable, puisque en final, compte tenu que j'ai plus rien à saisir, ils ont que mes revenus à saisir, donc ils vont se partager.
0: C'est pas en termes d'intérêt pour le juge. En fait, le juge va appliquer la loi. Il va simplement vérifier si effectivement, d'après les éléments qu'il a en sa possession, qui sont portés à sa connaissance, vous êtes effectivement de bonne foi ou vous n'êtes pas de bonne foi.
1: D'accord.
0: Et donc lui, il va effectivement trancher ce point-ci, et en fonction de cette réponse, effectivement, votre sort sera traité différemment.
1: Et est-ce que vous savez, les juges de l'exécution, quelle est leur attitude en général lorsqu'on a pu apporter des éléments qui prouvent notre bonne foi, puisqu'en fait, c'est la spirale des crédits qui nous a emportés, mais ce n'est pas pour nuire. On a vraiment la ferme intention de rembourser nos dettes. On ne veut pas du tout se dérober, on n'a jamais fait de faux.
0: Alors c'est vrai.
1: En général, l'attitude des juges dans ces cas-là.
0: Mais c'est vrai que votre question est légitime. Alors, on voit de plus en plus de magistrats, effectivement, qui acceptent, qui déclarent les débiteurs recevables, même s'ils ont souscrit un crédit récemment, à condition que ce crédit, on arrive à prouver qu'il a servi à rembourser d'autres crédits et que c'était dans une démarche, je dirais, de volonté de s'en sortir.
1: D'accord.
0: Vous voyez ? Donc, il y a effectivement certains magistrats qui sont relativement sensibles à la situation dramatique des ménages et malgré des crédits souscrits récemment, par exemple, considère que le dossier reste recevable.
1: D'accord, mais enfin, j'espère que bien, c'est nous, pas le cas pour nous.
0: Voilà, nous vous souhaitons effectivement d'aboutir dans vos démarches, parce qu'effectivement, vous pourrez bénéficier de la protection de cette procédure.
1: Oui, c'est ce que nous souhaitons vivement, effectivement, parce que repartir dans la spirale des menaces, des huissiers, des injonctions de payer, des saisies, ça sera très psychologiquement très difficile à passer, compte tenu de la première étape qu'on vient de passer. Mais est-ce qu'il y a, quelle est l'autre solution pour redéposer à nouveau un dossier auprès de la Banque de France?
0: Alors, sur cette dernière question, effectivement, la possibilité existe toujours de déposer un dossier dans les 4 à 6 mois, en montrant effectivement qu'on a fait des efforts pour essayer de se désendetter, mais que ces efforts n'ont pas abouti. Et donc, à ce moment-là, il faut apporter tous les éléments pour convaincre à nouveau la commission, effectivement, que votre dossier est recevable. Mais là, ça ne pose pas problème. Et c'est surtout pour que le magistrat qui a prononcé l'irrecevabilité dans un second temps soit convaincu, effectivement, de votre bonne foi cette fois-ci.
1: D'accord. 4 voilà. À 6 mois, à condition de prouver à nouveau que notre volonté de rembourser nos créanciers.
0: Voilà, et que vous avez effectivement fait des démarches pour améliorer votre situation, et que malheureusement ces démarches n'ont pu aboutir parce que votre situation est trop fortement aggravée.
1: D'accord, entendu.
0: Voilà Agnès, avons-nous répondu à vos questions?
1: Ah oui, tout à fait, avec beaucoup de précision, et je vous en remercie beaucoup. Et j'espère que ça aura profité aux personnes qui nous écoutent.
0: Tout à fait Agnès, c'est bien l'objectif de cette émission, et nous vous remercions pour votre témoignage. Merci beaucoup Agnès.
1: Je vous remercie de votre écoute.
0: Au revoir.
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3: Vous êtes toujours à l'écoute de Radio Crésus sur Internet. Nous avons un nouveau témoignage à l'antenne, il s'agit de Suzanne. Suzanne, bonjour.
4: Oui. Bonjour.
3: Ce que je vous propose, c'est de nous exposer votre situation. Nous sommes à l'écoute avec Régis Alter et Thierry Edmond. Et nous réagirons effectivement à votre cas de figure. Et je vous proposerai de poser des questions à l'issue. Hein.
4: Eh ben, ma situation, pour l'instant, je suis vraiment dans la panade.
3: Oui.
4: Je dois une bonne somme à mon cautionnaire.
3: Oui.
4: Et je me retrouve sans travail. Je voudrais changer d'appartement, mais bon, bah, je dois évidemment trois mois de... Comment ça s'appelle?
0: D'arriéré de loyer.
4: Oui.
0: Oui.
4: Et je sais pas, donc là, franchement, je suis vraiment... je baisse les bras.
0: Oui, c'est Régis Alter à l'antenne. Alors, vous nous dites qu'effectivement, vous êtes porté caution, c'est ça? Ou c'est...
4: Je peux dire le nom du cautionnaire?
0: Non, vous n'êtes pas obligé, mais vous pouvez
4: non,
0: dire
4: mais
0: que c'est...
4: c'est pas vraiment un cautionnaire, c'est une agence.
0: D'accord, oui, non, vous n'êtes pas obligé de donner le nom, mais vous appelez l'agence B ou C, peu importe. Mais vous êtes portée garante, c'est ça, pour payer à la place de quelqu'un d'autre?
4: Ah non.
0: Non, c'est quoi exactement la situation?
4: Eh ben là, je vous dis, c'est une association.
0: Oui.
4: Genre Domial.
0: D'accord, donc voilà. Ok, qui est un organisme...
4: Bon, pour l'instant, c'est eux qui payent mes loyers.
0: D'accord. Donc en fait, vous parlez d'un organisme 1% logement, c'est-à-dire
4: voilà.
0: Qui, par exemple, paye à votre place lorsque voilà. Vous êtes défaillant, c'est ça?
4: Voilà.
0: Voilà.
4: Oui,
0: donc...
4: mais moi maintenant, c'est étalé jusqu'en 2018.
0: D'accord. Donc ils vous ont soumis en fait un plan de remboursement.
4: Oui.
0: Pour que effectivement vous remboursiez cet organisme
4: voilà.
0: Selon vos capacités, et donc ils ont étalé jusqu'en 2018,
4: ah
0: donc
4: bah
0: ça nous fait 6 ans.
4: S'étale, quoi.
0: Oui, tout à fait. Et donc vous avez effectivement des difficultés. Alors est-ce que des difficultés pour payer vos loyers? Est-ce que vous avez d'autres difficultés pour payer d'autres créances, d'autres dettes?
4: Eh ben les dettes, je les huissiers sur le dos, évidemment.
0: Oui.
4: Par rapport à SFR. Parce que j'ai eu SFR, j'ai eu Orange, j'ai eu Numéricable. Bon, Numéricable, ça va, je l'ai encore. Mais bon, j'ai toujours ça sur le dos.
0: D'accord, donc il y a beaucoup de créances liées à la téléphonie, beaucoup de dettes liées à la téléphonie, c'est ça?
4: Oui, téléphonie, télé, oui, voilà, enfin tout ce qui...
0: D'accord. Vous avez combien de revenus aujourd'hui? Puisque vous disiez que vous étiez effectivement sans emploi.
4: Je suis au chômage.
0: Oui, donc vous avez les indemnités Pôle emploi?
4: Pôle emploi qui va s'arrêter au mois d'octobre.
0: D'accord. Et là, vous touchez combien de Pôle emploi ?
4: 630 euros à peu près.
0: D'accord. Vous vivez en couple ? Vous êtes séparés ? Vous,
4: Eh bien, écoutez, là, j'ai connu quelqu'un et justement, on avait l'intention de se mettre ensemble. Mais là, je ne sais pas comment en faire, quoi.
0: Oui. Oui. Pourquoi c'est, quel est le frein à cette. Qu'est-ce qui bloque pour le.
4: Bah, c'est-à-dire que mon ami il fait partie de l'UDAF. Mmh. Donc c'est pareil, lui, ça le coince aussi. Mmh, mmh.
0: Alors, mis à part les créances que vous avez par rapport à SFR, au loyer, est-ce qu'il y a d'autres dettes que vous avez ? Est-ce que vous avez des crédits ? Parce que généralement, quand on.
4: Non, j'ai pas d'autres crédits.
0: Pas de crédit du tout ?
4: Non.
0: Aucun crédit ?
4: Aucun crédit.
0: Oui.
4: Donc... Sauf que bah, je vis que sur mon débit.
0: Mmh, mmh. Donc sur les facilités de trésorerie.
4: Et ça,
0: finalement,
4: tous les mois, c'est pareil. Hein.
0: D'accord. Et là, vous estimez que vous êtes en situation de surendettement actuellement ?
4: Ah bah oui.
0: Oui, oui. Alors c'est vrai qu'il faut savoir, hein, par rapport aux chiffres, hein, juste pour avoir un repère pour nos auditeurs, que dans 95% des situations, effectivement, on retrouve dans les dossiers de surendettement au moins un crédit. Ça veut dire que aussi dans 5% des situations, il y a des personnes qui sont en surendettement, comme vous, qui n'ont aucun crédit, mais qui sont surendettés simplement parce qu'elles n'arrivent plus à faire face à leur loyer, à leurs dépenses d'énergie, à leurs dépenses en matière de téléphonie, etc. Et vous êtes effectivement dans cette situation-là.
4: Oui.
0: Et donc, bien que vous n'ayez pas de crédit, vous avez le droit de déposer un dossier de surendettement, hein, parce que le dossier de surendettement, bien sûr, ne traite pas que le surendettement lié au crédit, mais toute forme de surendettement, d'accord ?
4: Oui.
0: Donc, est-ce que vous avez envisagé effectivement de déposer un dossier de surendettement pour le. Vous m'avez dit qu'il y avait des huissiers, donc apparemment ça devient pressant. Est-ce que vous avez imaginé cette possibilité de déposer un dossier de surendettement ?
4: Ben oui, hein. De toute façon, à mon avis, je n'ai pas le choix.
0: Oui. Et vous y avez pensé, vous avez engagé les démarches déjà ? Vous avez...
4: Oui, ben, en plus, bon, j'ai un autre rendez-vous là, début juillet.
0: Mmh, pour compléter, pour monter le dossier, c'est ça ?
4: Oui.
0: D'accord. Oui. Et donc ce dossier va être déposé très prochainement ?
4: Oui.
0: Oui, courant juillet, c'est ça ?
4: Oui.
0: Et vous savez comment ça se passe par la suite ?
4: Non.
0: Non ? Alors, quand vous allez déposer le dossier, les huissiers vont continuer à faire leur travail.
4: Oui.
0: Hein, ça ne va pas s'arrêter tout de suite.
4: Oui, ça je m'en doute.
0: Voilà, donc il faudra attendre la décision de recevabilité de la commission.
4: Mm-hmm.
0: D'accord. Et c'est à partir de cette recevabilité que les voies d'exécution, ce qu'on appelle les voies d'exécution forcées, toutes les poursuites des huissiers, vont s'arrêter. D'accord ?
4: Oui.
0: Temporairement, le temps que la commission travaille sur votre dossier et oriente votre dossier vers une réponse ou vers une autre.
4: Ok.
0: D'accord ?
4: Mm-hmm.
0: Donc, généralement, la commission, là, avec la loi Lagarde, elle a actuellement 3 mois maximum pour... recevoir votre dossier, pour instruire votre demande et pour orienter cette demande. D'accord ? Donc,
4: d'accord.
0: Si vous déposez au mois de juillet, donc si c'est fin juillet, ben vous comptez à peu près 3 mois pour avoir une réponse maximum.
4: Ouais.
0: D'accord ?
4: Mm-hmm.
0: Mais c'est important, je pense, dans votre situation, effectivement, de procéder à ce dépôt de dossier, tout simplement parce que si vous ne le faites pas, les créanciers vont continuer à vous embêter, à venir chercher de l'argent. D'accord ? Et vous allez vivre effectivement pendant quelques semaines, les semaines qui vont venir, effectivement une période assez trouble, assez tendue psychologiquement, puisque vous devrez faire face à...
4: C'est clair, parce que je commence vraiment à baisser les bras.
0: Oui, oui, oui. Alors moi, ce que je peux vous inviter à faire, c'est de garder la tête haute, de bien monter ce dossier de surendettement et de garder effectivement espoir dans le traitement de votre demande, hein, parce que ouais. Vraisemblablement, je dirais que votre situation, a priori, elle semble recevable, parce que généralement l'irrecevabilité, elle vient de la souscription multiple de crédits et d'une forme de légèreté dans la souscription de ces crédits. Manifestement, vous n'avez pas de crédit. C'est vraiment un problème de ressources que vous avez.
4: Oui.
0: Et donc, la recevabilité ne devrait pas poser de difficultés. Hein. Donc, n'hésitez pas, montez ce dossier, déposez-le, et puis ensuite, attendez la réponse de la commission. D'accord ?
4: Ok. Oui, parce qu'en plus, moi, j'ai envie de déménager pour m'installer avec mon ami.
0: Oui.
4: Et vu qu'il fait partie de l'UDAF, ben, ça coince aussi, là.
0: Oui. Oui, ça coince pour quel motif ?
4: Bah, par rapport aux revenus qu'on a tous les deux.
0: C'est pas suffisant ?
4: C'est pas suffisant, oui.
0: C'est pas suffisant ?
4: Ouais.
0: Oui. Voilà, je vous invite effectivement à prendre attache avec une assistante sociale et qui pourra faire le point effectivement et voir si il y a des possibilités de déménagement dans un logement qui soit adapté au niveau des mensualités.
4: Ouais.
0: Tout en sachant qu'effectivement il existe aussi certaines garanties, mais c'est vrai qu'à partir du moment où vous avez des impayés de loyer, c'est plus compliqué.
4: Ah bah oui, ça c'est clair.
0: Et ça peut être effectivement un frein. Mais je vous invite vivement à voir votre assistante sociale de secteur pour faire le point sur, oui. Sur cette question du logement. Voilà Suzanne, oui. Est-ce qu'on a répondu à toutes vos questions ?
4: Oui.
0: Oui, tout est clair ?
4: Tout est clair.
0: Bien, merci beaucoup pour votre témoignage Suzanne.
4: C'est pas grave, je vous remercie.
0: C'est pas grave, au revoir.
4: Au revoir.
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3: 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Un nouveau témoignage sur Radio Crésus, il s'agit de Jade. Jade, bonjour.
5: Bonjour.
3: Est-ce que vous m'entendez bien ?
5: Oui, très bien, merci.
3: Ce que je propose, c'est de nous exposer votre situation. Naturellement, nos auditeurs sont à l'écoute, mais également nos amis juristes en plateau. N'hésitez pas à nous dire concrètement ce qui vous amène à échanger avec nous, et puis surtout poser les questions que vous souhaitez nous poser.
5: Eh bien, ben voilà les questions que j'ai envie de poser. Enfin, déjà, j'explique un petit peu ma situation, comment j'en suis arrivée là,
3: oui.
5: à ce point-là. Bon, ben bien sûr, mariée, des enfants, les études, voilà, tout ça à payer pour les enfants, parce qu'on veut toujours le bien pour les enfants.
3: Naturellement.
5: Et puis, bon, ben on fait un crédit, on en fait un autre, et puis ainsi de suite. Et par un moment, ben on tombe au chômage, ça c'est le pire, et puis on s'en sort plus, on s'engouffre. Et puis on sait plus par où sortir. Alors bon, on fait des démarches, on va voir les assistantes sociales, on va voir un peu à droite à gauche, mais bon, bien sûr, ils peuvent pas trop vous aider. Et puis, ben, on en arrive à faire un dossier de Banque de France. Et puis, ben, j'ai entendu parler de Crésus. Et puis, je me suis présentée là-bas.
3: Oui.
5: J'ai très bien reçu. Et nous avons commencé à, j'ai commencé à expliquer ma situation. Et puis, on m'a expliqué comment ça allait se passer, comment ça va se dérouler. Et après, on se pose toujours plein de questions, comment ça va se passer, qu'est-ce qu'on doit faire, comment ceci, quand on dépose un dossier, combien de temps ça va durer, voilà, parce qu'on est toujours harcelé après au téléphone par là où on voit de l'argent. Et voilà.
0: Bonjour Jade, Régis Salter à l'antenne. Alors expliquez-nous un peu le chômage, comment vous en êtes arrivé à cette situation.
5: Au chômage, je suis arrivée, j'ai travaillé 15 ans, très dur dans une usine que je ne vais pas nommer. Mm-hmm. Et j'ai eu un accident de travail sur place. Ils m'ont cherché là-bas en ambulance et tout. J'ai dû me faire opérer du dos directement. Et bon, ben, j'étais 8 mois à la maison, avec bien sûr maintenant une rente et des séquelles de ma jambe, à vie quoi, parce qu'il y a eu des séquelles. Et oui. J'ai repris mon travail comme d'habitude, et on m'a licenciée du jour au lendemain, sans motif. Je dis bien sans motif.
0: D'accord, et ça c'était en quelle année ? C'était en quelle année ? C'était en quelle année ?
5: C'était en 2000.
0: En 2000. Et donc ensuite, effectivement, donc vous avez eu des baisses de ressources, c'est ça ?
5: Et oui, alors on a, ben, bien sûr, on a le chômage hein, pendant à peu près 3 ans. Après, ben, il n'y a plus de chômage, il n'y a plus qu'un salaire, le salaire du mari. Il y a 2 enfants qui font des études. Et après, on n'y arrive plus. Hein. C'est un salaire. Et quand on a un salaire, même que c'est que le SMIC ou un petit peu au-dessus, vous savez qu'on n'a droit à rien, ni d'APN, ni rien du tout.
0: Oui, vous dépassiez le plafond, en fait, pour obtenir...
5: Voilà, même si c'est de 20 euros, vous dépassez, vous touchez rien. Hein.
0: D'accord.
5: Même pas les bourses hein, pour les enfants, quoi. Hein.
0: D'accord.
5: Et puis, bon, ben, ça, on tombe dans un fossé, quoi. Et après, le fossé, il creuse, et puis...
0: En fait, pour maintenir votre niveau de vie, vous avez souscrit des crédits, c'est ça ? C'est ce qui s'est passé ?
5: Oui, alors, ben, on a souscrit des crédits pour remonter un petit peu la pente, parce que, bon, alors la voiture tombe en panne, ainsi, ceci, cela, et comme les crédits étaient quand même assez faciles à l'époque, que...
0: Il le reste toujours,
5: un peu très facile, même, à avoir.
0: Oui.
5: Alors, ben, on en rembourse un, on en reprend un autre, voilà, ceci, enfin, ainsi de suite, quoi. Ça vous mène dans une spirale, quoi.
0: Et
5: après, ben, ça bloque tout, on a des problèmes à la banque, on ne peut plus s'en sortir. Quoi.
0: Et aujourd'hui, votre endettement, il atteint quel niveau ?
5: c'est-à-dire la somme.
0: Oui, combien vous devez en fait à l'ensemble de vos créanciers.
5: Je crois que c'est 58 000 euros.
0: 58 000 ?
5: Il me semble, je ne suis pas sûre à 100%, mais...
0: Donc ça, c'est l'accumulation, en fait, depuis 2000 de l'ensemble des créances que vous avez.
5: Voilà. D'accord.
0: Et aujourd'hui, vous n'arrivez pas à faire face à ces 58 000 euros ?
5: Ben, j'arrive pas à faire face, non, pas du tout, parce que, bon, entre-temps, il y a eu un divorce, il y a eu plein de choses, entre-temps.
0: Oui.
5: Et maintenant, je vis seule, je vis avec le RSA.
0: D'accord, donc le RSA, c'est combien par mois ?
5: C'est 410 euros.
0: 410 euros ? D'accord.
5: 410 euros, et avec ça, il faut vivre, quoi. Il faut payer votre loyer, il faut manger, il faut payer votre téléphone, il faut payer le gaz, l'électricité. Ben, il vous reste quoi à la fin du mois ? Même pas 50 euros pour manger, quoi.
0: Oui, oui, oui. Et donc,
5: sans les vêtements, sans rien.
0: Comment vous faites ? Comment vous faites ? Oui. Est-ce que
5: Je me débrouille, j'ai une bonne famille, j'ai deux enfants formidables, et puis voilà, c'est assez fusionnel, et puis voilà, j'ai des amis aussi très proches. Et je m'en sors comme ça et je me dis toujours la vie est belle, on a un toit, il faut continuer comme ça, il faut pas se laisser abattre parce qu'il y a des personnes qui se laissent très vite abattre, c'est sûr.
0: Oui.
5: Mais de l'avant.
0: Effectivement, vous me semblez être une personne avec effectivement un moral très bon, hein, ça s'entend dans votre voix d'ailleurs.
5: La dame de fer.
0: Voilà, la dame de fer, c'est pas pour rien. Hein. Je pense que effectivement, les auditeurs peuvent s'en rendre bien compte.
5: J'ai eu beaucoup de j'ai eu un très gros souci en 2000 avec une agression. J'étais entre la vie et la mort. Je suis là aujourd'hui.
0: Oui.
5: Et je suis très contente parce que voilà, la vie est belle et puis c'est pas l'âge de mourir, c'est pas voilà.
0: Et vous avez la volonté de vous battre, on le sent bien.
5: Ah oui, tout à fait.
0: Alors aujourd'hui, la situation, donc vous nous dites effectivement vous êtes au RSA, vous avez 58 000 euros de dette. Comment sortir de cette impasse là ?
5: Comment sortir de cette impasse ? C'est très dur.
0: C'est très dur.
5: Je ne peux pas sortir de cette impasse, c'est impossible. Avec 410 euros, c'est pas possible. C'est pour ça que je me suis adressée à Crésus, pour faire le point.
0: Alors actuellement, vous avez déjà un plan de désendettement en place, hein ? En tout cas, un moratoire, c'est ça ?
5: Oui.
0: Voilà. Et donc, ce moratoire, il a été décidé pour combien de mois ?
5: Il finit en novembre, il me semble.
0: D'accord.
5: C'était pour 24 mois.
0: Pour 24 mois, d'accord. Donc, il faut vraiment maintenant se projeter dans la perspective de cette fin de moratoire. Effectivement deux cas de figure. Soit effectivement, vous ne réagissez pas et vous laissez le moratoire se terminer. Et dans ce cas-là...
5: Justement, il faut réagir.
0: Oui. Oui, mais j'ai bien compris que vous étiez une personne active.
5: Il faut, parce que sinon, déjà, y a les courriers qui arrivent tout doucement, parce que bon, voilà, ça va aller vers la fin de l'année. Bon,
0: c'est vos créanciers, encore, vos créanciers qui vous relancent tout doucement.
5: Alors, ça commence tout doucement, tout doucement.
0: Alors pour que nos auditeurs comprennent bien comment ça fonctionne, donc si vous ne réagissez pas, imaginons que vous...
5: Il faut toujours réagir, faut pas faire
0: l'autruche.
5: Je vais pas dire la morte.
0: L'autruche, on est bien d'accord. Faut pas faire l'autruche.
5: Réagir.
0: Voilà.
5: Alors, appeler, expliquer la situation, dire pourquoi, comment. Sinon, ils sont envahis. On ferme la porte, on se met, on veut même plus entendre la sonnette parce que ça m'est arrivé. Hein. Ça m'est arrivé tout au début.
0: Donc, comme vous dites, il faut réagir. Maintenant, à l'issue de avant votre moratoire, il faudra voir effectivement pour déposer un nouveau dossier.
5: Oui.
0: Alors il y a deux cas de figure. Donc première chose, vous déposez votre dossier. Trois mois avant la fin du moratoire, vous le présentez de nouveau un nouveau dossier à la commission de surendettement pour étudier à nouveau votre situation. Et au regard des éléments que vous nous présentez, il y a peut-être la possibilité d'une procédure de rétablissement personnel proposée par la commission, mais là on ne va pas s'engager à la place de la commission, mais ça peut être effectivement une issue dans votre situation, considérant effectivement que vous êtes au RSA. Vous avez quel âge ? Jade.
5: J'ai
0: 51 ans. 51 ans. Donc c'est vrai que vous êtes sans emploi à la recherche d'un emploi. C'est très difficile de retrouver un emploi à votre âge. On sait que ça peut...
5: Oui, enfin, j'ai eu beaucoup de soucis de santé. Je suis... Je suis toujours... Oui, parce que j'ai besoin, j'aime le dialogue, j'aime tout ça.
0: Donc,
5: j'ai besoin
0: si,
5: de...
0: Alors, si votre état de santé ne vous permet pas effectivement de reprendre une activité salariée, là, on peut effectivement fortement penser qu'on s'oriente véritablement vers une procédure de rétablissement personnel. Vous voyez ?
5: Oui, tout à fait.
0: Donc il ne faut pas tarder. Je crois qu'effectivement, vous avez pris contact avec Crésus pour faire le point.
5: Pour faire le point. Voilà. Pour arriver au moment venu où ils vont me harceler, quoi, où ça va commencer.
0: Donc voilà, je pense que vous.
5: Il ne faut jamais attendre et faire en sorte 3 mois avant.
0: Là, vous êtes dans le bon timing. Vous êtes dans le bon timing. Donc les choses vont se faire tranquillement, je dirais. Vous êtes protégé par le moratoire. Et donc, dépôt d'un nouveau dossier. Et il faudra attendre la commission, la décision de la commission sur l'issue de votre situation. Voilà, Jade. D'autres questions ? Tout est clair ?
5: Ben, toutes les personnes qui se trouvent dans ma situation, ne laissez pas rappeler, expliquer la situation quand on vous téléphone, quand on vous harcèle, mais ne faites pas comme si vous n'entendez rien. Oui. Et allez-y tout de suite 3 mois avant à l'avance pour.
0: C'est un beau message. C'est un beau message que vous adressez à nos auditeurs et on le répétera jamais assez. Effectivement, n'hésitez pas à prendre le taureau par les cornes.
5: Même si la personne vous parle mal, parce que moi j'ai même eu des créanciers qui ont appelé des voisins.
0: Oui.
5: Parce que je ne répondais pas au téléphone.
0: C'est une pratique, oui.
5: Ça c'est très mauvais.
0: Oui, tout à fait.
5: Il faut pas.
0: Donc voilà, vous êtes une battante, Jade, hein, c'est très bien. Et merci beaucoup pour votre témoignage qui donne du courage à ceux qui nous écoutent.
5: Oui, ben merci beaucoup, Jade. Je leur dis bon courage et il ne faut pas laisser tomber, il faut aller de l'avant.
0: Merci beaucoup.
5: Voilà, merci beaucoup. Bonne journée à tout le monde.
0: Au revoir.
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3: Vous êtes à l'écoute de Radio Crésus et nous sommes en présence de Régis Alter, directeur adjoint de Crésus Alsace, et Thierry Edmond, avocat stagiaire. Nous avons un nouveau témoignage à l'antenne, il s'agit de Stéphanie. Stéphanie, bonjour.
6: Bonjour.
3: Je propose de nous exposer votre situation. Régis et Thierry sont à l'écoute, ils prennent des notes généralement devant moi et ils sont prêts donc à réagir par rapport à votre cas de figure.
6: Très bien. Donc en fait, moi j'ai divorcé. Ce qui fait que, bon, ben, en général, c'est vrai qu'on divorce, ben, on a toujours des dettes et tout. Étant mariée, mon mari avait fait un crédit pour une voiture, pour deux voitures, en fait. Et comme lui était insolvable et qu'il est parti, bien entendu, les huissiers, eh ben, ils viennent toujours chez ceux qui sont toujours ici, en France. Donc, j'ai dû payer les deux voitures, mais j'ai jamais réussi à payer la deuxième. Ça fait plus de 8 ans que j'essaie de payer la deuxième voiture. Ce qui fait que maintenant, bah, j'ai eu une saisie sur le compte. Mes comptes sont bloqués. Donc, c'est vrai que je suis allée voir Crésus, qui m'ont beaucoup aidée. Mais voilà, j'ai pas voulu le faire. J'ai essayé de trouver en fait une autre solution parce que je voulais pas être interdit bancaire pendant 5 ans. C'est extrêmement long quand on a besoin de changer de voiture par rapport à son travail. Donc, j'ai essayé de trouver une autre solution. Malheureusement, bah, j'ai pas eu de chance. Toutes les portes se sont refermées, quoi. Donc, ce qui fait que ça s'est empiré. Tout empire, tout augmente. Les intérêts s'arrêtent jamais. Ils font que de monter et on s'en sort jamais. C'est un cercle infernal, en fait. Hein.
0: Oui, bonjour Stéphanie, Régis Alter.
6: Bonjour.
0: Alors, vous nous dites effectivement toutes les portes se sont refermées. Les portes de Crésus vous restent ouvertes, bien sûr.
6: Non, pas Crésus, mais les portes. J'ai demandé, essayer de faire un crédit, en fait, pour essayer d'éponger justement ces dettes-là.
0: Oui. Oui.
6: Pour que les intérêts s'arrêtent, vous voyez, pour payer l'huissier, pour que lui arrête de me mettre des intérêts
0: qui ne
6: sont pas utiles, quoi. Je veux dire, parce que bon, ça fait tellement d'années que je paye cette voiture, j'ai dû la payer plusieurs fois, à mon avis. Et donc, en fait, toutes les portes se sont refermées devant moi parce que les banquiers ne veulent pas m'accorder de crédit pour ce genre de choses, quoi.
0: D'accord. Alors, vous parliez d'interdit bancaire, je pense.
6: Je ne suis plus interdit bancaire.
0: D'accord, vous l'aviez été,
6: mais
0: oui.
6: Je l'ai été, oui. Évidemment, vous vous en doutez. Je l'ai été, puisque j'ai pas pu payer cette voiture encore.
0: Alors, vous pouvez peut-être expliquer à nos auditeurs. Alors, on parle d'interdit bancaire, c'est plutôt. L'interdit bancaire, ça concerne plutôt les chèques impayés. Est-ce que c'était des chèques impayés ou d'autres impayés?
6: L'interdit bancaire concerne aussi si vous avez un crédit que vous pouvez pas payer. Donc, l'huissier a fait en sorte à la Banque de France de son interdit bancaire et aussi, il m'a gagé la voiture.
0: D'accord.
6: Ce qui fait qu'on peut même pas vendre la voiture ni changer la carte grise.
0: Oui.
6: Donc, elle est toujours au nom de mon ex-mari. Ce qui fait que, imaginez, quand on m'arrête depuis tellement d'années, La gendarmerie, enfin la police ne comprend pas pourquoi.
0: Lors des contrôles
6: ben, j'ai pas la carte grise à mon nom.
0: D'accord. Oui, en fait, vous parlez d'interdit bancaire, c'est l'inscription, si je comprends bien, au fichier des incidents de paiement des crédits aux particuliers, ce qu'on appelle le FICP. Alors justement, oui. Pouvez-vous un peu expliquer, parce que vous dites, je vais pas retomber dans ce fichage.
6: Ben, c'est super pénible, parce que bon, quand vous êtes interdit bancaire, vous n'avez droit pratiquement à rien. Déjà au crédit, c'est sûr. Vous n'avez pas le droit de faire un crédit. Oui. Alors, si vous avez besoin d'un véhicule, parce que moi, je suis obligée de me déplacer avec un véhicule, j'habite dans un village. Oui. Donc, que ce soit pour aller travailler ou n'importe, si je n'ai pas de véhicule, je suis fou, quoi.
0: D'accord.
6: Je ne peux plus travailler, je ne peux plus rien faire.
0: Oui.
6: Voilà déjà ça. En plus, la voiture est très vieille. Donc, va bientôt falloir que je pense à changer. Si je suis interdit bancaire 5 ans, la voiture ne tiendra plus jusque-là. Mm-hmm. C'est pour ça que j'ai essayé de trouver une autre solution. Ensuite, l'interdit bancaire aussi, vous n'avez pas droit au chéquier. Donc maintenant, par exemple, si vous allez chez l'orthodontiste, comme moi j'ai avec mon fils, un de mes fils, parce que j'ai 4 enfants, qui a l'orthodontiste tous les trimestres, c'est quand même 700 euros, hein, c'est une énorme somme. Donc moi je fais un chèque qu'il n'encaisse pas et que je vais récupérer quand j'ai eu l'argent du remboursement de la sécurité sociale et de la mutuelle.
0: Donc,
6: s'il n'est pas checké, je ne peux pas faire ça et je ne peux pas avancer les frais, c'est trop cher. Et pour ce genre de détails-là, donc l'échec, c'est vraiment pratique, quoi. Mm-hmm. Et bien entendu, vous n'avez pas de carte où vous pouvez payer avec. Hein. C'est une carte uniquement de retrait.
0: D'accord. Donc le risque, c'est effectivement quand vous retirez vos moyens de paiement et que vous soyez vraiment dans la galère pour payer les, pour payer vos factures, pour payer les commerçants, etc.
6: Donc, tout à fait, vous êtes dans la galère, quoi.
0: Voilà.
6: C'est toujours du liquide, pas de chéquier, que dalle. Vous avez pas, vous avez pas, quoi.
0: D'accord. Oui, on comprend effectivement que vous souhaitez ne pas retomber dans ce fichage, mais il est clair.
6: Voilà, c'est ça.
0: Mais il est clair que lorsqu'on dépose, par exemple, un dossier de surendettement, on est à partir du dépôt du dossier dans les 2-3 jours qui suivent, on est fiché à ce fichier FICP. Pour les chèques, c'est un peu différent. Il faut qu'on ait effectivement fait des chèques non provisionnés pour être fiché. Il faut au moins 2 chèques non provisionnés. Et là, effectivement, on risque aussi de perdre ce moyen de paiement.
6: Alors, oui, au tout début, donc quand j'ai divorcé, donc j'ai été obligée de faire des chèques parce que lui, il est parti sans donner de pension alimentaire. Moi, j'étais seule avec les 3 enfants. Bon, maintenant, j'en ai un 4e. Mais donc, j'étais seule avec 3 enfants. Lui, il est parti, il n'a plus rien donné.
0: Oui.
6: Je ne pouvais plus payer de loyer. J'avais uniquement la CAF comme rentrée d'argent.
0: Mm-hmm.
6: Donc, j'ai plus pu payer le loyer. J'ai plus payer. En fait, j'étais obligée de faire des chèques pour survivre. En fait, j'avais pas le choix, sinon mes enfants mangeaient pas. Parce que vous savez, les aides, elles sont pas énormes non plus, hein, je veux dire, au niveau...
0: Ce sont des aides minimales,
6: Oui, voilà, tout à fait.
0: Mm-hmm.
6: Donc, il fallait bien que les enfants mangent, hein, j'avais pas le choix, j'ai dû faire des chèques. Et donc après, évidemment, j'étais interdit bancaire, non seulement pour la voiture, pour le crédit, parce que j'ai pas pu la payer,
0: tout à fait.
6: Mais aussi pour les chèques. Hein.
0: Oui.
6: En plus, l'appartement, comme j'ai pas pu payer les loyers plusieurs mois, aujourd'hui encore, c'est pareil, j'ai un huissier aussi à cause de ça. Donc j'ai plusieurs huissiers, là je vous parle seulement de la voiture parce que c'est le plus gros.
0: Oui.
6: Mais il y a aussi l'huissier donc pour le compte joint. Donc joint, ça veut bien dire ce que ça veut dire, c'est que lui avait un compte avec moi, mais lui s'est désolidarisé du compte. Donc monsieur a bien fait les choses en sa faveur, hein, n'est-ce pas, pour que tout me retombe bien dessus, quoi. Hein. Donc
0: alors,
6: tout ça, moi je dois payer, j'y arrive pas en fait. Hein. J'y arrive pas, donc j'ai des huissiers de tous les côtés. Et là on m'a fait une saisie compte et je peux vous dire que c'est galère. Hein. C'est vraiment galère parce que je peux plus du tout utiliser les comptes. Alors si j'ai un conseil à donner à quelqu'un, c'est de faire le surendettement et de ne pas se poser de questions. Je veux dire, avant de tomber dans cet extrême.
0: Oui, oui. Parce que là,
6: cet extrême-là.
0: Vous-même, vous avez hésité à déposer un dossier. Hein.
6: J'ai hésité, mais franchement, je vous avoue, je regrette maintenant. C'est vrai qu'être interdit bancaire 5 ans, c'est galère. Mais quand on voit la galère dans laquelle je suis maintenant, parce que la saisie... Le blocage du compte a été fait le 8 du mois de juin, là, donc
0: il
6: y a 15 jours à peu près. Et c'est encore pire, quoi, hein, je veux dire.
0: Alors si vous avez des conseils à donner à nos auditeurs, en fait, c'est quoi? C'est effectivement, dès qu'il y a une difficulté telle que vous connaissez, hein, c'est pas hésiter à déposer dossier, à le faire pour éviter d'être dans la galère comme vous l'êtes.
6: Il ne faut pas hésiter, il faut le faire parce que, en fait, ça fait que s'aggraver.
0: Oui.
6: Toutes les banques, tout le monde ferme les portes. De toute façon, on n'a aucune chance de s'en sortir autrement.
0: Oui.
6: Il n'y a uniquement que comme ça qu'on a une chance de s'en sortir parce que, effectivement, avec le crédit, donc le surendettement, il bloque donc ces dettes-là. Il n'y a plus d'intérêt qui tombe parce qu'avec ces intérêts, on ne s'en sort plus. Hein.
0: À condition que le dossier soit recevable, on est bien d'accord. À condition que le dossier soit recevable.
6: Bien entendu.
0: C'est clair.
6: À condition que le dossier soit recevable, bien entendu. Bien entendu, pas pour 1000 euros. Si vous avez un salaire, ils ne vont pas vous le faire.
0: Hein.
6: Il faut quand même, quand même être dans la vraie galère, quoi.
0: Oui, tout à fait.
6: La vraie galère.
0: Alors, Stéphanie, est-ce qu'on a répondu à vos attentes? Est-ce que. Oui?
6: Oui, tout à fait, oui. Bien sûr.
0: Bien.
6: Donc moi, je vais quand même encore déposer ce dossier, il faut quand même que je le précise.
0: Oui.
6: Ils m'ont bloqué le compte, mais justement, ça m'a encouragé à bloquer encore plus vite
0: les
6: huissiers, parce qu'ils font vraiment, ils en profitent au maximum, et ils font vraiment n'importe quoi. Ils ne tiennent pas compte de la vie familiale, des enfants, ils n'en ont rien à faire, eux, ils sont vraiment, ils pensent qu'à eux, quoi. Les huissiers, c'est vraiment, ils ont un sale métier, quoi. Ils ont un sale boulot.
0: Eh bien, c'est leur métier, mais alors on va pas dire qu'il est sale, mais en tous les cas, il le mène plus ou moins, je dirais, humainement. En tous les
6: pas
0: cas.
6: Humainement, oui, tout à fait. C'est-à-dire qu'il
0: voilà.
6: faut quand même des fois tenir compte des situations des gens.
0: Voilà, mais voilà, ça dépend des huissiers. En tous les cas, on a bien compris qu'effectivement, il faut déposer. Là, actuellement, vous allez déposer votre dossier.
6: Oui, je vais le déposer, tout à fait.
0: Et vous restez.
6: Je ne vois pas d'issue, je ne vois pas le bout. Hein.
0: D'accord. Et restez bien en contact avec Crésus pour qu'on puisse vous tenir informé de l'évolution de la procédure et vous expliquer comment les choses vont évoluer pour ce dossier. Merci beaucoup.
6: De toute façon, j'ai gardé contact avec la personne qui s'occupe de mon dossier, donc je vais recontacter cette personne
0: c'est
6: et
0: parfait.
6: Prendre rendez-vous.
0: C'est parfait,
6: et donc,
0: Stéphanie.
6: C'est vrai qu'ils sont très très sympas et très serviables, et c'est vrai qu'il m'a toujours beaucoup conseillé. Hein.
0: Eh bien, merci beaucoup pour votre témoignage, Stéphanie, et bon courage. Bon courage pour la suite.
6: Merci à vous.
0: Au revoir.
6: Merci, au revoir, bonne journée à vous.
0: Merci.
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3: Vous restez à l'écoute de Radio Crésus, l'émission Radio Crésus, on vous aide. Nous avons un des derniers témoignages ce matin à l'antenne, il s'agit de Richard.
7: À propos des créances, les créanciers, donc pour l'affaire surtout cette Hélène, où on a versé 87 mensualités et qui, ma foi, nous réclame encore une mensualité, et c'est très compliqué, on a payé 80 mensualités et on cherche encore plus. Alors le plus c'est trop, vous comprenez?
0: Ouais. C'est 80 ou 87 mensualités?
7: 87 mensualités.
0: 87.
7: Et moi je dis que 87 mensualités, c'est bien payé. C'est juste, et c'est net, c'est clair, quoi. Mais ils en demandent plus, et là, je vois pas pourquoi ils demandent plus.
0: Et donc, ces 87 mensualités, elles ont, pour que nos auditeurs comprennent bien, elles ont été payées dans quel cadre?
7: Ils ont été payées par chèque tous les mois.
0: Oui, ça c'est le moyen de paiement, oui.
7: Ah,
0: oui.
7: Ils ont été payées tous les mois par chèque, et malheureusement, on nous dit qu'il manque encore un impayé. Or, c'est pas possible, parce qu'on a fait un cadencé de 87 échéances, avec le nombre d'échéances et la valeur et le numéro du chèque.
0: D'accord.
7: Qui est
0: donc vous avez tous les
7: une très bonne preuve, quoi, vis-à-vis du créancier.
0: Voilà. Donc vous avez les justificatifs.
7: Au niveau de ce créancier, quoi.
0: Voilà, vous avez les justificatifs de paiement. Alors c'est dans le cadre d'un crédit à la consommation qui a été remboursé, c'est ça, selon l'échéancier?
7: Crédit revolving, hein,
0: oui.
7: qui marche. Moi, j'en suis guéri, ça, croyez-moi, du fond du cœur. Terminé, plus crédit revolving, parce que c'est trop compliqué. L'honnêteté ne paye pas pour autant. Et je dis, on paye 87 mensualités, et on nous réclame encore, on est encore. Vous parlez de Pierre-Paul Jarre, vous montez d'une personne à l'autre, et on n'a jamais la bonne personne. Je trouve ça inadmissible. Vous m'entendez?
0: Oui, tout à fait, voilà. Oui.
7: Alors là, moi, je trouve que, franchement, c'est pas juste du tout. Les gens qui sont d'une compétence, qui souffrent déjà d'avoir un crédit, de le rendre, d'accord, qu'ils ont fait la bêtise de le faire, d'accord, mais qui souffrent, qu'ils l'ont rendu, et on les harcèle encore en demandant, il faut encore payer un versant, mais c'est de la honte où on va aujourd'hui, mais où on va?
0: Alors, c'était dans le cadre d'un plan, c'était dans le cadre d'un échéancier classique, c'était dans quel cadre que vous aviez?
7: C'était dans le cadre d'un plan de surendettement de l'ABF.
0: D'abord, l'ABF, c'est quoi? La Banque de France.
7: En place,
0: oui.
7: Avec le nombre de créanciers. Alors, tous les créanciers ont été satisfaits jusqu'à aujourd'hui, sauf celui-ci. Alors, c'est le seul.
0: D'accord.
7: Je ne comprends pas très bien que les autres ne se révoltent pas plus avec 6% d'intérêt. Tout le monde est content, sauf cet élème. Alors, cet élème, c'est compliqué, hein. Voilà.
0: Et le plan, donc, c'était un plan sur combien de temps que vous aviez?
7: Ah ben, c'était un plan, et je vais vous dire ça, sur presque 10 ans. Hein.
0: Donc ça, c'était effectivement l'ancienne procédure, puisqu'aujourd'hui, les plans sont limités à 8 ans maximum. Hein. Donc voilà. Vous aviez le plan maximal, 10 ans, et donc vous avez effectivement remboursé l'ensemble de vos créanciers selon le plan, d'après ce que vous nous dites, c'est ça?
7: Absolument, on a tout remboursé.
0: Et il reste un créancier qui n'est pas satisfait parce qu'il reste une mensualité à payer.
7: Qui aurait, soi-disant, une mensualité à payer.
0: D'accord.
7: Or, j'ai trouvé, on a adressé un courrier avec les 87 mensualités. Voilà,
0: donc si vous êtes effectivement en mesure de prouver que
7: on a même envoyé le plan de surendettement, on a envoyé plusieurs photocopies, donc, on a envoyé plusieurs accusés de réception.
0: Donc votre créancier, a tous les éléments.
7: C'est impossible à mettre la main sur la vraie et bonne personne.
0: Oui.
7: Parce que un vous dit, ah mais si vous avez payé, c'est formidable, laissez tomber, laissez courir. Je dis non. Vous m'avez pas seulement laissé tomber, laissé courir, vous m'avez encore sali pendant 5 ans, on va dire, fiché. Alors qu'on m'a fiché 10 ans, on me fiche encore 5 ans de plus, là, trop, c'est.
0: Alors pour le fichage, oui, on peut en parler, parce que en fait, quand on a le plan de surendettement en cours, on est fiché effectivement à la Banque de France.
7: On est fiché exactement 10 années.
0: Voilà, donc à partir du moment où vous avez effectivement rempli, je dirais, les conditions du plan, que vous avez payé toutes vos créances, normalement, le fichage Banque de France donc se saute et les créanciers font également lever leur fichage pour les impayés que vous aviez à régler. Donc là, il reste en fait un impayé d'après l'organisme dont vous avez parlé.
7: Voilà.
0: Et avec à cause de cet impayé, ça vous bloque en fait la levée du fichage.
7: Absolument,
0: c'est ça? D'accord. D'accord. Et donc l'idée, c'est effectivement de convaincre. Enfin, normalement, c'est pas tout a été fait. Hein, parce que vous nous dites que les 87 mensualités ont été payées.
7: Voilà.
0: Et donc de donner les éléments justificatifs aux créanciers pour qu'il arrête ses demandes.
7: Hein. Oui.
0: D'accord. Donc a priori, vous avez fait ce qu'il fallait faire, hein, c'est-à-dire envoyer effectivement plus que ce qu'il fallait.
7: J'ai détaillé la lettre.
0: Voilà, donc tout a été fait en bonne et due forme.
7: En bonne et due forme, tout à fait.
0: Bon,
7: voilà.
0: Alors maintenant, quelle est la position? Vous avez eu un retour du créancier sur les éléments? Est-ce qu'il maintient ça?
7: J'ai toujours rien eu, je ne sais pas ce qui se passe, j'attends.
0: Ok, donc en fonction de la réponse, si effectivement le créancier maintient sa demande de paiement, si vous vous estimez être dans votre bon droit au regard de tous les éléments que vous pouvez prouver, que vous pouvez présenter, à ce moment-là, eh ben, il faudra attendre que l'action se passe en justice et contester effectivement ce que réclame votre créancier pour obtenir gain de cause.
7: Absolument.
0: D'accord. Je pense que c'est pas plus compliqué. Et donc il faut juste attendre cette réponse pour qu'on soit sûr que les choses se règlent. D'accord.
7: Absolument.
0: Voilà. Donc
7: en pensant que payer les 87 mensualités et qu'on chipote sur 2 mois, on dit que il reste une mensualité.
0: Ben, je comprends qu'après. Après 10 ans de paiement, un plan de surendettement, on sait que c'est très difficile à tenir, hein.
7: Voilà.
0: Un plan de redressement, on sait tous les sacrifices que les ménages font pour s'en sortir. Et c'est vrai que sur cette dernière ligne droite, un créancier qui vous embête pour combien, ça représente combien d'euros? Combien d'euros?
7: 116,26.
0: Oui, sur 116,26 qui vous embête à ce point-là, on peut comprendre votre frustration et votre, voire même votre colère. Hein.
7: Oui,
0: tout à fait.
7: Absolument, voilà.
0: Donc, on attend la suite et puis, de toute façon, les choses semblent se régler en votre faveur. Hein, au regard des pièces que vous présenterez, ça sera le cas. Merci beaucoup, Richard. Pour votre témoignage.
7: Merci beaucoup pour votre appel.
0: Et bonne journée à vous.
7: Allô.
0: Au revoir, Richard. Merci.
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1: Bonjour à toutes et à tous, nous nous retrouvons pour une nouvelle édition de l'émission On vous aide sur Radio Crésus. Je vous rappelle le principe, certains de nos auditeurs ont la possibilité d'exposer au téléphone leurs soucis financiers ainsi que les difficultés juridiques qu'ils rencontrent. Nos juristes présents en studio leur apportent un éclairage personnalisé qui permet de trouver des solutions par rapport à leur situation particulière. Aujourd'hui, Michel Knull et maître Cathy Neubauer se chargeront d'apporter des solutions concrètes aux différents cas de figure exposés. Bonjour Michel.
2: Bonjour.
1: Bonjour. Bonjour. Bonjour maître. Bonjour. Alors nous allons débuter en musique avec un extrait du dernier Rodolphe Burger et juste après on prend le premier appel sur Radio Crésus.
2: Ouais.

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1: À l'instant, c'était Rodolphe Bourgeois avec un extrait de son dernier live en avant-première sur Radio Crésus. Nous avons un premier appel. Il s'agit de Gaël. Gaël, bonjour. Est-ce que vous m'entendez bien ? Vous êtes en antenne de Radio Crésus. Je propose d'exposer votre cas. Michel Knull est à l'écoute. Votre dossier est en train de s'ouvrir. Je vous écoute. Michel.
2: Oui, bonjour Gaël. Je connais votre problème. Et donc, vous avez eu plusieurs petits emplois, et c'est toujours des petits emplois qui ne dégagent pas un salaire important. Donc, vous êtes toujours très limité dans les ressources. Il faut aussi se débrouiller pour se loger, c'est pas le plus facile. Et donc, c'est un ensemble de choses qui peuvent paraître des fois un peu décourageantes, ce qui a fait que vous avez essayé de trouver votre voie dans d'autres régions que l'Alsace, et puis dernièrement vous êtes revenu, vous avez retrouvé un job, vous êtes plein de qualités, mais en fin de compte, là où vous travaillez, vous êtes dans la restauration, et bien ils ont aussi licencié pas seulement vous, mais d'autres. Donc vous êtes toujours au même point, et puis avec des revenus effectivement qui ne permettent à peine de faire face à ce qui est nécessaire. En conséquence, cette dette est très vieille vis-à-vis d'une banque, elle a enflé, elle a enflé, elle a enflé. Vous avez donc l'huissier aussi qui vous poursuit. Et compte tenu de ce contexte qui est très pesant, vous avez la chance en Alsace, donc Moselle, et vous êtes revenu à vos sources, de pouvoir faire une faillite civile. Je crois même vous avez déposé des dossiers en ce sens. Je vais veiller pour que dans les 8 jours, vous ayez votre dossier, que vous puissiez bien bientôt retrouver aussi votre plénitude. Je sais que vous n'aurez plus aucune envie de faire un crédit bancaire, mais des fois, ils amplifient plus vite qu'on le pense. Ça fait des petits, hein. Donc, je vais demander à mon amie avocate, maître Cathy, si elle a quelque chose à rajouter.
3: Oui, je crois que dans le cas... Bonjour Gaël. Je crois donc que votre cas, c'est effectivement la solution la plus simple, d'adopter une faillite civile. Parce que, tout simplement, ça va vous permettre effectivement de revenir complètement à zéro dans vos dettes et de repartir d'un bon pied. Ça a surtout un avantage, c'est que depuis quelques années, ce n'est plus du tout au casier judiciaire, donc c'est sans trace actuellement. Voilà.
2: Voilà, Gaël, vous avez d'autres questions ? Si vous avez envie un jour de construire votre vie, eh bien, vous voulez vous enlever les épines avant. Hein?
3: Simplement une petite observation, comme vous disiez tout à l'heure que les huissiers vous pèsent. C'est vrai que c'est plutôt déplaisant, mais sachez qu'à partir du moment où vous êtes en liquidation judiciaire, ça arrête toutes les procédures. Donc à partir du jour où vous avez passé devant le tribunal, que le tribunal vous a déclaré en faillite civile, enfin en liquidation judiciaire, vous pourrez dire à tous vos créanciers poursuivants, ben non, maintenant adressez-vous à l'administrateur judiciaire. Donc le mauvais moment à passer encore, c'est encore d'aujourd'hui jusqu'au jour où vous passerez devant le tribunal. Après, ça ira beaucoup mieux. Je vous en prie.
1: Je rappelle le numéro du standard, le 03 88 16 19 69. Nous sommes sur Radio Crésus, l'émission On vous aide en poursuit en musique.

0: effectivement à l'écoute de Radio Crésus, l'émission On vous aide, en compagnie de Michel Knull et maître Cathy Neubauer. Nous avons un nouvel appel, il s'agit d'Estelle. Estelle, bonjour. Alors je vous propose de nous exposer votre cas. Michel et Cathy sont à l'écoute. Allez-y, je vous en prie. Je vous propose d'exposer votre cas dans le détail. Michel Knull est à l'écoute, ainsi que maître Cathy Neubauer. Oui. Excusez-moi, est-ce que vous pouvez parler un tout petit peu plus fort? Oui, je vous en prie. Merci.
1: Oui, bonjour Estelle. Donc vous êtes très courageuse, vous retrouvez seule avec un enfant, mais qui est en même temps un ferment de dynamisme pour vous, parce que vous voulez pas couler, c'est bien. C'est ce qu'il faut. Vous avez un emploi à mi-temps, mais c'est déjà bien d'avoir un emploi, je crois, d'auxiliaire de vie, hein. Donc, vous allez voir si dans le futur, vous pouvez éventuellement augmenter légèrement les heures de travail, parce que vous êtes dans un métier où il y a encore à faire. Hein. Voilà, donc ça, il n'est pas tellement sinistré. Et donc, vous, dans votre tête, vous n'êtes pas non plus, parce que vous allez avoir la possibilité de reprendre le dessus. Je crois votre budget est effectivement serré, sinon déficitaire. Donc il ne faut pas céder à la panique. Il faut d'abord voir toutes les possibilités de finances auxquelles vous pouvez avoir droit. Vous avez le travail qui est insuffisant, il faudra voir si vous pouvez le monter. Vous avez vos APL, donc vous avez un appartement que vous aimez sans doute. Et puis, vous n'avez pas de pension alimentaire, puisque votre ex-chérie adorée, sans doute, n'a pas fait face à ses obligations élémentaires. Donc, voilà, il faut aussi voir aux côtés des allocations familiales pour une allocation de parents isolés. Vous avez très bien fait votre budget, d'ailleurs. Vous avez un loyer de 510, des charges en plus de 40. Si je dis une bêtise, vous me rectifiez, mais j'avais pris bonne note de ce que vous aviez remarquablement analysé. Vous avez un chauffage au gaz qui revient très cher. Hein. Ça, on le retrouve souvent. Vous avez un deux pièces, donc 130 euros. Si vous pouvez effectivement économiser un peu, ça me paraît délicat, parce que 130 euros, c'est à peu près la moyenne pour un trois pièces. Vous avez un deux pièces, voyez. Vous avez certes aussi l'eau chaude, mais bon, on se baigne pas toute la journée. Donc il faut juste voir de gérer ce gaz, parce que pour vous, chaque 10 ou 20 euros compte beaucoup. Hein. L'assurance logement, vous avez dit 20 euros, ça me paraît un peu élevé. Un peu élevé pour un petit deux pièces, d'autant plus que vous n'avez pas des biens de grande valeur dans le logement. Il faut juste être couvert si vous faisiez par votre faute un incendie ou quelque chose dont vous seriez effectivement responsable. Le téléphone, c'est 50 euros. Bon, si on peut le diminuer, ça serait pas mal. C'est un poste qu'on retrouve partout et des fois des montants, bien sûr, bien plus élevés. Taxe d'habitation, il faudrait faire une demande de dégrèvement. Hein. Donc, s'il y a un problème, on se verra, on fera le courrier. Puisque compte tenu de vos revenus, et sans doute il faut aussi voir vos avis d'imposition ou non-imposition antérieurs, je pense que là on peut obtenir quelque chose. Hein. Frais de transport, donc c'est minimaliste, et je sais que l'alimentation, l'hygiène, c'est aussi minimaliste. Donc pour vous, il n'y a pas de gros problèmes, il n'y a pas de grosses dettes, il faut juste reprendre le volant pour que vous puissiez retrouver la bonne conduite, hein, et la maîtrise donc de votre budget que vous faites très sérieusement. Il y a juste un peu de retard, etc., de petites dépenses, et donc vous aviez le locapass quand vous êtes entré, etc. Tout ça, on le verra. D'abord, posez-vous bien et faites toutes les démarches nécessaires pour avoir ce à quoi vous pouvez avoir droit, pour avoir cet équilibre budgétaire qui est dans votre cas à peu près un budget de l'ordre de entre 1000 et 1100 euros, hein, avec vous et votre enfant. Ok, il y a aussi notre avocate, maître Cathy, qui est là. Je vais lui donner la parole.
2: Oui, merci. Merci Michel. Bonjour Estelle, il a quel âge votre enfant ? Il a 4 ans, donc il faut absolument que vous demandiez une pension alimentaire au papa. Même, pardon ? C'est en cours. Donc si c'est en cours, vous savez que vous pouvez passer à la CAF avec la justification que vous avez demandé quelque chose en justice et que la CAF, en attendant, vous donne un peu plus d'allocations. C'est fait. D'accord, c'est en cours. Bon, bah, c'est très bien. Donc, vous avez bien appréhendé la situation. C'est tout ce que je voulais rajouter, parce que moi, ça m'avait fait bondir d'entendre que le papa n'assume pas. Voilà, je vous souhaite une bonne continuation et vous verrez que vous allez vous en sortir.
0: Merci Estelle. On poursuit en musique avec un extrait du dernier YouTube. Crésus.

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2: Vous êtes sur Crésus et nous poursuivons notre série d'entretiens. Nous avons au téléphone Claudine. Claudine, bonjour. Vous pouvez nous exposer votre cas. Michel consulte votre dossier, il va vous répondre dans un instant, mais dites-nous tout en détail.

0: Oui. Alors, on rencontre parfois. Ouais. Alors il y a maître Katina Hubauer qui est très à l'écoute, un peu amusée par votre témoignage. Dites-nous tout.
1: Oui, tout à fait. Tout d'abord, bonjour Claudine. Donc effectivement, quand vous dites responsable ou coupable, ça me fait penser à beaucoup de choses. En fait, je dirais coupable d'avoir des dettes, non. C'est vrai que sans ça, on serait au pénal. On a effectivement des aléas dans la vie. On a des aléas dans la vie. Pardon ? Je suis d'accord avec vous, mais pour l'instant, le droit pénal ne fait pas encore cette distinction. Donc, en droit, pour le moment, il n'y a effectivement pas de notion de culpabilité. Par contre, il y a effectivement plutôt une notion de responsabilité. Et par contre, moi, j'aurais tendance parfois à mettre aussi un peu en cause la responsabilité des prêteurs, parce que j'ai vu dans certains dossiers où avec très peu de justificatifs, on accordait des prêts qui n'étaient peut-être pas des prêts à accorder, puisque ça n'a fait que qu'enfoncer les gens dans leurs problèmes. Bien sûr, on en reçoit tous les jours, c'est horrible. Oui, ça existe effectivement. Ça s'appelle la publicité, ça.
2: Oui, Claudine, vous avez tout à fait raison. Ce système de plan Banque de France n'est pas aussi parfait qu'on voudrait bien nous le laisser croire. Hein. Voilà, et on peut même plus avoir un petit chat ni un petit chien parce qu'effectivement ils n'en prennent même pas compte. Hein. Oui, c'est vrai. Mais j'ai vu une Banque de France puisque chacune d'après, dans chaque région, est tout à fait différente. Vous aviez dit vous-même, Claudine, vous en avez vu qui effectivement était charmant avec vous et vous aviez envie de les embrasser. Vous l'avez sans doute fait, hein. Donc ça vous laisse. Oui, c'est ça effectivement le problème évoqué que votre mari avait une entreprise qui a hélas déposé le bilan en liquidation et vous vouliez l'aider de tout votre cœur, parce que vous êtes sans doute une femme généreuse et très bonne. Donc, vous qui aviez une excellente activité quand même protégée, et où vous avez fait vos preuves au plus haut niveau, vous avez une bonne retraite, mais qui est bouffée par ces bêtises du passé liées à l'entreprise, et qu'on retrouve hélas souvent, parce que l'entreprise aussi n'est pas suffisamment respectée. Il y a beaucoup de cadavres là, mais cela, on n'en parle pas. Ouais. restait des dettes. Hein. Tout à fait. Ouais, ouais. Donc, actuellement, donc, il y a, je crois, un troisième plan, etc., qui n'est pas signé et qui est contesté, hein. Il y avait un autre plan en 2005 au mois d'août. Mais donc le problème est depuis 2007 avec le nouveau projet où ils voulaient carrément vous faire payer. Vous faire payer 1635 donc, euros par mois, soit quasiment la moitié des revenus confondus d'un mari que vous soutenez encore aujourd'hui puisqu'il a eu un accident de travail, puisqu'il est aux assédiques, puisqu'il est proche de la retraite, et dans quelques mois, donc la retraite de lui, parce que pauvre petit entrepreneur, vous savez, ils sont pas protégés, j'y reviens toujours, ça me tient à cœur, et c'est le tissu de la France de demain, et on n'en est pas conscient tout à fait. Donc, il y aura encore une fois des revenus en moins, et c'est vous qui maîtrisez, qui conduisez le bateau, mais vous avez beaucoup de choses sur les épaules, hein. Je comprends. Ouais, ouais. Non, je comprends tout à fait cette psychose de responsable ou coupable parce que tu as volé, tu es condamné à 18 mois, tu en ressors et c'est fini. Tandis qu'avec les problèmes d'argent, ben, tu t'en sors pas. Quoique maintenant, depuis la loi Borloo, le montant est ramené à 10 ans, mais 10 ans c'est long dans une vie aussi, et dans votre dossier, il reste encore un montant de dette proche de à peu près 100 000 euros. Donc fois 10, ça fait 10 000 euros par mois, mais il y a déjà des années passées depuis 2005, puisque 2002 c'était antérieur au plan Borloo, donc à partir de août. Oui, puisqu'il y avait la maison qui a été vendue, hein, en somme à perte, hein, aussi à l'époque.

0: Oui, vous voulez dire l'effacement des dettes dans le cadre de la loi Borloo, hein? Vous pensez à ça? Plan de paiement, c'est... Oui, depuis la loi 2003, qui a été, il y avait le décret d'application en février 2004, depuis lors, les 10 ans courent. Pour les dossiers qui ont commencé en 2000, 2001, 2002, même 2003, ben, s'il n'y a pas eu de nouveaux dossiers, les 10 ans ne courent pas. Ça n'a pas été prévu dans la loi. Ouais, voilà. Excellent sujet, on va d'ailleurs en débattre parce que vous avez encore beaucoup de choses à donner à travers les expériences vécues personnellement. Au revoir Jeanne d'Arc, à bientôt.
1: Merci Claudine, le message est passé. On poursuit en musique sur Radio Crésus avant un nouvel appel juste après.
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0: Vous êtes au Radio Crésus, on a eu un long témoignage de Claudine à l'instant, on reprend le fil des coups de téléphone, un nouveau cas de figure, il s'agit de celui de monsieur Guy, qu'on va appeler Guy à l'antenne. Guy, est-ce que vous êtes avec nous? Est-ce que vous m'entendez bien? D'accord, n'hésitez pas à parler très fort au combiné. Michel Knoll est à côté de moi, maître Katina Bauer également. Je vous propose d'exposer votre cas en détail. Je vous en prie.
1: Donc, j'ai monté un dossier de surendettement il y a environ une dizaine d'années. Donc, ce qui s'est passé, c'est que j'étais dans une situation de non-emploi, c'est-à-dire que je crois que j'ai touché le revenu minimum d'un peu sur ce mois-là. Au moment où j'ai monté le dossier, évidemment, j'avais un emploi. Je suis tombé, évidemment, je me suis mis en couple avec quelqu'un qui a profité de la situation, qui a un mandat, c'était des crédits avec des formules genre libre à vous, Colorore, 4 étoiles, etc. Bon, évidemment, comme j'étais le seul signataire qui m'est tombé dessus, la personne est partie, donc je me suis retrouvé par surprise avec des sommes incroyables. Évidemment, je ne pouvais pas prouver que j'étais une personne ou cette personne-là avait décidé de la situation. Donc,
0: oui.
1: Je m'en trouve avec des sommes incroyables, et donc il y a eu un gel qui a été fait de 2 ans, évidemment, sur le dossier de surendettement jusqu'à retour à l'emploi. Donc, le ce qui s'est passé dans cette situation, c'est que moi, ayant déménagé sur Nantes, pour changer évidemment d'air et puis voir autre chose, et puis bon, bah, après, je me suis effectivement allé sur Nantes, je ne me suis pas caché, je n'ai jamais essayé de simuler quoi que ce soit. Donc j'avais envoyé un simple courrier naïvement à la Banque de France, leur stipulant ma nouvelle adresse, etc. J'ai contacté la Banque de France du Havre et évidemment, il fallait évidemment que je traite directement avec mes créanciers. Je ne le savais pas du tout. Donc moi, évidemment, ayant envoyé ce courrier, j'ai attendu. L'erreur que peut-être que j'ai faite de mon côté, c'est de ne pas relancer ou quoi que ce soit. Donc évidemment, aujourd'hui, j'ai la surprise 2. Donc évidemment, je suis allé à la Banque de France. J'ai téléphoné à la Banque de France du Havre pour savoir ce qu'il en était. Évidemment, parce que j'ai eu une relance de Cofidis, enfin Cofidis, une société de reprise de crédit qui se charge de tout ça, enfin, Cofidis Aurore, 4 étoiles, et j'en passe. Là, du coup, évidemment, j'ai rappelé la Banque de France. Ils m'ont dit de rappeler celle de Nantes. Celle de Nantes me renvoie vers la Banque de France du Havre. Celle du Havre me dit d'appeler mes anciens créanciers pour savoir les dates exactes, parce que je voulais avoir les sommes et les dates. Donc, j'ai réussi à les avoir, en tout cas pour certaines, et j'ai réussi ce matin, par miracle, j'ai pas eu la même personne que la Banque de France, d'avoir effectivement retrouvé ce fameux dossier.
0: Oui.
1: Qui, soi-disant, était perdu il y a 2 jours, il est retrouvé aujourd'hui. Enfin, elle m'envoie une photocopie. Donc, moi, évidemment, vu les sommes par surprise, parce que j'ai eu une somme de 4 724 €. Et puis, là, j'apprends, évidemment, puisque à l'époque, enfin, quand ce dossier était monté, c'était encore en francs. Donc, évidemment, j'ai un peu le détail de tout ça. Donc, on arrive à 11 291 €. Donc, je lui dis, bon, reste debout, t'es pas par terre, parce que sinon, et donc je pense que évidemment la seule alternative c'est de remonter un fameux dossier de son.
0: D'accord. Michel, nous avons toutes les informations qu'il nous faut.
2: Oui, donc salut monsieur Guy.
1: Oui, bonjour.
2: Donc vous avez un garçon de 38 ans très courageux. Vous avez un job, bon, qui ne paye pas énormément, donc non, votre salaire. Donc vous restez à peu près dans ces ordres de grandeur pour la rémunération. Donc dans l'immédiat, l'idéal c'est de fermer une fois pour toutes ce dossier de surendettement. Et donc si vous devez en refaire un avec la paye actuelle que vous avez, eh bien vous avez déjà eu des moratoires, sauf que dans votre dossier vous avez perdu vous-même tous les dossiers, tous les documents, puisque vous les aviez confiés à un ami qui les a mis à la poubelle. Donc ça, c'est le premier cas que je vois, mais on voit de tout. Donc voilà, heureusement la Banque de France donc veut bien, le cas échéant, vous faire une copie, admettons, afin que vous puissiez, si vous êtes vraiment harcelé, refaire un dossier, puisque le dernier moratoire, vous ne savez plus quand il a pris fin. Non, c'est les procédures Banque de France, Guy. Quand est-ce que le dernier moratoire a pris fin, puisque vous en aviez une série depuis 10 ans, et la loi Borloo, effectivement, de 1er août 2003, rentre en fonction en février 2004, prévoyait que il peut y avoir 2 moratoires de 2 ans, ça fait 4 ans. Si nous étions dans ce contexte, eh bien, si on refait un dossier, il faut qu'il constate, compte tenu que vous n'avez pas plus de revenus, qui constate que vous relevez du rétablissement personnel qui vous permettrait l'effacement de ces dettes qui vous hantent. Voilà. Donc, là, c'est l'objectif, Guy. Et donc, si vous arrivez, donc, et comme vous voulez vous en sortir le plus tôt, si vous pouvez refaire un dossier là où vous habitez aujourd'hui, parce que vous avez déménagé, emménagé des dossiers Banque de France au Havre, à Nantes. Donc il y a eu une série de suites, et en plus votre dossier à la poubelle, on peut plus le récupérer. Donc admettons demain, vous avez un nouveau dossier, et ils en viennent, les 11 000 euros grossis, vous verrez bien, 15 000 euros, mais peu importe, compte tenu du revenu, compte tenu du loyer, compte tenu qu'il faut bien vivre, le dossier devrait être bien fait, et nous nous retrouverons dès que vous aurez le prochain brouillard de dossier. Ne le faites pas très vite au propre, faites une photocopie de la matrice pour faire un brouillard, et ce brouillard là vous nous appellerez, on va le discuter ensemble avant que vous le mettiez au propre, de même que la lettre d'accompagnement, afin qu'elle soit ciselée sur la psychologie de votre situation, d'accord ? C'est comme ça. Et oui. Oui. Oui, mais on.
3: Bien, vous tombez sur des gens qui vous avaient confiance,

0: ça dépend que de toi. Tu es le maître, le capitaine à bord. Donc tu vas reprendre le contrôle. Le contrôle, tu es dans un petit bateau où tu es le matelot, en même temps le capitaine. Hein, et tu auras notre aide, notre boussole, elle sera près de toi pour te diriger vers l'objectif que tu veux, c'est-à-dire être libéré.
1: D'accord.
0: Es-tu d'accord?
1: Une fois que je vais rédiger tout ça, je vous rappelle.
0: Voilà, et tu nous faxes ou tu nous envoies une...
2: 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Il est 16h. 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
3: Vous écoutez Radio Crésus sur radiocrésus.fr. Je suis en compagnie du directeur de Crésus Alsace, Jean-Louis Kiel, et de Michel Knoll, qui est juriste. Nous allons parler aujourd'hui de cas de personnes qui sont en difficulté, qui sont en surendettement. Jean-Louis, pouvez-vous nous présenter en quelques mots l'association Crésus Alsace ?
4: Crésus Alsace, c'est une association qui a été créée il y a une quinzaine d'années, qui prend de plus en plus d'ampleur dans le cœur et dans de nos concitoyens. L'objet, c'est d'aider les personnes en situation de surendettement. Et vous le savez, avec cette période de crise, l'inadaptation des règles de droit parfois, la difficulté pour certaines personnes qui créent des entreprises de tenir dans le temps, parce que tout s'acharne sur eux, ils ne sont pas toujours prêts non plus. Eh bien, nous sommes une association qui accueillons ces personnes, les conseillons, les aidons, les accompagnons jusqu'à ce qu'ils soient délivrés lorsque c'est possible. Et vous le constatez, nous recevons des appels de toute la France actuellement. Notre association a fait des petits, c'est la Fédération Crésus avec d'autres associations dans d'autres villes, mais nous ne sommes pas présents partout et c'est par le téléphone ou par l'Internet que nous aidons les personnes qui ont des questions juridiques, des questions économiques à nous poser. Et il nous est venu l'idée que tous ces conseils que nous donnons aux personnes qui nous appellent des quatre coins de France, eh bien, puissent être enregistrés, puissent être disponibles sur notre site internet. On va essayer de mettre ça petit à petit en place et peut-être un jour d'être sur les ondes et que chaque citoyen trouve une radio sur laquelle on parle de ce problème. Non pas seulement d'endettement, mais aussi du crédit en général, qu'on permette à toutes ces personnes de faire les bons choix, de conseiller. On est dans une société qui va vers le développement durable, on cherche un bon rythme qui soit compatible avec une vie sociale de qualité et un dynamisme économique. Voilà un peu l'idée de Radio Crésus. Et tous les vendredis, nous enregistrons des messages qui nous viennent de France et nous répondons aux personnes, nous allons le faire tout à l'heure, aux personnes qui ont des questions à nous poser et que ces questions puissent être, comme on dit, podcastables sur notre site internet. C'est radiocresus.fr.
3: Oui, et de toute façon, cette émission sera souvent...

0: C'est-à-dire que j'ai retrouvé un emploi 9 mois après.
1: Mmh.
0: Je me suis retrouvée à nouveau donc en chômage parce qu'en fait la société pour laquelle je retravaillais a été rachetée, donc ma période d'essai n'a pas été renouvelée.
1: Oui.
0: Donc j'étais sur la région de Strasbourg, hein, mmh. Et donc en fait, comme je sentais que les choses n'allaient pas bien se passer, j'ai pris les devants, je suis partie parce que j'avais un peu plus de famille dans le sud de la France.
1: Mmh.
0: Et disons que ben à partir de là, si vous voulez, j'ai pu faire face à ce que j'avais à honorer comme paiement. Et donc à partir de là, il y a eu les recommandés et autres. Et disons que c'est vrai que déjà le chômage en fait nous met à l'écart des autres,
1: mmh.
0: parce qu'on n'a plus de vie normale. Et le fait, à un moment donné, de voir que on a de moins en moins d'argent et puis qu'on n'arrive plus à faire face et puis qu'on ne retrouve pas forcément un emploi, je veux dire, ça remet en décalage encore plus. Et c'est vrai qu'aujourd'hui, je parle plus aux gens normaux, je me cache un peu. Et de l'autre côté, je me retrouve complètement seule. J'ai passé quelques mois à plus du tout ouvrir les courriers parce que j'avais peur de ce qu'il y avait. Et je n'ai aucune... Je ne sais plus comment faire, je ne sais plus à qui m'adresser. Et je veux dire, c'est vrai que y a la peur qui a pris le dessus, la peur de tout ce qui... les ajouts qui... J'ai appelé les organismes auxquels je devais de l'argent. Je ne dois pas des sommes astronomiques, mais c'est-à-dire que j'avais une vie autrefois. Donc j'ai appelé ces organismes et on est reçu, mais comme les derniers des... J'ai demandé quelques mois de délai histoire de retrouver un emploi, de payer, puisque mon but a toujours été de payer ce que je devais. Et de l'autre côté, c'est vrai que on a l'impression de plus être un être humain normal, quoi. Donc, et de l'autre côté, on vous menace de plein de choses. Et donc au plus on est menacé, et puis au moins on arrive à faire face, et au plus on a envie de plus rien voir et le reste, quoi. Donc aujourd'hui, c'est vrai que je me sens vraiment très très seule. Je sais plus du tout. Alors je sais bien qu'il y a l'organisme de la Banque de France. J'avais cherché un dossier il y a quelques mois, mais c'est vrai que j'avais tellement l'espoir de retrouver un emploi et de pouvoir refaire face à tout ça. Donc j'ai pas rempli ce dossier parce que le fait d'être fichée pendant quelques années, de plus pouvoir avoir un crédit, pour moi c'était un crédit qui pouvait me redonner à un moment donné la possibilité de repayer ce que je devais. Donc c'est vrai qu'aujourd'hui, je ne sais plus, aujourd'hui malheureusement, je vais percevoir peut-être l'ASS ou le RMI. J'aurais jamais cru me retrouver dans cette situation-là et je ne comprends plus.
1: Vous avez quel âge, madame?
0: J'ai 49 ans.
1: 49 ans, c'est un bel âge. Et vous êtes dans quelle fonction? Quel est votre métier, madame?
0: Donc je travaillais dans le transport international, j'avais un poste de cadre.
1: Mmh.
0: J'ai gagné beaucoup d'argent à ma société. Ce que je veux dire par là, c'est que... Je suis assez atterrée par le fait que, devant ma situation, j'ai beaucoup, beaucoup de mal. Et que, de l'autre côté, j'ai pu faire face à des choses très, très importantes, à gérer des gens. Et de l'autre côté, moi, aujourd'hui, je suis complètement... En plus, si vous voulez, il y a plein, plein de choses qui se rajoutent. C'est que je suis toujours encore mariée à quelqu'un dont je suis séparée depuis des années, qui gagne très, très bien sa vie. Et je veux dire, c'est vrai que quelque part, je n'arrive pas non plus à comprendre comment j'arrive à me retrouver aussi seule et aussi face à tout ça, alors qu'il y a des gens qui sont aussi quelque part responsables de ma situation et tout le monde... Enfin, disons que je suis quand même, si j'étais pas hébergée aujourd'hui par des amis, je serais dans la rue.
2: Mmh. Et c'est-à-dire que votre ancien mari ne vous aide pas du tout financièrement?
0: Ne m'aide pas. Eh bien écoutez, c'est simple, j'ai travaillé avec mon ex-mari, je me suis retrouvée en maladie parce qu'au bout de 14 années à faire cumuler son emploi et le mien, parce qu'il ne faisait pas grand-chose, hein. C'est pour ça que je suis quelqu'un avec un profil assez important, je me suis retrouvée en maladie, j'étais mise en licenciement économique abusif.
2: D'accord, oui, je vois, c'est une situation
0: assez
2: complexe.
0: Et mon mari, si vous voulez, en fait, il a très bien vu dans quel état je me suis retrouvée. Disons que le but a été justement que je me retrouve dans cet état pour qu'il puisse m'éjecter. Donc en fait, non seulement j'ai aucune aide, hein, mais de l'autre côté, quand j'étais au plus mal, je n'avais pas ni nombre d'un coup de fil, ni quoi que ce soit. C'est pour ça que, si vous voulez, la situation est d'autant plus... C'est qu'il y a un moment donné où j'ai simplement compris que...

0: où je m'étais fait avoir dans le sens, j'ai l'impression de n'avoir même pas le droit d'exister, parce que c'est affolant, quoi. C'est...
1: Non, mais je comprends tout à fait. Qu'est-ce que peut faire Crésus pour aider cette dame?
0: Madame, je peux peut-être juste vous demander ce que je recherchais quelque part, c'est-à-dire qu'en fait j'ai appelé Strasbourg parce que je n'ai pas trouvé du tout, déjà Strasbourg est ma ville natale, hein, c'est une ville où j'y ai passé les 30 dernières années, et en fait si vous voulez je suis aujourd'hui dans le sud, et c'est vrai que j'ai recherché un peu, j'aimerais rentrer en contact avec des gens qui sont dans la même situation que moi, parce que justement les gens autour de moi je peux discuter de rien, et en plus ne trouvant pas de travail après tous les centaines de CV que j'envoie, les gens qui m'étaient plus ou moins proches, pour eux je ne fais pas ce qu'il faut, alors que je serais prête à prendre un emploi évidemment, tout ce que je veux c'est travailler, donc si vous voulez, ce qu'il y a c'est que j'aimerais qu'on me mette en contact avec des gens qui sont dans la même situation que moi ici. Et éventuellement me dire que si effectivement il faut que je remplisse un dossier, enfin je sais plus du tout, surtout que je pense qu'il y a des ajouts qui courent et que effectivement ben à un moment donné je vais peut-être être tellement acculée que même en travaillant j'ai même plus pouvoir rembourser ce que je dois, quoi. C'est affolant. C'est
2: Josiane, si vous permettez, vous êtes une femme de grand cœur, mais là vous êtes vraiment affolée, et c'est pas forcément en trouvant aujourd'hui ou demain des gens qui ont les mêmes problèmes, parce que vous n'avez jamais le même profil. Vous avez eu beaucoup de souffrances personnelles, vous êtes une femme d'une grande capacité de travail, et vous avez sans doute aussi une pratique multiple de l'activité, avec un certain sens de l'autonomie que tout le monde n'a pas, parce que vous l'avez travaillé tout au long d'un parcours enrichissant. Donc il faut retrouver vos repères en vous faisant confiance et en disant que les dettes aujourd'hui, ben vous les oubliez, on va en faire un paquet, on va le jeter à la mer pour qu'il tombe bien bas et que vous soyez libéré sur ce plan afin que vous puissiez retrouver vos propres ailes. Parce qu'avec les compétences que vous avez, tôt ou tard, il y aura quelque chose qui va se déclencher, madame. En premier lieu, il faut vous nettoyer l'esprit de ce qui vous préoccupe, et je le comprends, c'est-à-dire ces agios qui galopent, etc., et vous pensez le galoper après, en faisant face un jour à ce qui, aujourd'hui, est quand même quelque chose qu'il faut accepter. Donc ça passe par une phase donc, de bilan, d'acceptation, et en somme, d'exécution, c'est-à-dire de vous libérer de ce qui vous entrave aujourd'hui, psychologiquement donc. Vous n'êtes pas dans des bonnes dispositions, puisqu'il y a des superpositions de problèmes, et il faut commencer à résoudre ce qui dépend que de votre bon vouloir. Donc, quelle est l'amplitude de vos dettes au total, en gros? 30 000, 50, 100 000
0: euros?
2: Oui.
0: Non, non, parce que c'est pour ça justement que j'ai pas donné un...
2: Oui.
0: J'ai pas rempli le...
2: Oui, oui, mais si combien? Combien, madame?
0: Si je prends tout, moi je pensais que le jour où je travaillerais, je pourrais faire. C'est,
2: oui,
0: c'est dans les 9000 euros.
2: Mais c'est rien du tout, madame.
0: Mais non, puisqu'avec un prêt, au bout de 4 années, à raison de 500 euros par mois ou 600 euros par mois,
2: oui.
0: Le problème c'est que tout est en train de s'accentuer.
2: Oui.
0: Et le problème, si vous voulez, c'est que je dois également de l'argent aux impôts. Et ça, c'est quelque chose qui m'a beaucoup... parce que j'étais mensualisée. Vu que j'ai dû arrêter, en fait, à un moment donné, les impôts ont carrément, j'avais payé 10 mois d'impôts l'an dernier, et en fait, les impôts, comme j'ai pas continué les deux derniers mois, ils ont remboursé à la banque l'argent.
2: Oui.
0: Ce qui fait qu'aujourd'hui, je leur dois la totalité, je veux dire, en face à... Et la banque a gardé cet argent, enfin, c'est quelque chose qui est complètement hallucinant. Donc, en fait, je dois 2 ans d'impôts aujourd'hui, mais c'est pas... Bien sûr que c'est pas des sommes astronomiques, mais de l'autre côté, j'ai des mises en demeure, des recommandés que je prends plus parce que j'ai la sensation que je m'en sortirai jamais.
2: Ok, mais aujourd'hui, vous allez reprendre tous les papiers, on va faire le ménage de votre dette. 9 000, c'est pas grand-chose, mais c'est énorme quand on est aujourd'hui au niveau de l'ASF ou du RMI, c'est les mêmes montants. L'ASF, vous y aurez droit. Mais il faut en profiter de la circonstance actuelle de vos petits malheurs conjugués pour faire le ménage, madame. Et vous êtes tout à fait dans un profil de rétablissement personnel. Et je pense qu'il faut vraiment prendre le courage à deux mains et oublier un peu, en superposant votre passé riche, n'est-ce pas, même en finance, avec un passé, avec un présent où effectivement vous n'êtes pas dans moyen d'y faire face, si ce n'est en vous projetant dans le futur. Il faut donc être vraiment dans le présent, madame, et prendre ce problème à bras le corps pour que dans 6 mois on n'en parle plus. Et là, vous aurez retrouvé vos ailes pour effectivement trouver un emploi, même s'il est de conditions inférieures à ce que vous valez. Je pense qu'on va le voir comme ça et je vous rappellerai, madame. J'ai votre petit numéro de téléphone et je vous prends à cœur et nous referons du travail ensemble afin que vous puissiez redémarrer. On ne va pas dire 9 000, 10 000, 15 000. Vous savez, les dettes aujourd'hui, dès qu'on fait un bilan, eh bien, il est mouvant. Donc, vous maîtrisez plus là. Vous maîtrisez plus. Et même si vous aviez maintenant, disons, l'ASF, eh bien, vous aurez dans les 400 euros. 400 euros, vous en avez besoin pour vivre. Donc, vous ne pouvez plus faire de miracle. Vous n'avez pas cette possibilité, sauf de vous refaire confiance et de faire le miracle sur vous-même, madame. Voilà la meilleure des aides que vous aurez avec notre appui.
1: Bah, écoutez, merci. Merci à vous. Merci de votre appel. Merci, vous écoutez Radio Crésus sur radiocresus.fr. Nous allons passer à d'autres sujets.
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1: 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Nous sommes en compagnie de Michel Knoll et de Jean-Louis Kiel, directeur de Crésus Alsace. Et nous avons actuellement quelqu'un qui s'appelle Dominique et qui veut nous parler de son problème. Bonjour Dominique.
2: Bonjour.
3: Oui, bonjour.
2: Jean-Louis Kiel et Michel Knoll, juriste à Crésus. Nous sommes là pour répondre à votre question.
3: Mon petit souci.
2: Très bien.
3: Donc j'ai eu ma grand-mère qui s'est retrouvée en situation de surendettement, qui a donc déposé en Banque de France un dossier.
2: Oui.
3: Donc ce dossier a été accepté par la Banque de France et un plan a été soumis. Et malheureusement, un créancier a refusé ce plan. Donc depuis un an et demi, nous étions en attente de passer devant une commission et aujourd'hui, on y arrive. Je voudrais savoir comment ça va se passer et qu'est-ce que je dois faire.
2: Je laisse la parole à Michel Knoll pour préciser votre situation.
4: Bonjour Dominique, donc il s'agit de votre grand-mère dont vous vous occupez.
3: Oui, hein.
4: Est-ce que votre grand-mère a des revenus importants, monsieur Dominique?
3: De l'ordre de 1300, 1400 euros.
4: Donc,
3: elle
4: a une capacité de remboursement, hein ?
3: Oui, tout à fait, oui.
4: Oui, sa capacité est estimée à combien par la Banque de France ?
3: 400 ou 500 euros, je pense.
4: Oui, environ 400 euros. Donc...
3: Enfin, c'est-à-dire que elle avait des intérêts tellement importants que...
4: Ça est clair. Tout ça, c'est clair.
3: Non, le plan qui a été proposé par la Banque de France, depuis un an et demi, elle paye tout à fait, sans problème, et puis, tout est revenu dans la normale, si ce n'est que bon...
4: Donc le plan est déjà en phase d'application, hein ?
3: Oui, il est en phase d'application.
4: Et la dette globale est de combien, en gros ?
3: Je crois que c'est de 20 000 euros.
4: 20 000 euros. Et puis, ces créanciers, donc, qui se sont manifestés après coup... Il s'agit donc, je crois, de deux organismes ou quelques organismes de... Quel est l'organisme, n'est-ce pas, qui a donc maintenant des velléités là, de vous embêter et qui n'était pas dans le plan, sans doute, hein?
3: C'est-à-dire que si, ils étaient tous dans le plan, mais c'est pour une petite somme. Enfin, c'est pour une des plus petites sommes que ça a été refusé. Et vous voulez le nom de l'organisme? Cofidis, je crois.
4: Cofidis. Est-ce que Cofidis était dans le plan pour le montant qui était dû?
3: Oui, tout à fait.
4: Alors, qu'est-ce qu'il demande de plus? Si votre grand-mère respecte...
3: Je ne sais pas si je suis bien clair, parce que ce n'est pas un plan... Enfin, c'est un plan qui nous a été soumis par la Banque de France. Simplement, la personne qui s'occupait de notre dossier nous a indiqué quelle somme verser tous les mois. Donc, depuis, on verse cette somme tous les mois.
4: Donc, c'est le projet, mais il n'y a pas encore de plan définitif d'adopter.
3: Voilà, je pense que oui, c'est ça.
4: Donc, nous sommes à ce stade, et un des créanciers, donc, a émis des velléités de s'opposer à ce plan amiable. Est-ce que votre grand-mère a des biens personnels? Elle a une maison, un appartement?
3: Oui, elle a sa maison, oui, tout à fait.
4: Donc, voilà, je comprends pourquoi il s'y oppose. Il préfère effectivement qu'on vende et qu'à ce moment-là, il retrouve le plus rapidement. Donc, j'ai tout à fait compris. Votre grand-mère a quel âge?
3: 75
4: ans. Donc,
3: et pour un peu revenir dessus, elle a commencé à contrer des crédits un peu comme les gens, et puis elle a commencé à prendre d'autres crédits pour rembourser les crédits qu'elle avait.
4: Oui, tout à fait classique. C'est une gentille grand-mère qui voulait aider les petits-enfants, comme ça arrive souvent aussi. Donc, dans votre cas, monsieur, il ne faut pas vous en faire, parce que le juge de l'exécution, et vous aurez une convocation donc ultérieure, hein, la grand-mère aura une convocation ultérieure, le juge de l'exécution va... Écoutez les doléances, et compte tenu des dettes qui sont relativement dans une petite moyenne, et compte tenu de la capacité de remboursement de votre grand-mère, qui peut rembourser donc autour de 5 à 6 000 euros par an, il faut le ramener à l'année, si on multiplie par 4, au bout de 4 ans, il n'y aura plus de dettes et votre grand-mère aura 79 ans. Et ça évitera la vente effectivement du bien, et donc si elle reste en vie, les choses se passeront normalement. D'accord. Donc, il ne faut surtout pas avoir peur ou effectivement déjà vous imaginer que les choses ne sont pas entendues. Le juge, dans votre cas, vous entendra parce que c'est un dossier qui n'est pas poreux. C'est un dossier tout à fait clair avec des dettes qui peuvent être absorbées effectivement dans le temps sans que votre grand-mère soit démunie de son toit. Donc, soyez tranquille et nous garderons le contact Dominique. Si à quoi que ce soit, vous nous rappelez. Et nous avons donc tout ce qu'il faut pour vous rassurer dès à présent pour la suite de cette procédure.
2: Hein. Je voudrais rajouter quelques éléments donc pour préciser la situation de votre grand-mère. Là, actuellement, vous exécutez le plan avant qu'il ne soit arrêté. C'est excellent parce que ça permettra de démontrer quand votre grand-mère sera convoquée devant le juge de l'exécution et pourra venir avec les avis de paiement et montrer qu'elle est de bonne foi, qu'elle fait déjà un effort et que ce plan ne va pas capoter. Ça va encourager le juge à rejeter la contestation de Cofidis et de dire il faut passer le plan, il faut imposer le plan et la Banque de France aura par la suite la validation du juge et pourra mettre en place un plan définitif que vous exécutez déjà. Donc c'est absolument formidable de la manière dont vous suivez votre grand-mère puisque elle met déjà en place l'exécution d'un plan parce qu'on a beaucoup de débiteurs qui laissent tomber, qui attendent que la Banque de France impose le plan. Vous avez compris ?
3: Oui, tout à fait.
2: Donc, quand vous irez devant le juge, parce qu'il va y avoir maintenant une phase judiciaire, c'est le juge de l'exécution, préparez bien le dossier. N'hésitez pas à nous appeler pour qu'on donne des conseils. Hein.
3: D'accord. Ben, en fait, j'en suis déjà à cette phase puisque j'ai reçu un courrier m'indiquant que la commission allait se réunir. Et je ne sais pas si j'ai justement des démarches à faire ou...
2: Vous attendez. Vous attendez que la commission... vous avez été convoqué devant le juge ou le juge a déjà statué ?
3: Non, j'ai pas été convoqué devant le juge, oui. Mais j'ai reçu un papier m'indiquant que la commission allait se mettre en marche.
2: Ah bah alors.
3: Et que je devais présenter mes observations dans un délai de 15 jours. Mais je sais pas si c'est mes observations à moi ou si c'est un papier qui est envoyé génériquement.
2: Non, il faut... c'est envoyé, c'est une clause de style. Mais ce que je vous conseille, c'est de bien préparer, parce que c'est une procédure orale de toute façon devant le juge d'instance. Hein, il faut jamais oublier. Hein. Ce que vous direz a beaucoup de valeur. Vous pouvez transmettre au greffe du tribunal d'instance de Montpellier. Hein. Vous
3: oui,
2: transmettez... c'est le TGI même. Hein. TGI, pourquoi le TGI ? En principe, c'est le juge d'instance. Mais je pense qu'il y a au sein du tribunal de grande instance une section. Et ce que je vous conseille de préparer, de montrer que vous exécutez le plan, d'amener des preuves. Hein.
3: Très, très bien.
2: Parce que la décision d'irrecevabilité, en fait, le créancier, comme le disait mon collègue, il cherche à mettre la main sur la maison. Il se dit, il y a un patrimoine qui vaut peut-être, je ne sais pas combien vaut la maison.
3: De l'ordre de 300 000 euros. Donc,
2: On ne va pas vendre une maison pour une dette de 20 000 euros. Il faudrait également, à l'occasion, si vous avez la possibilité, vous nous appeler à Crésus parce qu'on a des accords pour les restructurations. Compte tenu de la valeur de la maison, il y a peut-être possibilité de mettre en place une restructuration de ces 20 000 euros avec une hypothèque, malgré l'inscription au FICP. Alors, vous nous appelez au 03 90 22 11 34 et vous demandez Marie Capucine, c'est notre juriste, elle a des documents qu'elle peut vous soumettre et peut-être vous orienter vers un des partenaires de Crésus et vous venir en aide dans cette situation, ce qui permettrait d'apurer peut-être le passif.
3: D'accord.
2: Donc vous pouvez faire ça à partir de la semaine prochaine. Et n'hésitez pas à nous rappeler.
1: Merci à vous, Dominique. Merci pour votre témoignage. On vous souhaite bon courage et vous inquiétez pas, votre grand-mère va s'en sortir.
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2: Radio-Crésus.fr, vous écoutez Radio-Crésus.fr, je suis en compagnie de Michel Knoll et Jean-Luc Hill, directeur de Crésus Alsace. Michel Knoll, juriste, va prendre un témoignage, celui de Bernard. Bonjour Bernard.
3: Bonjour.
2: Bonjour, alors racontez-nous un petit peu ce qui se passe.
3: Bah, ce qui s'est passé, il y a quelques années, j'étais propriétaire d'une maison en Seine-et-Marne. Et donc après un an de vie dans cette maison, malheureusement, je suis tombé au chômage. Bon, ça arrive fréquemment. Mmh. Et donc j'ai été obligé de monter un dossier de surendettement pour pouvoir m'en sortir parce que ma femme avait un tout petit salaire. Et puis j'avais des mensualités quand même assez importantes. Donc j'étais en surendettement pendant 5 ans. Bon, ça m'a coûté quand même assez cher parce que à l'époque, j'avais plus de carte bleue ni de carnet de chèque. Donc il fallait que je fasse tous les mois des mandats aux organismes parce que la Banque de France avait bien renégocié tous mes crédits. Donc ça me faisait des petites échéances. Alors ce qui s'est passé, c'est que celui qui m'a prêté effectivement au niveau de ma maison avait mis en place au départ, bien sûr, un taux de crédit assez important. Et donc la Banque de France me l'avait renégocié à la moitié. Hein. Donc j'étais à 11,50 et j'étais passé à peine à 6. Donc pendant cette durée de surendettement, la BNP n'a pas tenu compte de ce taux de 11,50 et me comptait effectivement des intérêts de retard, déjà pendant les 5 ans du dossier, qui a été clôturé jusqu'au bout parce que j'ai payé au moindre centime. Et après ce dossier, donc comme le taux avait été renégocié par la Banque de France, il était resté à 6,60. La BNP, enfin bon, sans les nommer, a continué à imposer ce taux à 11,40. Donc je leur ai envoyé des lettres recommandées en leur disant que c'était pas possible, que la Banque de France avait renégocié le taux. Mais tous les mois, ils me comptaient sur 11,40 au lieu de 6,50. Donc effectivement, il y avait des différences importantes au niveau des échéances. Donc j'étais toujours en retard. Et le capital ne diminuait jamais. Alors, ce qui s'est passé, c'est que j'ai été obligé, il y a 2 ans, de vendre ma maison pour diverses raisons, entre autres pour mon fils qui partait sur Aix-en-Provence pour commencer ses études supérieures. Donc, on l'a suivi. J'ai vendu ma maison. Donc, la BNP a été bien contente. Mais quand j'ai vu le chèque du prix de vente par rapport à la BNP, ce qu'il me réclamait, j'ai touché pratiquement rien. Donc, un an après ça, donc l'année dernière, j'ai envoyé des lettres recommandées à la BNP en précisant que j'exigeais la différence des intérêts déjà pendant le dossier de surendettement, donc ça a duré 5 ans. Et au bout d'un an, donc en octobre 2007, l'année dernière, effectivement, j'ai reçu des recommandées en me disant qu'exceptionnellement, il faisait un effort commercial et il me remboursait la différence sur ces 5 ans. Donc effectivement, j'ai touché à 20 000 euros, enfin à peu près. Mais là maintenant, ce que je leur demande, parce que moi ce que je voulais, c'est la totalité des intérêts jusqu'à la vente de ma maison. Et là, donc j'ai renvoyé encore des lettres recommandées. Au jour d'aujourd'hui, je suis toujours en lettres recommandées avec eux. Et là, ils me répondent qu'effectivement, la maison a été vendue, mais que bon, le dossier était clos. Qu'ils m'avaient remboursé le maximum qu'ils pouvaient et ne pouvaient pas faire autre chose. Et du fait que la dernière année de la vente de ma maison, parce que je l'ai vendue en décembre 2007, et donc effectivement au mois d'avril 2007, je ne pouvais plus effectivement encore une fois rembourser comment la maison. Donc ils me mettent en avant que parce que j'ai pas réglé correctement les 7 derniers mois, ils ne pouvaient rien faire, quoi. Donc au jour d'aujourd'hui, j'en suis là, donc j'ai besoin d'un conseil de voir si je peux faire quelque chose ou si je peux rien faire, quoi.
2: Ben, Michel Knoll va vous orienter.
3: Oui, j'espère que j'ai été assez clair. Bon, c'est vrai que c'est pas simple parce que voilà, quoi.
4: Non, c'est clair, monsieur Bernard. Donc vous avez déjà beaucoup souffert dans cette situation où en fin de compte 7 mois avant l'échéance, donc la fin de ce plan, Il y a eu une rupture de plan, puisque vous ne pouviez plus assumer le plan tel qu'il était conçu des années avant, que vous aviez respecté jusqu'à 7 mois avant la fin de ce plan. Donc il y avait une résiliation du plan. Dès que le plan n'est plus respecté, il y a résiliation du plan et on tombe dans le droit commun. C'est-à-dire le contrat reprend le dessus. Et c'est ce qui D'accord. s'est passé dans votre dossier, c'est pourquoi ils ont réintégré le taux contractuel qui était à l'origine effectivement de 11,40, 45 ou 86. Hein. Donc ils ont réappliqué ce taux. Vous avez donc réclamé, etc. Et donc ils vous ont fait un chèque pour les intérêts qu'ils avaient à tort calculés dans leur décompte depuis le début du plan. Et au lieu de calculer à 11,84, à 6,65, ils l'ont appliqué depuis le début du plan, dans le décompte qu'ils vous ont effectivement soumis lorsque vous étiez plumé, eh bien, ils vous ont remboursé depuis le début du plan la différence des intérêts qu'ils ont à tort calculé. Hein. Mais à partir effectivement du jour où le plan a été résilié, le droit commun reprend le dessus et là on n'est plus dans le plan mais dans le cadre contractuel et de résiliation effectivement non seulement du plan mais aussi confirmation de la résiliation du prêt avant effectivement que vous fassiez le dossier Banque de France. Donc oui. Si vous voudrez guerroyer, vous auriez à mon sens très peu de chance et de toute façon même ce qui est avant le plan, donc là, le taux d'intérêt contractuel s'applique. Donc là, vous ne pourriez pas les amener à la raison, effectivement, de réduire leurs prétentions au taux minimal, donc de la Banque de France, à l'époque où votre plan, début des années sans doute 2000, a été mis en route.
3: Tout à fait, oui.
4: Oui, donc je ne peux pas vous conseiller là de faire de l'action judiciaire a priori, parce que vous aurez quelques années de procédure avec beaucoup de frais, sans avoir la chance, disons, maximaliste d'arriver à un résultat concret. Non, je ne peux pas vous encourager à cela.
3: D'accord. Bon, bah écoutez, j'ai eu le renseignement que je voulais, alors. D'accord.
2: Merci pour votre témoignage.
3: Écoutez, merci.
2: Merci. Je vous en prie. Merci à vous, Bernard. Vous écoutez Radio Crésus. On va écouter un peu.

0: Vous écoutez Radio Crésus et nous avons un nouveau témoignage, celui de Françoise qui nous a appelé au 03 88 16 19 69. Bonjour Françoise.
1: Bonjour monsieur. Je ne sais pas si c'est monsieur ou maître qu'il faut vous dire.
0: Alors moi je ne suis pas le maître, mais vous êtes en compagnie de Michel Knoll qui est maître,
1: oui.
0: Et de Jean-Louis qui
1: est... Comme on m'a dit que vous étiez juriste, j'ai dit je ne sais pas si assez messieurs, on doit dire maître ou monsieur.
0: En général on dit maître, c'est vrai, mais vous pouvez dire messieurs ici.
2: Ah très bien, vous avez 72 ans Françoise, hein ?
1: Oui.
2: Et vous êtes encore embêtée par ces microbes du surendettement.
1: Oui.
2: Donc vous aviez fait un plan Banque de France, une demande, une déclaration, hein, de surendettement.
1: Oui, j'ai fait une demande de dossier de surendettement à la Banque de France. Enfin, c'est le notaire qui m'a conseillé de faire ça parce que si vous voulez, tous les problèmes que j'ai proviennent que lorsque j'ai fait l'acquisition de cette maison, le notaire, comme je suis toute seule, m'a demandé qui je voulais mettre. J'ai dit que j'ai deux enfants, mais j'ai une fille qui pose plein de problèmes. Donc j'ai dit qu'on mette mon fils. Et moi, je pensais, en mettant mon fils, qu'il allait mettre que le bien reviendrait à M. Bruno de Vémy le jour où je viendrais disparaître.
2: Oui, d'accord.
1: Mais a priori, c'est pas du tout ça qu'il a fait. Moi, il m'a donné, mais sans m'expliquer rien du tout, il m'a donné l'usufruit et à mon fils, il a donné la nue propriété.
2: Mmh.
1: Alors bien sûr, la Banque de France part là-dessus en disant que j'ai organisé mon insolvabilité.
2: Oui, d'accord. Donc,
1: alors que je n'ai rien à... comment voulez-vous ? J'ai acheté la maison en 2004. Bon, cette maison, ça a été une erreur, mais si vous voulez, l'achat a été fait très rapidement parce que j'ai pris chez moi ma mère adoptive, une dame qui avait 100 ans, et l'appartement que j'avais sur Clermont-Ferrand, un F2 bis, ne pouvait pas faire pour reprendre une personne comme ça chez moi. Donc cette maison a été achetée un peu en catastrophe. Et bien sûr, on a découvert tous les problèmes qu'avait cette maison, toutes les failles au point de vue entretien, tout ce qu'il a fallu faire comme travaux, après. Mais ça, bon, j'en ai payé des travaux au départ. Et c'est parce que cette personne est décédée début janvier 2007 que bon, ben, je n'avais plus les mêmes ressources parce que on avait fait un dossier d'appât. Et ce dossier d'appât me rapportait tous les mois par rapport aux soins que je lui prodiguais 700 euros par mois. Donc les 700 euros plus ma retraite, je n'avais aucun problème pour gérer et payer ce qu'il y avait à payer. Mais cette personne est décédée, donc je me suis retrouvée avec juste ma petite retraite. Et bon, je m'en sors pas. J'ai essayé de retrouver du travail, j'ai essayé de faire plein de choses, de mettre des affichettes. Là, j'ai même encore fait autre chose. J'ai fait passer une annonce comme quoi je prendrai une personne, même que pour l'hiver, chez moi, à qui je donnerais en pension complète, pour essayer de dire, bon, ça va me donner un peu d'argent et je vais pouvoir honorer ce que j'ai à honorer. Mais même ça, ça n'a pas l'air de fonctionner.
2: Oui, je comprends.
1: Alors là, je suis dans une... Parce que je suis à la veille, j'ai reçu des courriers d'huissier parce qu'il y a un crédit, enfin, un créancier qui a déposé le dossier chez un huissier. Et je me suis renseignée et je suis peut-être à la veille, comme je ne peux pas payer, qu'on vienne me saisir des choses chez moi.
2: Mmh. Écoutez madame, c'est très bien Françoise. Donc vous avez acheté cette maison il n'y a pas longtemps, le financement, vous avez sans doute pris un prêt.
1: Je vous entends mal là.
2: Vous avez pris un prêt ?
1: Pour l'acquisition de la maison ?
2: Oui madame.
1: Non, elle a été payée cash.
2: Payée cash. Et vous avez pris des prêts pour...
1: Les crédits que j'ai, ce sont des crédits par rapport... j'ai fait refaire l'isolation de des combles, une cheminée qui a été refaite, des fenêtres...
2: Oui, je comprends, on va aller...
1: Isolantes.
2: Oui, oui,
1: vous voyez, ce sont que des travaux d'amélioration de la maison.
2: Oui.
1: Mais il n'y a aucun crédit qui soit des crédits à la consommation.
2: Non, j'ai compris, la moralité est sauve. Vous avez fait ce qu'il fallait avec cette maison qui a réservé des surprises. Hein. Et donc, je vous demande, quelle est l'amplitude, quelle est l'ampleur de ces prêts divers ?
1: Oh, je vous entends mal. Oh là là.
2: Combien de prêts vous aviez pris au total, madame ?
1: Au total. total, ça fait 25 000 euros.
2: 25 000 euros, c'est une grosse somme, hein.
1: Et
2: c'est...
1: Et oui, mais si vous voulez, ça fait... il y a 4 prêts.
2: 4 prêts, oui. Et sur quelle durée ils sont et quelles sont les échéances mensuelles?
1: Des échéances mensuelles, alors il y a Franc Finance, les deux prêts font 228 euros par mois.
2: Franc Finance, vous en avez deux, hein?
1: Oui, il y a deux.
2: Deux. Et au total, vous payez combien par mois?
1: 228.
2: 228. Et quels sont les autres prêts?
1: Alors, il y a Financo.
2: Financo,
1: vous... Il y a deux prêts, 160 euros.
2: Pour les deux, hein?
1: Oui.
2: 160.
1: Et lorsqu'il y a, j'ai fait une erreur monumentale parce que, bon, quand j'ai vu que j'étais acculée, j'ai dit, bon, ben, je vais peut-être m'en sortir. J'ai pris un prêt à Monabank.
2: Monabank. Donc
1: oui.
2: Vous avez...
1: Alors là, je rembourse 60 euros par mois. Mais alors là, c'est la plus grosse bêtise que j'ai faite de ma vie, pour la bonne et simple raison, c'est que quand sur 30 euros que je verse, enfin bon, on double, par le fait, sur le montant du crédit que j'ai pris, je ne rembourse que 2 euros, 2,28 euros. Parce que tout le reste est pris pour les intérêts.
2: D'accord, madame. Oui, oui, je comprends. Donc, en finale, vous avez deux Franc Finance, vous avez deux Financo et un Monabank, hein?
1: Voilà.
2: Et vous remboursez 228, 160 et 60 euros, hein?
1: Voilà.
2: Et au total, vous remboursez, vous devriez rembourser 468 par mois. Et la retraite est de combien, madame?
1: Comment?
2: La retraite, c'est combien par mois?
1: La retraite mensuelle, elle est de 554,87 €.
2: 554, et vous n'avez pas de complément de retraite? Rien du tout?
1: Si, j'ai des complémentaires qui, tous les trimestres, qui s'élèvent à 833,43 €.
2: Donc,
1: ce qui fait, quand on le divise par 3, ça me fait 832 € par mois. Mais actuellement, ben, c'est ce que je voudrais faire, arriver à pouvoir les scinder en 3, de manière à rajouter, mais avec tout ce que j'ai qui traîne, parce qu'il y a l'assurance de la voiture, il y a l'EDF, il y a tout ça, et ben, quand les complémentaires arrivent, ben, elles sont mangées tout de suite.
2: D'accord, madame.
1: Je n'arrive pas à pouvoir...
2: Oui, oui. D'accord.
1: À faire que ça soit partagé en 3.
2: Votre fils...
1: de compte où je marque
2: oui.
1: Tous les mois toutes les dépenses et tout, mais c'est pas possible.
2: Votre fils, madame, il travaille, il gagne de l'argent?
1: Mon fils, ah oui, mais de toute façon, faut pas se compter sur mes enfants. Hein.
2: Non. Qu'est-ce qui fait votre fils, madame?
1: Il travaille dans l'aéronautique.
2: Oui. L'aéronautique, il gagne de l'argent, lui. Il est marié, il a des enfants?
1: Il est divorcé avec un enfant.
2: Divorcé, un enfant. Madame, donc vous avez... avec le prêt et tout cela, je pense qu'il n'y a pas de solution, car effectivement, compte tenu qu'il n'y a plus cette recette de votre mère adoptive, qui est malheureusement décédée un peu tôt, malgré 100 ans, c'est un bel âge, je vous souhaite aussi d'y arriver, mais dans la quiétude et la paix. Si votre fils, vous pourriez dire, écoute, je renonce à l'usufruit, et tu payes effectivement les 24 000 par un prêt, je reste comme locataire et je paye un petit loyer. 24 000...
1: C'est moi qui l'usufruit.
2: Oui, mais vous lui laissez aussi l'usufruit, donc vous serez carrément un occupant de cette maison comme un locataire et vous paierez un petit loyer, madame.
1: Ah oui, mais ça, il ne faut pas que je compte qu'il veuille faire quoi que ce soit, parce que la maison est en vente et je peux vous dire qu'il n'arrête pas de me harceler, que j'ai pas pensé qu'il avait un petit garçon et patati patala. Il ne me donne pas un centime. Hein.
2: Oui, parce que normalement, il aurait tout intérêt, parce que trouver la maison à 24-25 000 euros, elle vaut combien? Et quelle est la valeur de la maison, madame?
1: La maison a été évaluée à 180 000 euros.
2: Ma merde, alors il fait une affaire, hein. Il n'est pas raisonnable.
1: Ah ben oui, mais ça, de toute façon, il n'est pas question. Il a un crédit voiture, il a tout ça. Il dit que déjà, il ne s'en sort pas. Tu ne sais pas comment moi je fais. Eh ben oui, mais par exemple, un yaourt, j'en mange qu'un, la moitié d'un yaourt par jour pour dire ça me fera plus longtemps, ça me fera le moins impact, et puis c'est tout. Je me prive sur tout.
2: Ben, c'est dommage que vous ayez donné la nue propriété à ce garçon.
1: Mais c'est pas moi, c'est le notaire qui a
2: ouais,
1: fait ça.
2: D'accord, ça c'est un peu embêtant.
1: Moi, je n'ai rien demandé, j'ai simplement dit, je vous répète, quand j'ai fait l'acquisition de cette maison, quand le notaire m'a demandé, étant donné que je suis divorcée, que je n'ai jamais reconstruit de foyer, que ils mettent ça sur le nom de pour mon fils pour plus tard. Mais je ne lui ai pas demandé.
2: Oui,
1: je ne connaissais pas toutes ces lois.
2: J'ai compris.
1: Fait d'acquisition, rien du tout. Donc je ne connaissais pas ces lois. Il m'a dit bon, pas de problème. Et le jour de la vente de l'achat de la maison, il m'a dit j'ai fait le nécessaire, voilà, pour votre fils.
2: Ben,
1: mais il
2: n'a
1: même pas expliqué. Il y avait les anciens propriétaires qui étaient là. Il m'a rien dit.
2: Madame.
1: Il m'aurait dit madame, vous avez l'usufruit et votre fils la nue propriété. J'aurais demandé des explications et je lui aurais dit ah, surtout pas. Parce que si par exemple, pour une question quelconque, qu'il vienne arriver quelque chose à quelqu'un, je vais pouvoir disposer de la maison et pouvoir la vendre, faire ce que j'en ai besoin.
2: Madame, oui. Donc, votre fils, il ne faut pas compter dessus. Demandez à votre fils quand même s'il ne veut pas renoncer à la nue propriété. S'il renonce à la nue propriété, vous retrouvez la liberté.
1: Mais le notaire me dit que non, parce que ce qu'il y a, il faudra repayer pour l'acte. Et comme il sait que je n'ai pas d'argent...
2: Oui, mais il n'y a pas de problème. Il faut trouver quelqu'un qui donne 25 000, par exemple, parce que vous la revendriez de suite en viager, puisque vous pouvez compter que sur vous. Quelqu'un, effectivement, qui rachète le viager, admettons, 25 000 euros, et qui vous donne...
1: Oui, je sais qu'on peut demander ce qu'ils appellent un...
2: Oui, et vous restez dans la maison jusqu'à la fin de vos jours et vous touchez encore un petit bail, un petit loyer.
1: J'ai demandé au notaire, il me dit que c'est pas valable, que je peux pas le faire.
2: Mais vous pouvez pas le faire aujourd'hui, mais si votre fils, mis devant le fait, soit il paye les 25 000 et il prend un prêt vous renoncez à l'usufruit, et comme il veut pas, eh bien, demandez-lui qu'il renonce effectivement à la nue propriété. Il y aura un acte de fait, mais on trouvera très facilement, franchement, parce que ça pourrait être une affaire intéressante pour vous, parce que vous restez dedans jusqu'à la fin de vos jours, et ça peut être une affaire intéressante, effectivement, aussi pour celui qui achète, vous voyez ?
1: Oui, d'accord.
2: Voilà, c'est comme ça qu'il faut le voir.
1: J'ai posé la question de ça au notaire, et le notaire m'a refusé, là aussi.
2: Non, mais parce qu'il...
1: C'est pour ça que je ne sais vraiment plus quel sein, comme on dit, me vouer. Hein.
2: Oui, de toute façon, je vous rappellerai, n'est-ce pas, d'une manière, effectivement, un peu plus... moins officielle que maintenant, mais sachez déjà qu'il y a une solution à condition que votre fils renonce à la nue propriété. Hein.
1: D'accord.
2: Voilà, s'il renonce à la nue propriété...
1: Oui, mais je vous dis, le problème, c'est que le notaire refuse, puisque je lui ai demandé, c'est la première chose que je lui ai demandé, je lui avais demandé aussi si je ne pouvais pas prendre une hypothèque, par exemple,
2: non,
1: de 30
2: non,
1: 000 euros
2: non,
1: sur
2: sans
1: la
2: le,
1: maison,
2: sans le fils,
1: et
2: madame,
1: il m'a dit que non.
2: Mais sans le fils, vous ne pouvez plus rien faire, vous êtes en usufruit, vous avez un bout de la propriété, c'est-à-dire la jouissance.
1: Si... Eh bien, je sais, l'usufruit, mais s'il me l'avait expliqué, moi, je vous assure que j'aurais dit au notaire, ah non, monsieur, ça, je ne veux pas, parce qu'on ne sait jamais ce qui peut arriver. Moi, si un jour, j'ai besoin de la maison, de vendre ou faire quoi que ce soit, je veux en rester la propriétaire réelle.
2: Oui, mais on trouvera la solution. Si votre fils fait un papier, effectivement, et qu'il vous l'envoie, qu'il renonce à la nue propriété compte tenu des dettes, eh bien, après, on peut rentrer dans les tuyaux, chercher quelqu'un qui est intéressé par le viager, et vous avez retrouvé votre liberté, et vous n'aurez plus de dettes, madame, tout en continuant à vivre.
1: Ah ben oui, parce qu'avec ce qu'on me donnera, je ne sais plus comment ils appellent ça, c'est un nom spécifique, c'est un panier, je ne sais plus comment ils appellent ça.
2: Et un bouquet et une rente, madame.
1: Ah oui, c'est un bouquet.
2: Voilà, mais vous en faites pas.
1: Alors, donc, avec le montant que je demanderai du prix du bouquet, je solde les crédits.
2: Voilà.
1: Et puis après, je suis tranquille.
2: Mais tout à fait, c'est comme ça qu'on va le faire et on va arriver au bout. Hein. Je vous rappellerai, bon. Vous laissez...
1: Oui, mais je vous dis, moi, j'ai proposé, j'ai demandé au notaire.
2: Mais...
1: Et ce notaire, parce que quelque part, excusez-moi si je dis ça, mais quelque part, vous voyez, tous les problèmes que j'ai avec cette maison, parce que c'est une maison qui n'a pas été entretenue, donc j'ai plein de problèmes, j'ai eu un sinistre et tout ce qui suit. Comme c'est une maison, une ossature en bois, je ne vous dis pas que c'est un pignon qui a brûlé. Moi, je croyais que c'était un feu de cheminée, c'était le pignon qui brûlait. Et ce notaire, dans le fond, il n'a pas été correct.
2: Non, madame, on va faire un trait là-dessus. J'ai tout compris, je suis au même point que vous maintenant. Sauf que je ne panique pas parce que je ne suis pas dans vos habits. Et vous n'avez pas de raison de paniquer, parce qu'il y a une solution à condition que votre fils, devant la situation actuelle et devant la peur que lui, il a de devoir payer, vous lui dites, tu me fais un courrier recommandé, comme quoi tu renonces à cette nue propriété sans aucune contrepartie. C'est carrément
1: d'accord.
2: Une sorte d'annulation d'acte, et après on se met à la recherche, effectivement, d'un d'une personne qui veut bien l'acheter en viager avec le bouquet équivalent en dette plus une petite rente. Voilà à peu près le schéma.
1: Parce qu'elle est en vente depuis le mois de janvier, la maison.
2: Oui, mais d'accord. Attendez, madame. Aujourd'hui, madame, on va oublier tout ça parce qu'on va prendre le contre-pied. On va tout à fait mettre sur des rails tout à fait différents de ce qu'il y avait de fait aujourd'hui. Le plus important, c'est que votre fils renonce déjà par un recommandé qu'il vous envoie par le facteur. Avec cela, on pourra aller plus loin. Et on pourra aller rejoindre le rêve que vous avez. Être sans dette, être dans votre maison et avoir encore une petite rente en plus. Voilà, voilà. Madame. Et je vous rappellerai calmement.
1: Quand il donne un bouquet, bon, il y a le bouquet, ça c'est
2: oui,
1: une base.
2: Mais nous en
1: mais
2: sommes.
1: Après tous les mois, ils doivent verser.
2: Une petite rente, oui, qui est évaluée.
1: Voilà.
3: Donc, M. Knoll de Crésus vous appellera très prochainement et on fera un point ensemble. D'accord ?
1: D'accord.
3: Voilà. À bientôt.
1: Bonjour, merci.
3: Au revoir.
1: Et excusez-moi pour tous les soucis que je vous...
3: au contraire, on est là pour vous écouter et vous conseiller. Au revoir, madame.
1: Au revoir, monsieur. Merci.
0: Merci, Françoise, pour votre témoignage. Je vous rappelle le numéro de téléphone du standard de Radio Crésus, 03 88 16 19 69.
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0: Vous écoutez Radio Crésus et je tiens à remercier toutes les personnes qui ont appelé au standard de Radio Crésus qui est le 03 88 16 19 69. Nous étions en compagnie de Jean-Louis Kiel, le directeur de Crésus Alsace, et de Michel Knoll, juriste, pour vous apporter des conseils en direct sur cette belle web radio. À très bientôt et merci à vous.

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1: Bonjour et bienvenue sur Radio Crésus pour ce nouveau Flash Info Conso. Avec nous aujourd'hui, Régis Alter, directeur adjoint de Crésus Alsace.
2: Bonjour.
1: Et Marilyn Wechter, responsable du service juridique de la Chambre de Consommation. Donc aujourd'hui, ce Flash Info Conso a vocation à rappeler certaines règles applicables entre la banque et son client en cas de découvert bancaire. Plus précisément, en matière de durée du découvert bancaire. Donc bien souvent, les personnes qui sont accompagnées par le réseau Crésus présentent un compte bancaire avec un solde débiteur. En d'autres termes, elles ont dépensé plus qu'elles n'avaient d'argent sur leur compte bancaire. Donc, quels sont les articles du Code de la consommation

0: client.
1: J'ai entendu dire que selon la durée autorisée des découvertes, on n'appliquait pas les mêmes règles juridiques. Est-ce vrai?
0: Oui, tout à fait. Alors il faut distinguer trois durées différentes de découvert autorisé. Le premier cas est celui où le découvert négocié doit être remboursé par le client dans le mois. Pour ce découvert-ci, c'est principalement la convention de compte entre le banquier et son client qui fixe les règles et notamment les conditions tarifaires. Il faut savoir que depuis le 1er mai 2011, le banquier a l'obligation de mentionner le TAEG du découvert sur le relevé de compte.
1: Et quel est le deuxième cas?
0: Le deuxième cas est celui où le découvert est autorisé pour une durée supérieure à un mois, mais sans pour autant excéder 3 mois. Ici, les obligations formelles du banquier sont plus fortes. Par exemple, il y aura une rédaction d'un contrat spécifique pour ce découvert. Le banquier devra également fournir un relevé de compte relatif à ce découvert. Il doit consulter le FICP pour voir si son client n'est pas fiché pour impayé de crédit. Il devra également être en possession d'une fiche d'évaluation de solvabilité de son client. Et il devra informer préalablement son client si le banquier décide d'augmenter le taux débiteur du découvert. Et il faut savoir que pour ce type de découvert, le client ne bénéficie pas du droit de rétractation de 14 jours qui lui permettrait de revenir sur sa décision.
1: Et enfin pour le troisième cas.
0: Le troisième cas est celui où le découvert est autorisé pour une durée supérieure à 3 mois. Le banquier doit respecter les règles du formalisme du crédit à la consommation classique et donner les explications à son client pour savoir si le crédit est adapté à ses besoins et à sa situation financière. Et dans ce cas-là, le client peut se rétracter dans les 14 jours.
1: Et pourriez-vous nous dire combien coûte un découvert?
0: Alors, les coûts de ce service varient selon les banques et les formules proposées. Le plus simple, finalement, est de se référer aux grilles tarifaires des établissements pour les comparer. À titre d'indication, il faut savoir que le taux d'intérêt atteint souvent 15 à 18%.
1: Et quelle est la différence entre l'autorisation de découvert et le dépassement?
0: Alors, le dépassement, à la différence de l'autorisation de découvert, consiste à pouvoir disposer de fonds qui dépassent le solde de mon compte, et cela sans autorisation préalable, c'est-à-dire sans que cela soit prévu par convention ou contrat. Par exemple, on peut parler de dépassement lorsque la banque accepte d'elle-même de payer un chèque que j'ai rédigé, alors que je n'ai pas sur mon compte suffisamment d'argent et pas obtenu une autorisation de découvert préalable. On peut aussi parler de dépassement lorsque le client dépasse le montant autorisé du découvert, et dans ce cas, effectivement, le taux d'intérêt sera bien souvent majoré.
1: Et enfin, pouvez-vous nous dire quel risque il y a à utiliser un découvert bancaire?
0: Alors, l'autorisation du découvert est souvent perçue comme la solution pour faire face à un décalage de trésorerie. Mais si j'utilise systématiquement mon découvert et pour des montants de plus en plus importants, le risque est de ne plus pouvoir m'en passer et d'aggraver mon problème de trésorerie. Et au final, ce qui devait être une solution temporaire devient un problème persistant.
1: Merci beaucoup pour toutes ces précisions. C'était le Flash Info Conso sur Radio Crésus. À bientôt.
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1: Bonjour à tous, vous êtes sur Radio Crésus et vous êtes pour une émission spéciale sur le mois de l'économie sociale et solidaire, mois de novembre. Et nous avons le plaisir effectivement d'accueillir Mathilde Jean de la Crèce Alsace. Bonjour Mathilde.
2: Bonjour.
1: Et nous avons également parmi nous Marie-Lyn Wächter de la Chambre de consommation d'Alsace, responsable juridique. Bonjour Marie-Lyn.
3: Bonjour.
1: Et Amélie Imbert, juriste fédérale, animatrice du réseau Crésus. Bonjour.
4: Bonjour.
1: Voilà. Alors Mathilde, est-ce que vous pouvez effectivement nous apporter quelques précisions sur ce mois de l'économie sociale et solidaire? Notamment, on sait que c'est la 7e édition consécutive qui consacre le mois de novembre, mois de l'économie sociale et solidaire. Mais parlez-nous un peu de vous. Qui êtes-vous, Mathilde Jean?
2: Alors moi, je suis chargée de mission à la Chambre régionale de l'économie sociale et solidaire. C'est la structure qui organise le mois de l'ESS sur l'Alsace. La Crèce, c'est la tête de réseau des têtes de réseau, c'est-à-dire que c'est la structure qui fédère les têtes de réseau et les grands comptes de l'économie sociale et solidaire, qu'elles soient coopératives, mutualistes, associatives ou de l'économie solidaire.
1: Donc la CRES, c'est un acronyme, hein ?
2: Oui, pour Chambre régionale de l'économie sociale et solidaire, et nous, c'est la CRES Alsace.
1: Parfait. Alors, quel est le rôle de la CRES, justement, dans l'organisation du mois de l'économie sociale et solidaire en Alsace ?
2: Alors, il est multiple. D'abord sur la mobilisation des acteurs de l'économie sociale et solidaire, c'est-à-dire que à partir à peu près du mois de juin, on organise une réunion où on invite tous les acteurs qu'on connaît pour commencer à les faire réfléchir sur les manifestations qu'ils aimeraient organiser en novembre. Ensuite, la CRES enregistre toutes les inscriptions de tous les acteurs et construit le programme commun. Et enfin, on construit tous les outils qui sont à disposition des acteurs, c'est-à-dire aussi bien des outils qu'ils peuvent utiliser tous les jours en ligne, c'est-à-dire le site de la CRES, la page Facebook, le site national du mois de l'économie sociale et solidaire, mais aussi des outils qu'ils peuvent télécharger sur notre site, la signature mail typiquement pour faire la promotion du mois de l'ESS, et puis ensuite des outils qui sont imprimés à venir récupérer chez nous, la charte de l'économie sociale et solidaire en Alsace, le programme du mois en version papier ou l'affiche.
1: D'accord. Donc si on comprend bien, ce mois de novembre, il se prépare bien bien à l'avance.
2: Oui, ouais. C'est un très long travail. C'est un travail sur plusieurs mois en tout cas. D'abord de mobilisation, d'enregistrement des inscriptions, de construction du programme, de production des outils. Et le mois de l'économie sociale et solidaire, c'est vraiment le mois où les acteurs, utilisent les mêmes couleurs, se mettent sous un programme commun. Et c'est vraiment le rendez-vous de l'année où les acteurs sont invités à se revendiquer en tant qu'acteur de l'économie sociale et solidaire, et pas seulement en tant qu'association de quartier, mutuelle de santé ou banque coopérative.
1: Alors comme je le disais, on est à la 7e édition consécutive pour 2014. Comment est-ce qu'on s'inscrit finalement pour participer à ce mois, pour animer ce mois ?
2: Comment on s'inscrit dans le programme ?
1: Dans le programme, exactement.
2: Alors, l'étape qu'on partage avec les autres CRES du territoire français, c'est l'inscription en ligne sur le site national, donc lemois-ess.org. Là, vous vous créez un compte organisateur, vous enregistrez votre manifestation, vous faites soumettre à la relecture par ma CRES, et moi, je reçois toutes les inscriptions. Je fais une relecture qu'elle soit basique pour les fautes d'orthographe ou est-ce que vous êtes trompé dans la date, est-ce que vous n'êtes pas clair sur le descriptif, et on valide votre manifestation.
1: D'accord, donc pour chaque région, ça fonctionne sur le même modèle,
2: oui,
1: c'est ça ?
2: Oui, dans les 26 CRES, elle fonctionne exactement de la même façon. Elle mobilise ses acteurs, elle les invite à s'inscrire, elle produit des outils et pendant un mois en France, les 26 CRES organisent 26 mois de l'économie sociale et solidaire, mais en fait c'est un mois national.
1: D'accord. Et je pense qu'effectivement, au bout de la 7e année, on voit quand même de plus en plus d'inscrits et de plus en plus de participants.
2: Absolument, ouais. On est parti sur une soixantaine de manifestations au tout départ. Et cette année, on est déjà... Alors, dans le programme papier, on est à 86 manifestations, mais il y a encore des gens qui s'inscrivent une fois que le programme est imprimé. Donc,
1: d'accord,
2: on est à 94 en ce moment. Le programme complet est toujours mis à jour sur le site de la CRES, crès-alsace.org.
1: Parfait. Alors, quelle est la vocation de ce mois spécial, mois de novembre, mois de l'économie sociale et solidaire ?
2: Alors, il y a trois grands objectifs qui sont partagés par toutes les CRES sur tous les territoires. Sensibiliser et informer le grand public sur qu'est-ce que c'est que l'économie sociale et solidaire, parce que nous, on en parle tous les jours en tant qu'acteurs, on connaît très bien le secteur, etc., mais c'est pas du tout un terme qui est connu par le grand public, comme peut l'être développement durable, par exemple, qui a été extrêmement... popularisé et utilisé à toutes les sauces, économie sociale et solidaire, quand vous en parlez aux gens dans la rue, ils voient pas du tout ce que c'est. Mmh. Donc l'idée, c'est vraiment d'en faire un terme, pas galvaudé, mais en tout cas connu du grand public, où on sait mettre une définition derrière. Ensuite, c'est de manière beaucoup plus entre nous, c'est accroître le sentiment d'appartenance, c'est-à-dire que c'est un moment dans l'année où une grosse banque coopérative inscrit une manifestation à côté d'une petite association de quartier, à côté d'une mutuelle de santé, à côté d'une structure d'insertion. Et elles prennent conscience, et même parfois elles organisent des manifestations ensemble, c'est pas seulement elles sont dans le même programme, parfois elles organisent des manifestations ensemble. Et c'est ce sentiment d'appartenance, de se dire je fais partie de la même famille, pendant un mois j'endosse les mêmes couleurs. Et puis le troisième objectif, c'est montrer la diversité des champs d'intervention et des activités, que ce soit dans la consommation, dans le tourisme, dans la protection, dans la santé, la prévention santé, ça peut être l'épargne, ça peut être l'économie sociale et solidaire, c'est pas vraiment un secteur, c'est plutôt une façon d'entreprendre sur des secteurs de l'activité économique très différents.
1: D'accord. Alors Mathilde Jean, c'est vrai qu'à moment de débuter cette interview, je discutais avec Marine Wächter et Amélie Imbert, et on se disait, c'est vrai que cette notion d'économie sociale et solidaire, on en entend beaucoup parler, oui. Mais ça reste toujours un peu nébuleux, on ne sait pas trop ce que ça comporte, on ne comprend pas très bien toujours, parce qu'on voit telle entreprise qui fait partie du secteur marchand, telle entreprise qui fait partie du secteur associatif qui s'y retrouve. Et c'est vrai que quelquefois on a du mal à identifier les éléments de cette famille. Hein.
2: Oui, tout à fait. Alors, historiquement, l'économie sociale, c'est trois grandes familles, c'est les coopératives, les mutuelles et les associations. Après, dans les années 80, il y a eu l'émergence d'un nouveau mouvement qui s'appelle l'économie solidaire, où là, on n'est plus tellement sur le format juridique, c'est-à-dire est-ce que je suis une coopérative ou est-ce que je suis une association, mais plutôt quel est mon but ? Est-ce que j'ai une utilité sociale ? Et là, dans ces cas-là, on peut retrouver une structure qui n'est pas de la famille de l'économie sociale, mais qui, par son activité, son objectif, s'inscrit complètement dans les valeurs de l'économie sociale et solidaire et du coup fait partie de la famille. Les quatre grandes valeurs de l'économie sociale et solidaire, c'est le développement local, c'est-à-dire je suis sur un territoire et je ne le quitte pas. On n'a jamais vu une mutuelle se délocaliser, on n'a jamais vu une coopérative se délocaliser, ça c'est pas possible. Donc je suis sur un territoire, je réponds aux besoins de mon territoire et je suis là en tant qu'acteur du développement local.
1: Je crois qu'on va être attentif à ces quatre critères que vous allez énumérer, hein, c'est important. Oui.
2: La lucrativité absente ou limitée, c'est-à-dire une mutuelle de santé, une vraie mutuelle de santé, pas AXA, mais la vraie mutuelle de santé, pas l'assurance, elle n'a pas d'actionnaire à rémunérer. Les assurés sont aussi les assureurs, c'est-à-dire que vous mettez dans un pot commun une cotisation tous les mois, et quand vous tombez malade, vous pouvez piocher dans ce pot commun, et il n'y a personne dans la mutuelle qui n'a rien à voir, il n'y a personne qui classiquement se fait de l'argent avec votre santé.
1: D'accord.
2: Voilà, donc ça c'est la lucrativité limitée. Ensuite, vous avez la solidarité entre les membres de la structure, et puis enfin, vous avez la dernière valeur qui est j'ai dit le développement local, j'ai dit la lucrativité limitée, j'ai dit la solidarité et il m'en manque une qui est
3: la
2: gouvernance démocratique, merci. C'est-à-dire que dans l'économie sociale et solidaire, une personne égale une voix. Quand vous travaillez dans une coopérative, vous votez pour votre chef et ça change tout.
1: Ça change tout.
2: Ouais.
1: D'accord. Donc on a bien compris les quatre critères. Hein. Je crois que c'est vraiment des éléments importants pour mieux comprendre qui peut s'inscrire, qui est acteur finalement de l'économie sociale et solidaire. Hein. Alors c'est vrai que pour cette 7e édition, on s'est posé la question, quelles étaient les nouveautés par rapport aux années précédentes ?
2: Alors on va dire que il y a quelques nouveautés pour cette année. Il y a deux grandes choses. D'abord, au niveau du Conseil national des CRES, c'est-à-dire l'instance qui est le réseau des CRES au national, il a été décidé que le thème de cette année, c'était l'internationalisation du mois de l'ESS, parce que le mois de l'ESS, c'est quelque chose qui commence à vraiment, vraiment bien marcher en France, et du coup, nos voisins commencent à regarder cet événement en se disant, et si nous, on faisait la même chose. Donc, ça vient d'une rencontre entre le CNCRES et les rencontres du Mont-Blanc, et l'idée, c'est de dire, en plus d'avoir des manifestations sur tout le territoire, qu'ils soient alsaciens, nationaux, français, ça peut être aussi des manifestations dans d'autres pays qui peuvent s'inscrire dans le mois de l'économie sociale et solidaire.
1: Alors, par exemple, ces pays, c'est...
2: Alors, je sais que l'Italie était intéressée.
1: Oui.
2: C'est plutôt des pays européens, mais pas seulement. Et nous, on s'est inscrit là-dedans un tout petit peu en Alsace, c'est-à-dire que l'avant-première du mois de l'économie sociale et solidaire, le 24 octobre, c'était une conférence trinationale au Parlement européen sur l'économie sociale et solidaire, où là, on avait des acteurs suisses, des acteurs allemands et des acteurs français qui se sont rencontrés pendant cette journée du 24 octobre pour parler de l'ESS sur ces trois territoires et pour éventuellement... Le but avoué, c'est de créer un groupe d'experts des trois pays pour avancer sur la thématique de l'économie sociale et solidaire, voir les coopérations possibles, les essaimages, etc.
1: Donc ça, c'est une des nouveautés.
2: Voilà. Et l'autre, c'est une année extrêmement importante pour nous, puisque c'est l'année du vote de la loi sur l'économie sociale et solidaire qui s'est faite au Parlement le 31 juillet 2014. Et donc, la CRES et la Caisse d'épargne ont décidé d'organiser quatre petits déjeuners sur quatre villes différentes en Alsace pour présenter aux acteurs de l'économie sociale et solidaire de ces territoires quelles sont les conséquences, tout simplement pour vous, de la loi sur l'économie sociale et solidaire. Qui elle inclut, déjà qui est acteur de l'ESS? Parce que c'est la première fois, quand même, que l'État s'empare de cette question en disant... On va donner le cadre juridique, on va dire qui est de l'ESS et qui ne l'est pas. Parce qu'il y a quand même des querelles de chapelle entre les gens qui se revendiquent de l'ESS et qui historiquement ne le sont pas. Donc là, la loi s'empare de ça et dit « vous êtes de l'économie sociale et solidaire ?» Si. Et ça, le cadre juridique. Et puis les outils, en tout cas les leviers de développement du secteur qui sont donnés par la loi.
1: Alors vous faites référence à quatre rendez-vous, quatre rencontres.
2: Je vous les donne.
1: Vous avez où les dates de ces...
2: Oui, alors le 21 novembre 2014 à Strasbourg, le 25 novembre à Colmar, le 26 à Haguenau et le 2 décembre à Mulhouse.
1: D'accord. Et cette information, on peut la retrouver...
2: Dans le programme du mois. Alors le programme, il est à la fois sous format papier, vous l'avez peut-être vu passer, parce que le choix qu'a fait la CRES et en tout cas les organisateurs de manifestations depuis 3 ans maintenant, c'est de faire travailler des salariés en insertion sur tous les territoires. Que ce soit les milieux urbains ou ruraux d'Alsace. On fait travailler une vingtaine d'associations intermédiaires, ça fait plusieurs dizaines de salariés en insertion, qui soit déposent dans des lieux un peu stratégiques, des médiathèques, des mairies de quartier, etc., les programmes, soit les distribuent directement de la main à la main. Ça peut être, vous avez peut-être croisé à la gare de Strasbourg, place Kléber, place de la Réunion à Mulhouse. Là, ils font directement de la distribution à la main à la main. C'est facile pour les reconnaître. Ils ont un t-shirt orange avec écrit « Social et solidaire, l'économie qui a du sens ».
1: Eh bien voilà, donc c'est vraiment, là on est vraiment sur les valeurs de l'économie sociale et solidaire qui sont ancrées dans la réalité sur le terrain.
2: C'est ça.
1: Donc ça c'est, voilà.
2: C'est l'utilisation, on a essayé d'être simplement logique, c'est-à-dire ce budget que nous on arrive à dégager pour l'organisation du mois de l'économie sociale et solidaire, on fait travailler des prestataires qui sont plutôt du secteur, ça paraît logique, et donc pour la distribution ça nous a paru logique de faire travailler des salariés en insertion. Eux, ça leur... c'est tout bête, hein. C'est à la fois nous, on est logique dans notre façon de choisir nos prestataires, et eux-mêmes, en portant le t-shirt, ils prennent conscience d'un seul coup qu'ils sont dans une structure d'insertion, et une structure d'insertion, c'est un acteur de l'économie sociale et solidaire. Et pendant 3 jours, ils ont le t-shirt sur le dos avec écrit le slogan du mois, quoi. C'est dans les deux sens, l'intérêt il est double.
1: D'accord. Alors, on a dit effectivement que de nombreuses animations étaient proposées sur le mois, près d'une centaine. Hein, si on devait en annoncer quelques-unes là à la volée, alors à partir du 8, hein, puisque nous sommes le 8 novembre. Voilà, alors si vous aviez quelques...
2: Oui, alors par exemple, on ne va pas parler que du Bas-Rhin, on peut parler du Haut-Rhin. Le 14 novembre, il y a trois structures qui ont décidé de faire leurs portes ouvertes le même jour, sur le même territoire, comme ça on peut passer de l'un à l'autre. Donc c'est à Wittenheim, dans le Haut-Rhin. Et on a à la fois l'atelier du Beau, qui est une structure qui récupère des meubles et qui les retape et qui leur donne vraiment une couleur un peu design, on va dire.
1: C'est du home staging, c'est ça? C'est un peu dans les... Non,
2: c'est non,
1: pas...
2: c'est...
1: non. Ouais, faut soyons clairs, alors.
2: C'est pas tout à fait ça. Non, c'est vraiment, ils retapent des meubles, ils leur donnent un nouveau look et ils les revendent. Ça, c'est l'atelier du Beau à Wittenheim. Ils ouvrent donc le 14 novembre, en même temps que le Relais Est. Donc ça, le Relais Est, vous connaissez, c'est quand on dépose son tissu dans les bennes, dans la rue.
1: Oui.
2: Et là, pareil, donc c'est réutilisation, recyclage du tissu.
1: Tissu, c'est-à-dire les vêtements?
2: Les vêtements, oui.
1: D'accord. Et voilà. Ils les réutilisent comment, généralement?
2: Alors, c'est recyclage ou réutilisation, ou redistribution.
1: D'accord.
2: Et enfin, l'imprimerie d'insertion, Imsertion, qui est sur le même territoire. Donc, ils ont tous les trois décidé de faire leurs portes ouvertes le même jour. Comme ça, vous pouvez découvrir trois métiers différents de l'économie sociale et solidaire, dans la même journée.
1: On aura d'ailleurs l'occasion d'interviewer M. Jorot de l'entreprise Imsertion.
2: Ah bah voilà.
1: Voilà,
2: parfait.
1: Tout à l'heure, hein, donc c'est parfait. Hein.
2: Ensuite, on peut citer le forum du développement durable qui aura lieu au pôle formation CCI à Strasbourg le 19 novembre. Donc là, c'est la 6e édition, ils nous suivent presque. Eux, c'est la 6e, nous, c'est la 7e. Et la thématique cette année, si je me rappelle bien, c'est « Voir loin, agir maintenant ». Donc là, c'est plutôt un public professionnel. Hein. C'est des entrepreneurs qui viennent pendant cette journée consacrée au développement durable. Et il y a des ateliers différents sur plein de thématiques. Et c'est vraiment la prise de conscience d'un basculement, d'un changement d'air.
1: D'accord. Donc ce sont vraiment des animations qui sont ouvertes au grand public, hein, généralement.
2: Ah oui, oui. On a la moitié, on va dire, des manifestations du mois où c'est vraiment écrit grand public, là vous entrez librement, etc.
1: D'accord.
2: Des fois c'est un tout petit peu plus ciblé, ça va être un public professionnel, ça va être un public étudiant, ça va être... Mais ça ne veut pas dire que vous n'avez pas le droit d'y aller si vous n'êtes pas étudiant, c'est pas la question. Et puis...
1: Pour une dernière, oui,
2: dernière animation. Une petite dernière sur... on va encore changer de territoire, on a dit Wittenheim, on a dit Strasbourg, on va prendre Colmar. C'est le tout premier forum des acteurs de l'économie sociale et solidaire à Colmar le 27 novembre. Donc là, c'est un territoire qui s'est vraiment organisé tout seul en disant qu'est-ce qu'on peut faire pour le mois de l'ESS. Bah, on se met tous ensemble, on organise un forum avec des conférences, avec des stands, et comme ça, les colmariens sont invités à venir découvrir les acteurs de l'ESS de leur territoire.
1: C'est parfait. Donc on voit bien qu'il y a à la fois des animations sur l'ensemble du territoire alsacien,
2: oui,
1: aussi bien Bas-Rhin que Haut-Rhin, mm-hmm, c'est important de le dire,
2: oui,
1: et pas seulement dans les grandes villes, hein, mais aussi dans des communes rurales. Voilà, donc ça c'est aussi les valeurs de l'économie sociale et solidaire, hein, de faire participer l'ensemble du territoire à ce mois de novembre.
2: Hein. Oui, c'est vraiment l'objectif. C'est vrai que nous, en tant que CRES, on a des bureaux que à Strasbourg, donc on connaît extrêmement bien les acteurs de la CUS. Et puis parfois on pêche un peu sur la connaissance des acteurs qui sont un peu plus loin. Et du coup le mois c'est vraiment l'occasion de se rattraper, on va dire, et d'aller visiter nos acteurs dans le Haut-Rhin, ça c'est important. Et puis de les mettre en valeur aussi pendant, on dit toujours le mois de l'ESS, mais c'est pas le mois de l'ESS, c'est les 6 semaines de l'ESS, puisque ça commence fin octobre et ça se termine début décembre.
1: Oui, et puis l'ESS c'est toute l'année. Hein.
2: Et l'ESS c'est toute l'année de toute façon.
1: Ah, voilà, on est bien d'accord. Alors pour terminer Mathilde Jean, une dernière question, où trouver le programme du mois de l'ESS? Vous l'avez déjà dit, mais c'est important de le répéter.
2: Donc, je vous l'ai déjà dit, soit de la main à la main, vous l'avez récupéré à la gare, au marché, je ne sais pas, soit en dépôt dans votre médiathèque, dans votre mairie de quartier, ça dépend des territoires, et puis sinon, tout simplement en ligne, je pense que c'est le plus simple, à la fois sur lemois-ess.org, qui est le site national, ou alors sur le site de la CRES, CRES Alsace.
1: Parfait. Merci beaucoup Mathilde Jean.
2: De rien.
1: Donc n'hésitez pas, hein, le programme est bien fourni. Donc si vous avez envie de sortir, de mieux comprendre le mois de l'économie sociale et solidaire et l'économie sociale et solidaire de façon générale, hein, prenez votre courage à deux mains, puis allez vous renseigner. Merci beaucoup. À très bientôt sur Radio Crésus.
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1: Vous êtes sur Radio Crésus, toujours pour cette émission spéciale sur le mois de novembre, au mois de l'économie sociale et solidaire. Et nous avons le plaisir d'accueillir Paul Landowski. Bonjour Paul.
4: Bonjour.
1: De Café Contact, et qui va effectivement nous parler de Café Contact, de lui aussi, pour parler du fil rouge de l'émission en fait. Hein, c'est l'économie sociale et solidaire, mode d'emploi pour l'emploi. Alors nous avons bien sûr toujours avec nous Marilyn Wächter de la Chambre de Consommation.
5: Bonjour.
1: Et d'Alsace, et puis effectivement Amélie Imbert, juriste de Crésus.
6: Bonjour.
1: Alors peut-être que je vais laisser la parole à mes collègues Marilyn ou Amélie hein, pour interroger Paul sur Café Contact.
6: Bonjour Paul.
4: Bonjour.
6: Pouvez-vous vous présenter
4: Alors en fait, très, très simplement, Paul Landowski, donc j'ai 56 ans depuis le 28 octobre, et j'ai créé Café Contact de l'Emploi quand je me suis retrouvé une énième fois au chômage en 2006, et j'ai trouvé qu'il manquait un maillon dans le lien social pour pouvoir rencontrer un employeur. Donc j'ai fait provoquer mon destin dans un café à Strasbourg, Café Brand pour le citer au début, et sont venus des employeurs, des candidats, et comme ça est né le Café Contact de l'Emploi, et après l'association s'est créée, après avec le Fonds Social Européen, la CREF, etc., on a pu monter un premier emploi, le mien et d'autres emplois après.
6: D'accord, donc est-ce que vous pouvez nous parler un peu plus de Café Contact ?
4: Alors l'objet de notre association et de la marque Café Contact de l'Emploi, c'est aussi une marque déposée, la démarche du Café Contact de l'Emploi, c'est de faire tomber les barrières, dans des entretiens d'embauche aujourd'hui où on a beaucoup de mal quand on cherche du boulot. La première chose, c'est avant d'avoir le boulot, il faut rencontrer des employeurs décideurs. Et nous, notre conviction et la mienne, c'est de faire venir dans un endroit public, on va dire convivial et de façon totalement informelle, des employeurs qui ont du boulot à proposer. Et on fait ça depuis 8 ans, on se bat vraiment depuis maintenant 9 ans, et on en sera au 151e Café Contact de l'Emploi avec Colmar, et le 52e à Mulhouse, et c'était le 150e qu'on a fêté à Haute-Pierre.
6: D'accord. Donc, vous invitez les demandeurs d'emploi à venir
4: En fait, ça se passe un peu autrement. C'est-à-dire que nous sommes financés par des organisations, opérateurs publics ou privés de l'État. En l'occurrence, dans le cadre de la politique de la ville à Strasbourg ou à Mulhouse, le contrat urbain de cohésion sociale, qui finance ces actions avec la ville ici de Strasbourg, en tout cas. Et à ce moment-là, viennent, nous, notre boulot, l'association, les chevilles ouvrières, les deux salariés et les bénévoles, c'est de faire venir des employeurs. Et quand je dis des employeurs, c'est des gens. Ça peut être des associations, bien entendu. C'est toute entité qui a un emploi au minimum à offrir. Donc notre boulot, toute la journée, c'est de faire du phoning et de convaincre des entreprises qui ont un engagement citoyen et qui ont du boulot à pourvoir. Et les candidats, pour répondre à votre question, les candidates et les candidats viennent grâce à l'appui de tous les partenaires sociaux que j'appelle les travailleurs de l'ombre, qu'on peut mettre en avant parce que ce sont des gens dont on ne parle pas assez souvent. Donc c'est des chargés de mission, c'est les personnes médico-sociales, enfin c'est toutes les personnes impliquées dans l'emploi, les éducateurs de quartier, qui eux vont rabattre tous leurs candidats, les citoyennes et citoyens de leur quartier concerné ou tout le monde, pour retrouver du boulot ce matin-là, puisque ça a une date précise et un horaire précis. On n'est ni un salon ni un forum. On est complémentaire au dispositif qui existe depuis longtemps, sauf que, en revenant à notre économie, à l'économie sociale et solidaire, les valeurs que je défends, c'est qu'avant tout, quand on cherche du boulot, c'est ce que j'essaie de défendre dans mon bouquin que j'ai écrit, c'est que l'humain n'est pas une marchandise. Donc depuis quand on va sur un salon, moi j'estime que quand on cherche du boulot, ça doit se faire d'une façon totalement naturelle et équitablement autour d'une table, autour d'un café, c'est vraiment le symbole. Avec une chaleur humaine, mais sans équivoque et sans démagogie. Avec une forte implication, qu'il y a des gens qui offrent leurs compétences et d'autres qui ont un emploi à pourvoir.
6: Mais alors c'est informel en fait.
4: Exactement, quand on fait le Café Contact de l'Emploi, que ce soit à Haute-Pierre, à Elzeau, à Strasbourg, à Colmar, etc., à Paris, où on l'a fait aussi dans d'autres villes, le relationnel, donc chaque entreprise est reconnue parce qu'elle a un petit chevalet en carton sur la table, mais elle ne vient pas avec de la pub, surtout pas, il n'y a pas besoin de faire des stylos en plastique, enfin de tout ce... Elle vient parce qu'elle est engagée, parce qu'elle a un emploi à pourvoir. C'est que du bon sens. On revient à ce qui se faisait peut-être il y a très longtemps quand on cherchait du boulot, et aujourd'hui c'est tellement difficile, et quand on nous demande, et notamment souvent les médias nationaux demandent des résultats, nous les premiers résultats qu'on a, c'est que tout le monde a un entretien d'embauche. Sur 10 000 candidats qui ont participé au Café Contact de l'Emploi, aujourd'hui on a 2 000 employeurs qui sont passés. C'est 100% d'entretien réel, le matin, c'est souvent le matin même. Et après, on a 8 à 10% de contrats de travail signés. L'autre jour, à Elzeau, on a eu un événement, notre fierté partagée avec les chargés de mission, qu'on peut féliciter, et tous les partenaires sociaux, il y avait 2 personnes qui ont démarré l'après-midi même. C'est pas du pipeau. Ça marche, mais parce que c'est du système bon sens. Seulement, ça demande énormément d'implication, parce qu'il faut faire venir un employeur et les convaincre pour les faire venir dans un café. Pas toujours évident.
6: Oui,
4: et toutes compétences confondues. Du bac moins 10 au bac plus 10. ça peut déranger, mais c'est ce qui fonctionne. Moi, j'ai été élevé dans la multiple culturelle, je sais pas comment on doit dire. Tout le monde avec tout le monde, c'est ce que je dis souvent. Alors, on ne comprend pas toujours, mais je suis désolé, moi, je suis élevé comme ça, avec ces valeurs-là, c'est tout.
1: Oui, alors c'est vrai que sur les valeurs de l'économie sociale et solidaire, on se demandait en quoi, effectivement, Café Contact est bien un acteur de l'économie sociale et solidaire. Là, vous avez parfaitement répondu, hein, en mettant effectivement l'humain au cœur de la solution. Hein. C'est exactement ça. Hein. Alors, ce que j'ai bien compris aussi, c'est qu'il faut quand même se lever tôt pour aller prendre
4: exactement,
1: le café.
4: Exactement, hein. Parce que le prochain rendez-vous qu'on aura donc le 26 dans le cadre de l'économie, du mois de l'économie sociale et solidaire, qui sera à Colmar, c'est, mettons, le rendez-vous, il est à 8h30. Donc, ça se termine, je dis bien, il est à 8h30, il se termine à 11h, mais les gens ne doivent pas venir. C'est pas de 8h30 à 11h, ça change tout. Pourquoi ? Parce que dans notre savoir-faire et dans notre outil qu'on a vraiment mis en place depuis 8 ans, tout le monde est convoqué à l'heure 8h30, puisque dans ce cas-là, c'est 8h30, ça pourrait être 9h comme à Mulhouse le lendemain. Et l'employeur qui vient, donc je dis bien l'employeur, c'est toute entité confondue, je répète, ça va de l'entité...
1: Par exemple, oui.
4: Ça
1: oui.
4: peut être un plombier, un menuisier, ça peut être le patron d'une grosse boîte, enfin c'est... Une assoce, enfin, oui. nous, enfin, mm-hmm. les assoces qui sont là, elles viennent et elles présentent au micro, ou sans micro, mais le micro c'est plus facile, le poste ou les postes à pourvoir. En très rapide, bonjour, je suis là, je cherche une personne pour tel travail. Et c'est fini. Et après, autour du café ou autre boisson, mais c'est notre point de repère, les candidates et candidats ont tous des rendez-vous. Alors, ce qu'on encourage énormément, c'est que tous les candidates et candidats doivent aller voir tous les entretiens, le maximum d'employeurs, puisque ce qu'on défend, c'est le fait, on se met des barrières. Souvent, les gens nous disent, ah, c'est pas pour moi. J'y dis, ah bon, on t'interdit d'aller voir un tel, vas-y.
6: Oui,
4: et c'est le marché caché.
6: Maximiser les chances, bien sûr.
4: Et les résultats qu'on a, et les outils, les entreprises sont contentes, elles gagnent du temps parce qu'elles voient les candidats en direct, en live, comme on dit en anglais, en vrai, en français, en vrai. Et donc, elles ont un entretien réel avec des gens motivés parce qu'ils viennent d'eux-mêmes, parce qu'ils ne sont pas venus pour faire joli. Ils ne viennent pas ramasser des stylos et des gadgets. On n'est pas là-dedans. Donc là aussi, on défend des valeurs de l'économie sociale et solidaire où on revient à l'humain avec des offreurs d'emploi, des offreurs de compétences. Et ceux ou celles qui n'ont jamais peut-être travaillé, ben, elles ont l'entretien en direct. Des gens me disent, j'ai du mal à avoir des rendez-vous. Je dis, mais là, vous avez les rendez-vous tout de suite. Alors des gens me disent, ah oui, mais moi, je suis dans tel métier. Je lui dis, mais oubliez ça. Allez voir les gens qui sont là et vous pouvez leur parler de vos ambitions. Mais moi, je leur dis aussi un exemple personnel. J'ai changé de métier 10 fois. Alors, c'est pas évident. J'ai pas le choix. Mm-hmm. Mais je dis, si je voulais rester dans le métier que je voulais il y a 10 ans d'être pilote de ligne ou autre, bah, je serais dans la rue aujourd'hui. Donc, mm-hmm. on se bouge, mais avec du concret. Et on a un outil à Colmar qui est exemplaire, unique en Europe. On en parlera peut-être tout à l'heure. Oui. Comment on fabrique ces événements?
1: Alors c'est vrai que le temps passe vite, hein, oui, Paul, et c'est vrai qu'on voit bien que c'est je dirais une action, l'action de Café Contact réunit plusieurs acteurs. Alors l'autre question qui se pose, c'est comment vous choisissez vos cafés en fait ?
4: Alors très simplement, en fait, notre outil, c'est on a des partenariats déjà nationaux avec certains lieux, mmh. et après on va sur le terrain, on prospecte, c'est aussi notre boulot avec les contacts qu'on peut avoir et de voir quel patron de café ou de centre socio-culturel, comme c'est le cas, est d'accord pour nous accueillir et on a très rare, on a que des positifs, les gens nous disent oui, tout le monde est partenaire, on refait vivre le lien social dans le café.
1: Bien
4: puisque
1: sûr.
4: Ça reste ouvert pendant l'événement, c'est ouvert à tout le monde.
1: Évidemment.
4: Client, public, privé, enfin il n'y a pas voilà.
1: Oui, donc c'est vraiment ouvert.
4: C'est pour moi c'est que du bon sens, j'ai du mal à répondre à toutes ces questions parce que je me dis mais heureusement qu'on est là pour en parler dans le cadre de l'économie sociale et solidaire, c'est ouvert à tout le monde.
1: Mais comme on le sait, c'est une chose d'avoir des très bonnes idées, mais c'est une autre de les appliquer, de les mettre en œuvre. Hein. Et là, on est vraiment dans l'action.
4: Fait 8 ans, et maintenant, effectivement, grâce aux partenaires de tout le monde associatif, et dans l'économie sociale et solidaire, avec la CRES et tous les autres partenaires qui arrivent à financer nos actions, on a des résultats extraordinaires. Maintenant, ça demande qu'à se développer. C'est un travail. Il faut savoir qu'un événement, c'est un mois et demi de travail. Quoi.
1: Et oui. Alors, pour terminer sur cette interview, voilà. Paul, une dernière précision sur les rencontres qui s'inscrivent dans le mois de l'économie sociale et solidaire. Hein. Il y en a quelques-unes que vous pouvez présenter sur le.
4: Donc la prochaine. Oui. Donc le prochain rendez-vous du prochain Café Contact de l'emploi dans le cadre de l'économie sociale et solidaire, c'est le mercredi 26 novembre.
1: Voilà.
4: Donc à Colmar. Le 26 oui. novembre à 8h30 à Colmar.
1: À Colmar. Et dans quel café ?
4: Et donc, c'est à la ville de Montbéliard. Le café...
1: Il s'appelle comme ça ?
4: À la ville de Montbéliard.
1: D'accord.
4: À Colmar.
1: Ok. Donc, ça c'est un premier rendez-vous. 8h30, hein, on a bien noté.
4: Voilà.
1: Et le second, il y en
4: alors,
1: a un
4: le
1: autre.
4: Second, ouais. on a un scoop, puisque le second, c'est encore une fois dans le Haut-Rhin.
1: Oui.
4: Pour équilibrer, on est dans l'équilibre social et humanitaire. C'est le jeudi 27 novembre
1: oui.
4: à 8h30
1: oui.
4: à la boulangerie Riesenthaler.
1: D'accord.
4: Rue Kinzler, donc c'est Mulhouse et Coteau. au coteau. Donc c'est à Mulhouse.
1: À Mulhouse.
4: Et sur notre site www.cafécontactemploi.fr,
1: c'est la question.
4: Il y a les deux rendez-vous à venir.
1: D'accord. Donc si on veut beaucoup plus d'informations sur Café Contact.
4: www.cafécontactemploi.fr. C'est la réponse et la solution.
1: C'est parfait. Merci beaucoup,
4: Paul Andowski. Merci, à bientôt. Au revoir.
1: À très bientôt. Au revoir.
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1: Vous êtes toujours sur Radio Crésus et nous enchaînons avec une interview de Jo Roth pour Entreprise Insertion. Bonjour, monsieur Roth.
5: Oui, bonjour.
1: Voilà, alors. On est aujourd'hui effectivement sur un éclairage des acteurs de l'économie sociale et solidaire et il nous a semblé important que vous puissiez parler à l'antenne de Crésus hein, pour évoquer et surtout nous faire connaître mieux votre entreprise. Hein. Alors, dites-nous comment ça fonctionne. Donc
5: Insertion est une entreprise d'insertion.
1: Oui.
5: Nous existons depuis 1992. Donc notre objectif, c'est d'accueillir des personnes en difficulté pour les repositionner dans le monde du travail. Ceci, on s'appuie donc sur tout ce qui est l'impression. Donc nous imprimons sur tout support, aussi bien sur du papier que sur de la toile, du textile, l'adhésif, etc. Donc à partir de là, on essaye de repositionner les personnes pour qu'elles soient à nouveau opérationnelles pour aller travailler dans une entreprise classique.
1: D'accord. Alors quand vous parlez de personnes en difficulté, c'est une difficulté par rapport à l'insertion par l'emploi, c'est ça, pour l'emploi?
5: Il y a deux difficultés. Il y a la difficulté de trouver du travail, oui. Mais aussi la difficulté sociale. Car on sait tous qu'à partir d'un moment, quand on est déconnecté du monde du travail, petit à petit, il y a aussi souvent d'autres problèmes qui se greffent dessus. D'autre part, il y a aussi des gens qui, au départ, ont des problèmes sociaux et de ce fait, ont du mal à trouver du travail et se repositionner sur ce créneau-là. À l'heure actuelle, on accueille aussi bien des gens en RSA que oui. Les travailleurs handicapés, que des gens qui sortent de prison, ou des chômeurs longue durée, c'est-à-dire des gens qui sont au chômage depuis plus de 2 ans, ou des jeunes de moins de 25 ans qui ont plus de 12 mois de chômage.
1: D'accord. Alors c'est vrai que ça fait plus de 20 ans que vous existez, hein, 1992.
5: Tout à fait, oui.
1: Est-ce que vous avez senti une évolution dans les publics? Est-ce que vous avez effectivement développé des actions innovantes dans le domaine?
5: Donc au niveau de l'accompagnement social, surtout ce qu'on a ressenti, c'est quand même que petit à petit, ne plus avoir un travail, ce n'est plus tellement handicapant au niveau moral pour les personnes parce qu'il y a de plus en plus de personnes qui sont dans cette situation. Oui. Donc à ce niveau-là, c'est quand même une évolution pas très intéressante dans le sens que de plus en plus, le chômage s'est installé comme une réalité de fait. Et donc de ce fait-là, il est de plus en plus difficile aussi d'accompagner les personnes parce que souvent, elles sont de plus en plus éloignées de l'emploi. Donc il faut beaucoup plus de temps, de patience et de persévérance pour réussir à progresser collectivement.
1: Alors votre rôle, c'est aussi de remettre, je dirais, les choses en ordre dans les habitudes,
5: Tout à fait. L'idée, c'est de dire qu'on va aider la personne à retrouver un rythme normal de quelqu'un qui travaille pour être opérationnel, pour pouvoir travailler dans une entreprise classique. Donc nous, comme entreprise d'insertion dans les domaines de l'impression, on est pratiquement comme une entreprise classique, hein, puisqu'on a les mêmes impératifs qu'une entreprise classique, c'est-à-dire respect des délais, qualité, prix, etc. Mm-hmm. Donc de ce fait, la personne, petit à petit, rentre nouveau dans un rythme régulier de venir à l'heure au travail, de savoir lire une fiche de fabrication, de savoir exécuter une fabrication. Et donc, généralement, au bout des 2 ans, puisqu'on est quand même dans des domaines relativement techniques,
1: oui.
5: Les gens qui arrivent à la fin de 2 ans de contrat dans notre entreprise sont opérationnels pour travailler dans une entreprise classique.
1: D'accord. Alors, ce sont généralement des contrats à durée définie, déterminée, c'est ça?
5: Chez nous, les personnes en insertion peuvent rester au maximum 2 ans. Mm-hmm. L'objectif, c'est qu'au bout des 2 ans, ils puissent nouveau rejoindre le cursus classique.
1: Oui.
5: Donc à partir de là, dans notre entreprise, on propose différents métiers. Donc il y a tout ce qui est les métiers bureautiques, il y a les métiers de mise en page, donc infographiste, mm-hmm. Il y a les métiers d'imprimeur, donc imprimeur offset, mm-hmm. Imprimeur sur machine numérique, tout ce qui est le métier de façonnage, mise en forme des papiers, etc. Plus à l'heure actuelle, on a développé tout ce qui est collage sur véhicule, réalisation d'enseignes, décoration de vitrines, bâches tendues, donc notre panoplie des métiers est relativement importante, ce qui permet au public qu'on accueille d'avoir des possibilités déjà de découvrir pour certains qui n'ont pas beaucoup de notions différents métiers et éventuellement plus se positionner à un moment donné sur une spécialisation.
1: D'accord, il y a vraiment une diversité des activités liées à l'impression.
5: Oui.
1: Hein,
5: on a une dizaine de métiers à peu près qui s'exercent dans l'entreprise.
1: D'accord. D'accord. Alors c'est important effectivement de pouvoir parce que de, d'avoir ce tremplin parce que c'est vraiment votre rôle hein, c'est de.
5: Tout à fait, c'est un tremplin, oui.
1: C'est exactement ça. Hein. Alors quels sont les clients qui viennent vous voir? Est-ce que c'est des clients qui sont sensibles à l'économie sociale et solidaire ou c'est des clients qui font jouer la concurrence tout simplement? Comment ça fonctionne?
5: Déjà, on a souvent des clients qui au départ sont sensibles à l'économie solidaire.
1: Oui. Hein,
5: puisque l'action sociale qu'on mène ne laisse pas différents. Et en même temps, ils ont, à l'heure actuelle, tous les clients, même s'ils ont ces sensibilités, sont quand même très à cheval sur la qualité, sur rapport qualité-prix, sur comment on se positionne par rapport à la concurrence. Donc à l'heure actuelle, on a des gens aussi qui viennent en dehors de savoir qu'on fait une activité sociale, par rapport aussi à la qualité et puis aux conseils qu'on dispose et qu'on donne à nos clients.
1: D'accord. Alors c'est vrai qu'on disait plus de 20 ans d'existence, ça veut dire que le modèle économique solidaire, il fonctionne, il est viable.
5: Oui, j'allais dire ce qui est quand même, qu'on constate en évolution, parmi par exemple notre personnel d'encadrant, donc quand on parle de personnel d'encadrant, c'est des personnes qui sont sur des contrats durés indéterminés dans la structure et qui sont en même temps donc des techniciens dans leur domaine d'activité et en même temps ont une activité de tutorat avec les personnes en insertion. On a de plus en plus de demandes de gens qui viennent d'entreprises privées et qui, à un moment donné, disent « Nous, on n'a plus envie de travailler dans une entreprise non. »
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1: Bonjour à tous et bienvenue sur Radio Crésus pour ce nouveau Flash Info Conso avec un zoom aujourd'hui sur le dépannage à domicile. Alors le dépannage à domicile est un secteur conflictuel. En effet, les dépanneurs interviennent souvent en situation d'urgence, plaçant le consommateur dans un contexte peu favorable à la réflexion. Cela entraîne fréquemment des facturations au montant élevé, disproportionnées par rapport à l'importance de l'intervention du dépanneur. Afin d'éviter toute confusion, il est important de connaître la réglementation. Alors Marilyn Wächter de la Chambre de consommation d'Alsace, pouvez-vous nous dire, répondre à cette question, bénéficie-t-on d'un délai de rétractation en matière de dépannage à domicile ?
7: En fait, non. Dépannage et démarchage à domicile ne sont pas assimilables, il ne faut pas les confondre. La loi n'a prévu, par exemple, aucun délai de rétractation dans le cadre d'un dépannage à domicile. Une fois que le contrat est conclu, il est fermé définitif. En plus, c'est une prestation qui se réalise souvent immédiatement, ce qui va empêcher tout retour en arrière potentiel.
1: Alors, comment savoir si l'on paie le juste prix ?
7: C'est une question épineuse, hein, puisque le prix de l'intervention d'un dépanneur à domicile n'est pas réglementé. C'est un prix qui est fixé librement par chaque professionnel. Hein. Et à ce moment-là, le prix juste, c'est vraiment quelque chose qui est soumis à interprétation. Et ces tarifs vont donc varier d'un professionnel à l'autre. C'est d'ailleurs extrêmement variable. Il faut simplement comparer les tarifs avant, en appelant plusieurs dépanneurs. Hein. Alors, ce qu'il faut savoir, c'est que la loi contraint seulement les professionnels à communiquer leurs tarifs avant l'intervention à leurs clients.
1: Est-ce qu'une information verbale sur les tarifs est-elle suffisante ?
7: Non, il faut obligatoirement une information écrite sur les tarifs pratiqués par l'entreprise. C'est un document qui est formaté d'ailleurs, hein, ça doit comporter certaines mentions qui sont obligatoires. Alors par exemple dans ces mentions, on peut citer le taux horaire de main-d'œuvre qui doit être mentionné toutes taxes comprises, mais également les frais de déplacement ou le fait que le devis soit payant ou gratuit.
1: Justement, par rapport au devis, le devis est-il obligatoire en matière de dépannage à domicile ?
7: Alors, il ne va être obligatoire que si la prestation prévue est d'un montant égal ou supérieur à 150 euros. Le devis en lui-même, d'ailleurs, peut être payant ou gratuit. Alors, lorsque le montant des travaux à prévoir est inférieur à cette somme de 150 euros, le client peut tout de même exiger la remise d'un devis. S'il le demande, le professionnel doit l'établir, en principe. Alors attention, il faut simplement retenir qu'il n'y a aucune obligation de devis si l'intervention se fait dans le cadre de ce qu'on appelle une urgence absolue. Donc, si on doit donner un exemple, ce serait par exemple une inondation qui va menacer la totalité d'un immeuble.
1: D'accord. Alors vous dites que le devis est obligatoire à partir de 150 euros. S'agit-il de 150 euros hors taxe ou toute taxe comprise ?
7: Ça va être un prix toute taxe comprise dans ce contexte.
1: D'accord. Le dépanneur est-il obligé d'établir une facture ?
7: La facture, elle est obligatoire uniquement à partir d'un montant égal ou supérieur à 25 euros. Bon, c'est quand même beaucoup plus bas qu'au niveau de l'obligation sur devis. Et là aussi, lorsque le prix est inférieur à ces 25 euros, sur demande du client, le professionnel va quand même être obligé d'établir une facture.
1: Et là encore, il s'agit de 25 euros
7: TTC.
1: TTC.
7: Ouais, exactement.
1: Alors, autre question, quelles sont les activités concernées par la réglementation sur le dépannage à domicile ?
7: Alors, c'est assez réglementé. Ça va concerner un ensemble d'activités dans le domaine du bâtiment et de l'équipement.

0: des professionnels qui se figureraient sur des petits cartons laissés uniquement en boîte aux lettres, c'est généralement uniquement publicitaire. Il ne faut pas non plus se fier à un sigle qu'on voit un petit peu partout actuellement, qui est AFCDE, qui veut dire Association française de défense des consommateurs européens. Il faut savoir que c'est un organisme qui regroupe uniquement des professionnels, c'est absolument pas une association de défense des consommateurs en réalité, hein. Il ne faut pas non plus se fier aux mentions agréées par les grandes marques. Généralement, ça n'apporte pas de réel plus sur la compétence des dépanneurs. Et enfin, il faut éviter d'accepter que la prestation aille au-delà de ce que vous demandez au départ si le professionnel ne vous remet pas de devis.
1: Eh bien, merci beaucoup, Marilyn Wächter, pour ces précisions sur le dépannage à domicile. À bientôt sur Radio Crésus.
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1: Vendre une voiture à un particulier implique la prise en compte de certaines précautions. Explication, Marilyn Wächter, responsable juridique à la Chambre de consommation d'Alsace.
2: La vente de véhicules entre particuliers est plus risquée qu'une vente auprès d'un professionnel, tout simplement parce que les moyens de recours ne sont pas les mêmes. Il faut savoir que pour une vente de véhicules entre particuliers, si jamais le véhicule a un défaut, il n'y a que légalement la garantie légale des vices cachés qui puisse être exercée à titre de recours. Alors le problème de cette garantie, c'est que c'est au client acheteur de prouver l'existence d'un vice caché, ce qui passe en principe par une expertise dont les frais resteront à la charge de l'acheteur, ce qui est quand même problématique. Deuxième point auquel il faut faire très attention pour la vente de véhicules entre particuliers, c'est que tant que l'acheteur n'est pas allé convertir la carte grise à la préfecture, c'est le vendeur qui est encore considéré comme propriétaire du véhicule aux yeux de la loi. Donc si jamais il y a une

0: infraction commise avec le véhicule ou bien simplement un stationnement interdit ou quoi que ce soit, c'est malheureusement l'ancien propriétaire qui recevra la contravention si jamais l'acheteur n'est pas allé convertir sa carte grise. Alors, un moyen d'avoir une contestation possible, c'est de bien se couvrir au moment de la conclusion de la vente en produisant un double exemplaire du titre de vente. Ça peut être un document fait manuscritement entre l'acheteur et le vendeur qui précise qu'il y a bien eu vente avec la signature des deux parties en cause. Concernant les modes de paiement pour l'achat de véhicules entre particuliers, il faut également prêter une attention particulière au mode de paiement que vous propose l'acheteur, parce qu'évidemment, le fait de payer par chèque peut constituer un risque si malheureusement celui-ci est sans provision. Il y a une possibilité de demander à obtenir un chèque de banque. On peut aussi privilégier le paiement soit directement en espèces de main à la main ou alors par virement bancaire.
1: Pour plus de renseignements, vous pouvez appeler la Chambre de consommation d'Alsace au 03 88 15 42 42.
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1: Bienvenue sur Radio Crésus pour un nouveau Flash Info Conso. Aujourd'hui, faire réparer son véhicule chez un garagiste.
2: Oui, le garagiste est un professionnel souvent incontournable lorsqu'une voiture tombe en panne. En lui confiant la voiture, on escompte la récupérer en parfait état de marche, avec un coût d'intervention qui sera en principe maîtrisé. Mais il arrive que certains clients puissent rencontrer des problèmes, une facture exagérément gonflée ou un véhicule qui retombe en panne peu de temps après. Alors il existe quelques précautions à prendre pour que tout se passe au mieux.
1: Alors justement, Marilyn Vechter, comment s'assurer du prix de la réparation au moment où l'on dépose son véhicule ?
2: Alors, les prix sont fixés librement par chaque garagiste. Il s'agit d'un secteur qui n'est pas soumis à une réglementation des prix, c'est la libre concurrence. Par contre, les garagistes ont l'obligation d'afficher les prix à la fois à l'entrée du garage, mais aussi dans le hall de réception du public. Alors, il est essentiel de s'y référer avant qu'on fasse toute demande de réparation.
1: Est-ce que le garagiste doit obligatoirement remettre un devis ?
2: Alors, dans le secteur de la réparation automobile, le devis n'est pas obligatoire. On peut remettre un document qui, dans ce cas-là, d'ailleurs, s'appelle ordre de réparation, mais ça se fera uniquement si le client en fait la demande.
1: Alors pourquoi est-il important de se faire remettre justement cet ordre de réparation ?
2: Alors c'est un document qui, même s'il n'est pas obligatoire, présente de nombreux avantages pour le client. On peut en citer quelques-uns. C'est d'abord la preuve des réparations qu'on a demandées au garagiste. Ça peut éviter de se voir facturer des réparations non demandées. Ça servira également à établir la responsabilité du garagiste si ce dernier n'a pas effectué toutes les réparations que l'on demande. Ou encore, ça permet de fixer un délai de réparation.
1: Et le garagiste a-t-il l'obligation de prêter un véhicule pendant le temps des réparations ?
2: Alors non, le garagiste n'a jamais l'obligation de prêter un véhicule, en tout cas pas gratuitement. Il va le faire si le client dispose d'une assurance qui permette de prendre en charge le coût d'un véhicule de remplacement. Ou alors le client peut lui négocier directement avec le garagiste le prêt d'un tel véhicule, mais évidemment à ce moment-là, il s'agira de négocier aussi le prix du prêt. Ça ne se fera pas gratuitement.
1: Alors justement, sur la question du prix, la facture est-elle obligatoire ?
2: Alors, la facture va être obligatoire pour le garagiste à partir d'un montant minimum de 25 euros. Et elle devra être établie en double exemplaire. Elle devra être établie en double exemplaire et mentionner les détails de chaque prestation qui ont été effectuées par le garagiste, avec un décompte détaillé, notamment au niveau des pièces, de tous les produits utilisés. Et il devra également figurer le mode de calcul pour tout ce qui est main-d'œuvre.
1: Et si cette facture, finalement, comprend des réparations que je n'ai pas demandées, que se passe-t-il ?
2: Alors, les moyens d'action du client dans ce cas-là ne seront pas les mêmes, justement, selon
1: qu'on nous a remis un ordre de réparation.
2: Donc, les moyens d'action du client ne seront pas les mêmes selon qu'on a remis un ordre de réparation ou pas. Effectivement, quand un ordre de réparation, décidément, quand un ordre de réparation a été établi, le garagiste ne pourra pas réclamer la facture des prestations supplémentaires qui ont été faites sans l'accord du client. Par contre, quand il n'y a pas d'ordre de réparation, ça sera très difficile au client de contester parce qu'il ne pourra pas prouver réellement le nombre de réparations demandées.
1: Et que faire si le véhicule ne fonctionne pas malgré les réparations ?
2: Alors, comme tout professionnel, le garagiste va être soumis à ce qu'on appelle une obligation de résultat. C'est-à-dire que lorsqu'on lui remet un véhicule en panne, il doit être capable de le restituer en parfait état de marche. Et si ça n'est pas le cas, si le véhicule ne fonctionne toujours pas, le garagiste va être présumé responsable de la nouvelle panne. Ce qui va l'obliger à indemniser son client de tous les frais liés à la prise en charge du véhicule pour une nouvelle réparation, et ça va également l'obliger à prendre en charge tous les frais de la nouvelle réparation. Le garagiste ne peut contester sa responsabilité dans le cadre de l'obligation de résultat que s'il peut prouver que la nouvelle panne n'a eu aucun lien avec son intervention.
1: Et ceci par une expertise.
2: Tout à fait.
1: Alors, le garagiste a-t-il l'obligation de remettre les pièces défectueuses remplacées au client ?
2: Oui, en principe, le garagiste doit toujours remettre les pièces défectueuses à son client, sauf si la réparation se fait dans le cadre d'une assurance qui prend en charge cette réparation, ou alors si on fait un échange standard.
1: On sait que les garagistes sont soumis à une obligation de sécurité. Alors, qu'est-ce que cela signifie ?
2: Alors, l'obligation de sécurité va impliquer que le garagiste puisse restituer le véhicule non seulement en parfait état de marche, mais aussi sans aucun risque pour la circulation automobile. Si le garagiste effectue une mauvaise réparation qui provoque un accident, il va devoir dédommager bien sûr son client de tous les frais, que ce soit matériel ou corporel, mais également indemniser tout tiers qui aurait été impliqué dans cet accident.
1: Et que faire si le véhicule est endommagé pendant qu'il est au garage ?
2: Alors, quand un garagiste conserve un véhicule pour des réparations, il doit remplir ce qu'on appelle un contrat de dépôt, c'est-à-dire qu'il va avoir la surveillance du véhicule et qu'il est responsable de tous les dommages que pourrait subir le véhicule pendant qu'il en a la garde, bon, des rayures, des bosses, etc. Il devra donc indemniser le client si jamais un dommage est occasionné, et il est également responsable en cas de vol d'objets qui étaient présents dans le véhicule qui est sous sa garde, si effectivement il n'a pas surveillé correctement le véhicule.
1: Eh bien, merci pour toutes ces informations, Marine Wächter de la Chambre de consommation d'Alsace. À très bientôt pour un prochain Flash Info Conso.
2: À bientôt, merci.
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1: Bienvenue sur Radio Crésus pour ce Flash Info Conso avec Marilyn Wächter de la Chambre de Consommation d'Alsace. Bonjour Marilyn.
2: Bonjour.
1: Et Régis Alter à l'antenne de Crésus. Aujourd'hui, la thématique est l'assurance automobile. Que faire si l'on refuse d'assurer votre véhicule ? L'assurance responsabilité civile automobile est obligatoire en France. Il est illégal de faire circuler une voiture, une moto ou un scooter sans cette assurance. Paradoxalement, les sociétés d'assurance sont libres d'assurer qui elles souhaitent. Il est donc parfaitement possible pour un assureur de refuser d'assurer un automobiliste. Dans un tel cas, il existe une procédure précise qui permet de respecter l'obligation légale d'assurance. Alors Marilyn, à qui s'adresser si l'on est confronté à un refus d'assurance ?
2: Lorsqu'un automobiliste va être confronté à un refus d'assurance, il va falloir s'adresser à une autorité administrative indépendante qu'on appelle le Bureau central de tarification.
1: Alors quel est le rôle du Bureau central de tarification ?
2: En fait, il a pour rôle de fixer le montant de la prime d'assurance contre laquelle une entreprise d'assurance va avoir l'obligation d'assurer une personne qui souhaite circuler avec un véhicule. Donc ça veut dire que le Bureau central de tarification peut imposer à un assureur de garantir un automobiliste contre une prime qui bien souvent va être majorée. Donc ça veut dire aussi qu'il est compétent que pour des assurances obligatoires. Donc la responsabilité civile uniquement en France, qui est la seule obligatoire pour les véhicules, le Bureau central ne pourra pas être contacté pour les assurances facultatives, comme par exemple les protections juridiques, les garanties dommages corporels du conducteur, ou les dommages au véhicule, comme le vol ou le bris de glace.
1: Alors dans quel cas une personne peut-elle saisir le Bureau central de tarification ?
2: Alors il y aura plusieurs cas de figure qui pourraient être envisagés, mais ils seront toujours liés en fait au refus d'assurance préalable par une société d'assurance. Alors, on peut donner quelques exemples, effectivement. Lorsqu'une assurance va refuser de garantir une personne parce qu'elle estime qu'elle ne correspond pas à sa clientèle, par exemple parce que le malus est trop important, hein. Aussi, on va pouvoir contacter ce bureau central quand on va avoir eu un problème de résiliation de son précédent contrat d'assurance parce qu'on avait trop de sinistres ou parce qu'on a coûté trop cher à son assurance. Ça peut être aussi un motif de saisine lorsque le contrat d'assurance a été annulé par l'assurance pour ce qu'on appelle une fausse déclaration ou une omission. On n'a pas transmis toutes les informations nécessaires. On pourra aussi contacter le Bureau central de tarification quand une assurance ne répond pas à une demande d'inscription dans un délai maximum de 15 jours.
1: Alors dans ces cas, comment saisir le Bureau central de tarification ?
2: Oh, il s'agit d'une procédure qui est absolument formaliste. Et avant de pouvoir envoyer concrètement son dossier, il va falloir passer plusieurs étapes. Des étapes au cours desquelles on va réunir plusieurs documents. Vous avez notamment l'obligation d'obtenir ce qu'on appelle le relevé d'information. Donc c'est un document qui va récapituler tous les sinistres d'un automobiliste pendant les 5 dernières années d'assurance. C'est un document obligatoire pour le bureau central, hein, qui va lui permettre d'évaluer la situation. Autre document absolument nécessaire, c'est ce qu'on appelle la formule de souscription. C'est en fait un questionnaire qui va devoir être rempli par le candidat à l'assurance, si on veut, qui va réunir l'ensemble des informations, les coordonnées, le véhicule à assurer, le nombre de sinistres antérieurs. Alors, il est important de remplir ce document avec honnêteté, parce qu'il faut savoir que le contrat d'assurance peut être annulé si la personne qui veut s'assurer a fait de fausses déclarations volontairement ou même involontairement d'ailleurs. Et ce qu'il faut retenir également avant de pouvoir envoyer son dossier au bureau central, c'est qu'il va falloir avoir obtenu de la part d'un assureur soit un courrier dans lequel il refuse explicitement d'assurer, ou alors il va falloir pouvoir établir qu'on a fait une demande d'assurance mais que l'assureur n'a pas répondu dans un délai de 15 jours.
1: Très bien. Alors que se passe-t-il une fois ces étapes préalables franchies ?
2: Alors, une fois qu'on a la preuve que l'assureur n'a pas voulu assurer cette personne, la personne qui a cette preuve a 15 jours maximum pour envoyer tout son dossier au bureau central de tarification, obligatoirement par lettre recommandée avec avis de réception. Et là aussi, il va encore falloir joindre des documents à l'envoi.
1: Alors justement, quels sont les documents nécessaires à adresser au bureau central de tarification ?
2: En plus de ceux qu'on a déjà évoqués, la formule de souscription, le relevé d'information, le courrier de refus, il y a encore 4 autres documents qui devront obligatoirement être fournis au bureau central. Donc vous avez un devis qui doit être donné par l'assureur auprès duquel on souhaite s'inscrire, une copie de la carte grise, une copie du permis de conduire, et si on a déjà malheureusement été condamné pour conduite en état d'alcoolisme, il va falloir mettre une copie du jugement dans son courrier au bureau central.
1: Alors, sur la durée de prise de décision, justement, à quel moment le bureau central de tarification rendra-t-il sa décision ?
2: Alors, il va falloir être un peu patient. La procédure devant le bureau central va durer environ 2 mois. Et une fois que le bureau central a pris sa décision, il doit en faire part à l'assuré potentiel dans un délai maximum de 10 jours. Alors, il faut savoir que les décisions qui vont être rendues par le bureau central vont s'imposer à l'assureur qui aura été choisi. L'assureur n'ayant pas tellement la possibilité de refuser ce que va lui imposer à ce moment-là le bureau central, l'assureur pouvant être sanctionné s'il refuse, ça peut aller jusqu'à un retrait d'agrément pour l'assurance, donc c'est quand même une sanction assez lourde. Donc c'est assez contraignant aussi pour l'assureur, cette procédure. Lorsque l'assuré a eu la décision du bureau central, il peut effectivement s'adresser directement à l'assureur choisi, qui devra établir un contrat conformément à la prime proposée par le bureau de tarification. Et le contrat entre en vigueur pour une durée minimale d'un an.
1: Alors pour conclure, Marilyn, quel conseil donner à nos auditeurs ?
2: Alors je pense que la chose la plus importante à retenir en matière d'assurance automobile, effectivement, c'est que même si ça met un peu de temps entre le moment où on sollicite un assureur et où on peut être concrètement assuré, il faut surtout éviter de rouler avec un véhicule qui n'est pas assuré. Parce que rouler sans assurance va impliquer des sanctions très lourdes en droit français, notamment une amende de 3 750 euros, le fait de pouvoir voir son permis de conduire annulé ou suspendu, et il y a pas mal d'autres sanctions complémentaires qui peuvent aussi être envisagées, donc ça c'est quelque chose qu'il faut absolument éviter, d'autant plus qu'on peut aussi être responsable et devoir indemniser la victime si malheureusement on renverse quelqu'un.
1: Merci beaucoup Marilyn Wächter, vous êtes sur Radio Crésus pour ce Flash Info Conso. À bientôt, merci.
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1: Depuis le début de l'année, la LME, loi de modernisation de l'économie, modifie la réglementation des soldes. Explication, Marilyn Wächter, responsable juridique à la Chambre de consommation d'Alsace.
2: Effectivement, la loi LME a fait quelques modifications, notamment par rapport aux périodes où les soldes sont autorisés. Donc depuis le début de l'année, il n'y a plus que 5 semaines consécutives de soldes pour 2 périodes dans l'année, donc les soldes d'hiver et les soldes d'été. Il faut savoir que en plus, les commerçants sont aujourd'hui autorisés à faire 2 semaines supplémentaires de soldes n'importe quand dans l'année, qu'elles soient consécutives ou non. La seule condition toutefois que ces soldes soient terminés au maximum un mois avant la période de 5 semaines fixée nationalement pour l'hiver et pour l'été. Par ailleurs, ce qu'il faut garder à l'esprit, effectivement, c'est lorsqu'on est en période de solde, la réglementation légale en ce qui concerne les garanties doit rester la même que pour tout type d'achat en dehors des soldes, de même que pour les conditions d'échange ou de remboursement. Il n'y a pas de différence sur un article soldé par rapport à un article acheté en période normale de vente.
1: Pour de plus amples renseignements, vous pouvez contacter la Chambre de consommation d'Alsace au 03 88 15 42 42.
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1: Vous êtes sur Radio Crésus pour ce nouveau Flash Info Conso, la thématique du moment, la monnaie locale. Le système de monnaie locale a tendance à de plus en plus se développer. Aujourd'hui, Montreuil avec sa pêche, Angers avec sa muse ou Strasbourg avec le Stuck font partie de la trentaine de monnaies locales présentes sur le territoire national. Mais qu'est-ce qu'une monnaie locale ?
2: Alors une monnaie locale, appelée aussi une monnaie complémentaire, est une monnaie qui n'est pas soutenue par un gouvernement national, mais qui est créée par les citoyens eux-mêmes. Elle va être destinée à être échangée dans une zone restreinte, généralement une ville.
1: Alors quel est le but de la monnaie locale ?
2: Alors le but est de créer donc une monnaie complémentaire à la monnaie nationale et non pas de la concurrencer, afin de faire face aux déficiences du système monétaire actuel.
1: Et quelle forme va prendre cette monnaie ?
2: Les monnaies locales peuvent être matérialisées, donc sous forme de papier, c'est-à-dire des billets comme les billets de banque, ou dématérialisées sous forme électronique, par exemple un système de paiement par carte.
1: Et quelles sont les caractéristiques de ce type de monnaie ?
2: Alors une monnaie locale, elle n'a pas de cours légal, elle ne peut pas faire l'objet de spéculation. Le groupement va donc peut prévoir que la monnaie sera fondante, c'est-à-dire qu'elle perdra un peu de valeur au cours de quelques mois, et ceci pour favoriser les échanges rapides.
1: Alors l'autre question qui nous vient, c'est cette monnaie est-elle légale ?
2: Légalement, une monnaie autre que l'euro, bien sûr, ne peut circuler que par l'intermédiaire d'un groupement. Donc ça va être une association ou une coopérative, par exemple. La loi va permettre aux adhérents du groupement de s'échanger des biens et des services grâce à un moyen de paiement autre que l'euro. Il faut donc être membre du groupement pour utiliser cette monnaie.
1: Et quels sont les avantages de cette monnaie locale ?
2: La monnaie locale va permettre de préserver l'intégrité du territoire tout en permettant de dynamiser les échanges locaux. La mise en place de la monnaie locale va permettre de créer de nouveaux emplois et la conservation des emplois existants par un maintien de l'économie locale en évitant la délocalisation. Si la monnaie locale est fondante, elle favorisera la circulation de l'argent plus rapidement. La monnaie locale va aussi contribuer à éviter l'évasion fiscale dans les paradis fiscaux.
1: Alors concrètement, comment puis-je créer ma monnaie locale ?
2: Dans un premier temps, il faut créer un groupement, donc une association ou une coopérative, avec de préférence un professionnel parti à ce groupement qui va permettre l'utilisation de la monnaie locale au sein de son commerce. Ensuite, il faut rédiger une charte.
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1: Bienvenue sur Radio Crésus pour ce nouveau Flash Info Conso. Aujourd'hui, zoom sur les contrats de service ou de vente conclus hors établissement commercial. Le démarchage à domicile, aujourd'hui qualifié de contrat conclu hors établissement commercial, est considéré comme une pratique à risque, bien qu'il paraisse banal. En effet, le consommateur est sollicité chez lui alors qu'il n'a pas l'intention d'effectuer un achat et se trouve ainsi pris au dépourvu. Connaître la réglementation en la matière est important afin d'éviter de subir un préjudice.
3: Oui, donc alors pourquoi est-ce que le consommateur est protégé dans le cadre d'un contrat conclu hors établissement commercial ?
2: La protection qui est mise en place par la loi est fondée sur le fait que le consommateur se trouve placé dans une situation d'infériorité psychologique. En effet, il manque de recul sur la situation puisqu'il n'a pas pu se renseigner préalablement sur le produit et qu'il n'a pas eu l'occasion de comparer les prix. Par ailleurs, la situation du consommateur est fragilisée par les techniques commerciales utilisées.
3: Et quelles sont les personnes protégées par la réglementation pour les contrats donc conclus hors établissement ?
2: Alors, seules les personnes physiques qui concluent un contrat pour leurs besoins personnels sont concernées par cette réglementation. Donc, cela signifie que les personnes morales, comme les sociétés ou les associations, ne peuvent pas bénéficier du dispositif de protection. Sont également exclues les personnes physiques qui concluent un contrat pour un besoin professionnel.
3: Et quelles sont les situations qui bénéficient de cette réglementation ?
2: La protection en matière de contrat conclu au rétablissement ne s'applique que lorsque le consommateur est démarché à son domicile ou sur son lieu de travail. Également, lorsque le consommateur est sollicité dans des lieux qui ne sont pas en principe dédiés à la consommation, à la commercialisation. par exemple les parkings de supermarchés ou les excursions promotionnelles. Et la protection fonctionne également lorsque le consommateur est invité nominativement à retirer un cadeau dans un magasin. Attention, car les foires et les salons ne bénéficient pas de la protection. Il est notamment impossible de se rétracter pour ce type d'achat.
3: Et comment le consommateur est-il informé dans le cadre de cette protection ?
2: Alors la loi du 17 mars 2014 oblige le professionnel à fournir un certain nombre d'informations au consommateur avant même la signature du contrat. Ainsi, le professionnel devra informer le consommateur de plusieurs éléments. Alors, les caractéristiques essentielles du bien ou du service proposé, le prix du bien ou du service ou des informations nécessaires à son calcul, la date de livraison, son identité et ses coordonnées et l'existence de garanties légales. Ces informations doivent être fournies sur un support durable. Leur absence peut entraîner la nullité du contrat. Par ailleurs, le professionnel doit également remettre un exemplaire du contrat au consommateur.
3: Le démarchage à domicile est-il autorisé pour tout type d'activité commerciale ?
2: Alors non, il existe des cas dans lesquels le démarchage est interdit, à savoir le démarchage dans le cadre de la vente de matériel pédagogique d'enseignement, en cas de démarchage en vue de délivrer des consultations juridiques ou de rédiger des actes, le démarchage en vue de proposer des services d'obsèques, à l'exception des formules de financement, et enfin le démarchage en vue de vendre des produits vétérinaires et pharmaceutiques.
3: Alors on sait que la protection en matière de contrat conclu hors établissement prévoit notamment le bénéfice d'un délai de rétractation. Comment cela fonctionne-t-il ?
2: Alors le délai de rétractation en matière de démarchage à domicile est de 14 jours. Donc pour calculer le délai, on ne tient jamais compte du jour de signature de la commande. Le décompte va débuter dès le lendemain. Tous les jours comptent, mais si le délai expire un samedi, un dimanche ou un jour férié, le décompte sera prolongé jusqu'au premier jour ouvrable suivant.
3: Alors, la réglementation prévoit également des dispositions particulières pour le paiement des achats effectués dans le cadre d'un contrat conclu hors établissement.
2: Effectivement, il est en principe interdit de demander un paiement au client durant les 7 premiers jours du délai de rétractation, et ce sous quelque forme que ce soit, que ce soit en espèces, en chèque, autorisation de prélèvement ou encore à compte. Il existe des exceptions à cette interdiction de versement d'une contrepartie financière.

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1: Bienvenue sur Radio Crésus. Et nous avons effectivement le plaisir aujourd'hui d'accueillir Aude Massot, auteur et dessinateur de bande dessinée, et qui est l'invité de Radio Crésus pour nous présenter sa bande dessinée Chronique du 115, un véritable reportage en dessin, on va dire même un documentaire graphique sur l'histoire du SAMU social, hein, le service d'aide médicale d'urgence, qui, rappelons-le, est un service hospitalier qui organise le traitement des urgences en dehors de l'hôpital, dans la rue, à domicile, etc. Aude Massot, bonjour.
2: Bonjour.
1: Voilà, alors nous avons le plaisir de vous accueillir aujourd'hui sur Radio Crésus. Alors vous savez que Radio Crésus est toujours à l'écoute de la manière de traiter des difficultés, de mettre en regard aussi l'aide aux personnes. Et
2: oui.
1: Voilà, et on est très heureux de vous avoir parmi nous.
2: Je vous remercie.
1: Et oui, pour vous présenter, pour que vous puissiez nous présenter votre chronique du 115. Alors Aude, avant d'aller plus en avant sur cette chronique que vous avez décidée, dessiné et réalisé, est-ce que vous pouvez nous parler de votre parcours et de vous?
2: Oui, alors moi je suis dessinatrice, j'ai fait une école de bande dessinée à Saint-Luc, l'école Saint-Luc de Bruxelles, et voilà, c'est un atelier pendant 3 ans spécialisé en bande dessinée, et puis après j'ai commencé à bosser dans le dessin animé en tant que storyboardiste ou storyboardeuse, je sais pas comment on dit,
1: oui,
2: pour les filles, mais voilà. Et puis, bah, écoutez, j'ai quand même toujours gardé mes projets personnels à côté. Donc après, j'ai commencé à faire des bouquins vers l'âge de 25 ans. J'ai sorti 4 livres chez les Enfants Rouges. Et puis, en 2014, j'ai sorti un livre qui s'appelle Québecland, donc une bande dessinée que j'ai faite avec des copains à Montréal, parce que j'ai habité 1 an à Montréal.
1: D'accord.
2: Et on a fait un journal dessiné sur la vie des expatriés français à Montréal. Et puis ensuite, j'ai eu envie d'écrire mon propre album, d'écrire et dessiner, faire les deux. Et du coup, je suis partie sur le projet de faire un reportage sur le SAMU social de Paris.
1: D'accord. On voit que vous avez effectivement comme centre de prédilection, je dirais, la vie des gens dans votre parcours.
2: Et oui, c'est vrai, absolument. J'aime bien m'inspirer en tout cas de ce qui se passe dans le réel, dans ma réalité à moi, mon expérience. Et voilà, le retranscrire, créer des personnages à partir de ça, je trouve ça très intéressant.
1: Alors quand on prend en main votre chronique du 115, on se rend compte, quand on a lu les chroniques de Jérusalem, que ça se rapproche beaucoup.
2: Oui, de Guy Delisle.
1: Oui, tout à fait.
2: Oui.
1: Tout à fait.
2: Oui, ça se rapproche. Après, c'est une veine qui est assez exploitée en bande dessinée aujourd'hui. Je pense que notre génération d'auteurs s'intéresse beaucoup au sujet de société. Parce qu'il y a pas mal de choses qui bougent et voilà, on a envie d'être un peu engagé avec le contexte d'aujourd'hui. Donc on aime bien parler aussi du monde. En général, on voyage pas mal. Donc tout ça, ça fait qu'on se nourrit de ce qu'on observe et on le retranscrit. Après, je suis pas la seule à le faire, Guy Delisle non plus, mais oui, on peut trouver des ressemblances.
1: Oui, et c'est assez intéressant. Alors, quand on se plonge dans vos chroniques du 115, on est assez surpris de retrouver Xavier Emmanuelli, hein, qui est bien dessiné, hein, et qui est à l'origine,
2: oui.
1: Qui est à l'origine de ce mouvement. Ce qui est assez amusant, c'est quand vous le rencontrez, et vous finalement, votre chronique du 115, elle reprend votre rencontre avec Xavier, c'est ça?
2: Oui.
1: Pour expliquer.
2: En fait, c'était le point de départ de mon expérience. Parce que évidemment, au début, moi, j'avais pensé au projet bien avant de rencontrer Xavier Emmanuelli.
1: Oui.
2: Mais c'était assez flou dans ma tête. Je savais pas. Ça partait un peu dans tous les sens. C'est un sujet très vaste. Je voulais recentrer sur le 115, mais ça suppose aussi de parler des sans-abri. Donc, ça devient très très vaste et difficile à resserrer comme sujet. Et en fait, ma rencontre avec Xavier Emmanuelli m'a permis de poser les bases, en fait, parce que lui m'a fait l'historique. Donc du coup après ça a été beaucoup plus limpide pour moi de cerner mon sujet et de savoir où j'allais.
1: D'accord. Alors avant de cerner le sujet, effectivement vous avez décidé de le faire. Pourquoi ce thème du SAMU social vous a tout de suite emballé, je dirais?
2: Il y a une part d'inconscient là-dedans, mais enfin moi j'ai une maman qui bosse dans le social, donc j'avais eu des échos de sa part et ça m'intéressait beaucoup. Mais voilà, j'ai toujours eu des affinités avec le monde des travailleurs sociaux. Et puis après, bah après c'est que quand on habite à Paris, on est tout le temps confronté à la misère en fait, dans beaucoup de villes évidemment. Mais c'est vrai qu'à Paris c'est assez fort, on sort de chez soi, on voit des sans-abri tout le temps, dans la rue, dans le métro. Et c'est vrai qu'on se pose tous la question, voilà, qu'est-ce qu'on peut faire pour eux, on ne sait pas trop. Et donc moi voilà, ça m'a permis de me dire, tiens, je vais essayer de comprendre comment on peut aider ces gens, rentrer dans cet univers à mon échelle, moi, de citoyenne. Et voilà, c'est ça qui m'a motivée, en fait.
1: D'accord. Alors c'est compliqué parce que quand on se plonge dans votre bande dessinée, on voit bien qu'à un moment donné, on peut pas aider les gens contre leur gré. Et que quand bien même, hein, on constate que la personne est en souffrance, qu'elle est malade même, hein, et ça, je dirais que ça se voit, ça se sent, et pourtant, si elle refuse, qu'est-ce qu'on fait? Si elle refuse.
2: Oui, bah, c'est ça qui est délicat quand on est plein de bon sens et qu'on veut aider les gens, mais qu'on voit les choses de l'extérieur, en fait, c'est le bon sens ne suffit pas. Il suffit pas de dire, ah bah tiens, on va l'aider à s'en sortir, c'est évidemment beaucoup plus compliqué que ça. Ça dépend de la personne, de son état psychologique, de ses envies aussi, si elle a envie d'être aidée ou pas. Alors moi, je prends cet exemple dans le livre parce que je trouvais ça intéressant aussi de rappeler aux gens que voilà. On n'est pas forcément Mère Teresa à vouloir aider tout le monde et ça en un claquement de doigts, voilà, les gens vont s'en sortir. C'est pas ça le but en fait des travailleurs sociaux, du SAMU social. C'est vraiment d'essayer de comprendre, de faire un suivi de la personne et de trouver les mécanismes qui font qu'elle est descendue très bas, qu'elle n'arrive pas à remonter et de l'aider voilà, en trouvant d'autres manières. Alors c'est très compliqué hein, forcément. Parce qu'il manque de moyens aussi, et c'est pas facile. Mais des fois, ils y arrivent quand même, hein. Mais voilà, moi, cet exemple-là, je l'avais pris pour illustrer ce côté, on n'est pas des illuminés dans l'humanitaire, parce qu'on veut aider les gens, on va y arriver tout de suite, quoi. C'est plus difficile que ça.
1: Oui, la réalité est assez dure, il faut le dire, hein. Je crois que c'est.
2: Oui, c'est très dur, oui, bien sûr.
1: Et donc, alors, comment c'est construit votre, je dirais votre bande dessinée, hein, votre documentaire graphique? Combien vous êtes immergé effectivement aux côtés des gens du SAMU social? Vous avez pu faire des maraudes, vous avez fait de la double écoute. Comment ça s'est construit?
2: En fait, après ma rencontre avec Xavier Emmanuelli, j'ai contacté le 115. Ils ont fini par me répondre favorablement. Et puis ils m'ont accueilli. J'ai été très bien accueillie par eux. Ils étaient très contents qu'un auteur de bande dessinée vienne faire un sujet là-dessus.
1: Oui.
2: Et en fait, ils m'ont fait visiter les différents départements de la structure. Donc il y a le centre d'appel, il y a du coup les tournées en camion, et puis il y a les centres d'hébergement. Donc pour moi, ça a été des visites échelonnées sur 6 mois. Donc j'y allais, je rentrais, je prenais des notes. Puis après, je faisais plusieurs visites comme ça, en fait. Et puis après, j'ai rassemblé mes notes et puis j'ai construit le récit. Donc j'ai construit ça sous un ordre chronologique, mais je me suis un peu arrangée quand même avec la réalité par rapport à ça, pour que ça se suive correctement, que ça se réponde bien. Mais voilà, ça a été une création en 2 temps, quoi. D'abord le travail d'observation
1: Oui.
2: et ensuite le travail d'écriture, qui est une deuxième phase en fait.
1: Et après les dessins qui allaient avec, bien sûr, hein, quand on parle
2: Voilà, oui,
1: d'écriture,
2: après
1: voilà.
2: donc travail d'écriture, travail de storyboard et
1: Oui.
2: puis on passe au définitif. Enfin moi c'est ma méthode en tout cas.
1: Alors, quel regard vous en avez tiré de votre expérience, hein, de ce vécu finalement à travers le SAMU social, sur la prise en charge aussi de la précarité finalement?
2: Bah, en fait, moi je trouve, déjà, ça m'a beaucoup apporté de faire cette expérience parce que j'ai compris plein de choses que à la base j'ignorais totalement. Donc ça c'était chouette de le transmettre aussi à d'autres gens qui sont comme moi. Et puis, bah moi ça m'a permis aussi de comprendre que aller sur le terrain c'était hyper important pour pouvoir avoir un avis. Et sur les choses en fait.
1: Tout à
2: Parce
1: fait.
2: qu'en fait, quand on voit les choses de l'extérieur, on peut avoir un avis, ben, je sais pas, on entend tellement de préjugés dans la presse, ou ben, surtout en ce moment, c'est bientôt la présidentielle, mais
1: Oui.
2: ah bah tiens, il est à la rue, mais il a qu'à aller travailler,
1: Bien
2: pourquoi il
1: sûr.
2: reste là, ça n'a aucun sens. Ben non, quand on va sur le terrain, on se rend compte que bien sûr, évidemment que c'est beaucoup plus complexe que ça, et que les gens qui se retrouvent dans cette situation, c'est qu'ils ont passé tellement d'étapes de dépréciation, voilà, psychologiquement, ils sont descendus tellement bas que pour pouvoir remonter, ben, il leur faut un suivi étape par étape. Voilà, tout le travail de la réinsertion, c'est aussi faire remonter la personne petit à petit. Et évidemment, après, c'est du suivi au cas par cas.
1: Alors, à travers les messages qu'on peut comprendre, hein, à travers votre bande dessinée, il y a bien sûr celui de la dignité humaine.
2: Excusez-moi, j'ai pas
1: Oui,
2: entendu.
1: je disais à travers les messages que vous
2: Oui.
1: souhaitiez faire passer, je disais il y en a un qui est important, c'est celui de la dignité humaine, au fond. C'est le reste.
2: Oui, bien sûr. Oui, ça fait partie des principes du SAMU social quand il a été créé. En fait, j'explique au début dans l'historique avec Xavier Emmanuelli que avant que ces structures existent, les structures sociales, il y avait, enfin, on a fait quand même de très grandes avancées en 50 ans. Mais avant, quand on était à la rue, c'était un délit d'être à la rue. Donc, en fait,
1: Oui.
2: c'était la police qui venait ramasser les sans-abri et qui allait les mettre ailleurs.
1: Oui, c'était une question
2: Parce
1: d'ordre
2: qu'on n'avait
1: public.
2: pas le droit de mendier dans la rue.
1: Voilà. Oui, c'était de l'ordre public finalement, hein, maintien de l'ordre public.
2: Voilà, c'est ça. Et du coup, le SAMU social, quand il a été créé, c'était aussi pour prendre le problème autrement. Il ne s'agit pas de mettre la poussière sous le tapis et de faire comme si ça n'existait pas. Il s'agit de prendre le problème à bras le corps et de faire un vrai suivi des gens.
1: Tout à fait.
2: Et voilà, cette structure sert à ça. Et elle est assez unique au monde parce qu'il y a peu de pays où il y a des choses aussi développées. C'est en train de changer, mais ça, c'est vraiment une spécificité française. Et moi, j'ai voulu aussi rendre hommage à cette structure pour dire, voilà, ça, c'est bien. Alors évidemment, aujourd'hui, il y a plein de choses à améliorer parce qu'il n'y a pas assez de moyens qui sont mis là-dedans. Mais il faut garder ce genre de structure, c'est très précieux.
1: Et quand on parle de dignité humaine, c'est aussi le droit de pouvoir choisir d'être aidé ou pas. Et c'est vrai que quand on est embarqué par la police, hein, si je puis dire, là, il n'y a pas de choix. Hein,
2: Oui,
1: on
2: tout
1: doit
2: à fait, oui.
1: subir. Alors qu'avec le SAMU social, il y a souvent un dialogue qui s'instaure avec la personne qu'on identifie en besoin d'aide, hein, même si elle ne l'exprime pas forcément. Et les gens, c'est assez surprenant d'ailleurs, et votre bande dessinée le montre assez bien, c'est que la personne est reconnaissante qu'on s'intéresse à elle, qu'on s'approche d'elle pour s'inquiéter de son état de santé, mais va gentiment refuser aussi qu'on aille plus loin. C'est-à-dire qu'on l'hospitalise, etc. Hein, et
2: Oui.
1: donc le seul moyen finalement pour qu'elle soit vraiment prise en charge, c'est qu'il lui arrive malheureusement un malaise et qui doit provoquer la venue des secours.
2: Oui.
1: Hein, mais
2: Oui. Mais
1: c'est
2: alors là, pour le coup, cette personne en particulier,
1: Oui.
2: ça vient de problèmes psychiatriques très lourds.
1: Oui.
2: Après, bon, on part d'un principe aussi dans le soin, dans le monde occidental, on va dire, mais moi je suis assez raccord avec ça. C'est que une personne, pour qu'elle s'en sorte, il faut qu'il y ait une volonté de sa part. C'est comme quand vous allez chez le psy. Si on vous a forcé à aller chez le psy, ça sert à rien. Il faut que ça vienne de vous. Donc c'est ça aussi, c'est que quelqu'un, pour pouvoir remonter la, enfin, qui veut remonter la pente, bah, voilà, il peut avoir des aides extérieures pour l'aider, mais il faut quand même que ça vienne de lui. Parce que si ça vient pas de lui, vous avez beau faire tous les efforts du monde, ça marchera pas.
1: On est bien d'accord, et d'ailleurs c'est exactement le même principe qu'on rencontre à Crésus, hein, puisqu'on accompagne nous les gens en difficulté financière, qui sont en surendettement même, et on se rend compte que, et vous le dites Audemasso, c'est si les personnes ne souhaitent pas être aidées, si elles ne s'engagent pas dans cette démarche-là, on pourra leur apporter toutes les solutions possibles, ça ne pourra pas fonctionner.
2: Oui.
1: C'est exactement ça. Donc on est très proche dans la manière de voir les choses, hein. Je crois que c'est important qu'on ait pu échanger sur votre ouvrage, hein, Chronique du 115, une histoire du SAMU social. Pour terminer, Audemasso, où est-ce qu'on peut trouver votre bande dessinée?
2: Alors écoutez, j'ai pas fait le tour de toutes les librairies de France,
1: Oui.
2: mais d'après les échos. C'est disponible dans toutes les plus grandes librairies. Voilà, et évidemment, les libraires indépendants, ils l'ont pas tous, mais je crois qu'il y en a pas mal qui l'ont quand même. Donc, a priori, c'est facilement trouvable. Au pire, il y a Internet.
1: Voilà, au pire, il y a Internet. Et donc, en page de garde, on a effectivement Chronique du 115 écrit en grand. Hein, et c'est aux éditions Stankis, c'est ça?
2: Oui, c'est ça.
1: Voilà. Aude Massot, est-ce que vous voulez rajouter quelque chose pour nos auditeurs?
2: Eh bien, écoutez, je salue votre initiative parce que je ne connaissais pas cette radio.
1: Oui.
2: Je trouve ça très intéressant de faire quelque chose autour de la précarité et voilà, de resserrer le sujet là-dessus. Et puis, je salue tous vos auditeurs et je vous remercie de m'avoir invité.
1: Eh bien, c'est un grand plaisir, Aude Massot. Merci pour votre contribution à notre émission Radio Crésus. Et on vous souhaite d'autres chroniques pour l'avenir. Merci, Aude.
2: Je vous remercie.
1: Au revoir.
2: Au revoir.
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1: Vous êtes toujours sur Radio Crésus pour ce nouveau Flash Info Conso. À présent, les délais de prescription. Il arrive souvent que l'on vous réclame une somme d'argent plusieurs années après la réalisation d'une prestation de service ou suite à la résiliation d'un contrat. Peut-on vous réclamer un paiement éternellement ou l'obligation s'éteint-elle après un certain temps? Pour répondre à cette question, il faut se pencher sur les règles dites de prescription et Marilyn Wächter, responsable juridique de la Chambre de consommation d'Alsace, va nous apporter un éclairage. Marilyn, qu'est-ce qu'un délai de prescription?
2: Alors, la prescription, en fait, est une règle de droit qui va permettre, selon la situation, de tenir compte du temps écoulé, soit pour éteindre un droit ou au contraire pour créer un droit. Donc on fait généralement une différence entre une prescription dite extinctive. Dans ce cas, elle va sanctionner un créancier qui ne réagit pas pendant un certain temps et éteindre ses droits. Ou alors, on peut aussi parler d'une prescription acquisitive qui va transformer une situation de fait en situation légale et permettre l'acquisition d'un bien ou d'un droit. Alors, quand on parle de recouvrement de créances, on va plutôt se concentrer sur la prescription dite extinctive et pas sur la prescription acquisitive.
1: Existe-t-il des délais de prescription de durée différente?
2: Alors, en effet, la réglementation a mis en place plusieurs durées qui doivent être prises en compte en matière de prescription. Donc, dans le domaine de la consommation, trois types de durées vont être à prendre en compte.
1: Alors, pouvez-vous éclairer nos auditeurs sur ces trois types de durées?
2: Tout d'abord, il existe un délai de 5 ans. C'est le délai de prescription qui est dit de droit commun et qui va s'appliquer à toutes les situations dans lesquelles la loi n'a prévu aucun autre délai particulier. Ce délai de 5 ans va notamment s'appliquer dans le cadre des ventes entre particuliers. Parallèlement, la loi prévoit également un délai général de 2 ans qui va s'appliquer quand un professionnel vendeur de biens ou prestataire de services réclame un paiement à l'un de ses clients. Ce délai s'applique notamment en matière d'assurance, de facture de gaz ou d'électricité, ou alors pour des frais de séjour hospitalier. Et enfin, certains domaines de la consommation vont bénéficier de délais particuliers. Par exemple, pour les factures de téléphonie et d'internet, le délai de prescription ne sera que d'une année.
1: Et comment se calcule ce délai de prescription?
2: Alors, ce délai va avoir un mode de calcul précis qui va commencer à partir du lendemain du jour où le paiement aurait été dû et qui va se terminer au bout d'un nombre d'années de prescription, donc 5 ans, 2 ans ou durée réduite. Ça se termine donc à la même date, à minuit. Donc si nous prenons un exemple, on va prendre l'exemple d'une facture d'achat pour laquelle le délai de prescription sera de 2 ans, qui va être émise par exemple le 15 février 2013. Le délai de prescription pour le compter, on va partir du lendemain, donc du 16 février 2013, et il se terminera le 16 février 2015, donc 2 ans plus tard, à minuit.
1: Et quelle est la conséquence de l'arrivée à échéance du délai de prescription ?
2: Alors, puisque l'on parle des prescriptions extinctives, l'arrivée à échéance du délai va empêcher le créancier de réclamer un paiement à son débiteur, même dans le cas où le paiement est réellement dû. Donc, une fois que ce délai est échu, l'obligation de paiement va complètement s'éteindre et la somme est définitivement perdue pour le créancier.
1: Est-il possible d'interrompre un délai de prescription ?
2: Alors, lorsqu'on parle d'interruption du délai de prescription, cela suppose l'effacement total du délai qui s'est déjà écoulé et son remplacement par un nouveau délai de même durée. Donc, par exemple, un an va s'écouler lorsqu'un délai de prescription de 2 ans est en jeu. Un événement interruptif de prescription va se produire. Donc, l'année écoulée dans cet exemple ne sera plus prise en compte et un nouveau délai de 2 ans va commencer à courir. Alors évidemment, cette interruption ne sera possible que dans certains cas admis par la loi.
1: Et quels sont les événements qui permettent d'interrompre une prescription?
2: Alors, la prescription, dans ce cas, ne pourra être interrompue que par un acte officiellement reconnu. Ce sera notamment le cas pour l'établissement d'un procès-verbal, la saisine d'un tribunal ou encore la réalisation d'un acte d'instruction. En revanche, il faut faire attention car l'envoi d'un recommandé avec accusé de réception au créancier ne peut pas interrompre la prescription.
1: Et peut-on suspendre un délai de prescription ?
2: Alors, la suspension de la prescription suppose que l'écoulement du délai est stoppé durant une certaine période et reprendra par la suite lorsque l'événement qui a donné naissance à la suspension aura cessé ses effets. Le délai déjà écoulé dans ce cas ne sera pas effacé comme pour une interruption, mais reprendra son cours au stade où il a été interrompu. Donc, comme pour une interruption, une suspension n'est possible qu'en dans les cas délimités par la loi.
1: Et quels sont les événements qui permettent de suspendre une prescription ?
2: Alors, en matière de consommation, il va exister principalement deux causes qui permettent de suspendre une prescription. D'une part, la prescription sera suspendue quand le créancier est dans l'impossibilité d'agir pour réclamer la somme qui lui est due, par exemple suite à un cas de force majeure. Ça va être le cas quand un professionnel fait face à un incendie criminel qui l'empêche temporairement de suivre son activité économique. D'autre part, le délai de prescription peut aussi être suspendu lorsque le débiteur saisit un conciliateur de justice ou un médiateur. Et cette prescription sera suspendue pendant toute la durée de la conciliation ou de la médiation.
1: Merci beaucoup Marilyn pour toutes ces informations. À bientôt sur Radio Crésus.
2: Merci.
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2: Je suis donc enseignant-chercheur en génétique moléculaire. Alors la génétique moléculaire, comme son nom l'indique, c'est l'étude au niveau moléculaire du fonctionnement des gènes. Et c'est une discipline de la biologie qui nécessite, comme toutes les disciplines scientifiques, d'utiliser un certain nombre d'outils, parmi lesquels il y a la technologie OGM, qui est avant tout un outil au service des chercheurs, avant d'avoir été décliné dans différents domaines d'utilisation et d'application. Donc j'enseigne cette discipline à l'Université Paris-Sud, et je fais aussi, comme tout enseignant-chercheur et comme le nom l'indique également, de la recherche. Et à ce titre, donc, j'anime un groupe de recherche à l'Institut de génétique et microbiologie, qui est un institut mixte CNRS-Université, qui se situe sur le Centre scientifique d'Orsay. On fait des OGM en laboratoire depuis 1975-76. Ça repose en fait cette technologie sur tout un tas d'outils dont le chercheur a pu se doter en 25 ans. Entre 1950 et 1975, il y a eu tout un tas de découvertes depuis la structure de la molécule support de l'hérédité qu'on appelle l'ADN, hein, qui est le constituant chimique des chromosomes. Eh bien, ça c'était en 1953, et dans les 25 ans qui ont suivi, il y a eu tout un tas de découvertes qui ont doté le chercheur de tout un tas d'outils qui lui ont permis de manipuler le vivant, c'est-à-dire d'intervenir au niveau des chromosomes, au niveau des gènes des organismes. Donc ça remonte donc à cette époque-là, et ça a été ce qu'on appelait le boom de la biologie moléculaire. Alors le terme d'ailleurs de biologie moléculaire est extrêmement mal adapté, parce que biologie moléculaire, ça veut dire, mot à mot, faire de la biologie à l'échelle moléculaire. Mais ça ne présume pas des molécules sur lesquelles on travaille. Or, le terme biologie moléculaire a été spécialement réservé à ces chercheurs qui travaillaient à l'échelle moléculaire sur l'ADN et pas sur autre chose. Quelqu'un qui travaillait sur d'autres molécules du vivant que les chromosomes n'était pas qualifié de biologiste moléculaire. Alors, si je dis tout ça, c'est parce que ça a son importance, c'est pas seulement un détail de sémantique, c'est que derrière, ça traduit tout un effet de mode. Et tout un effet de mode qui est lié au fait qu'un concept qui est totalement obsolète mais qui reste malgré tout d'actualité, qui serait que les organismes seraient à l'image de leurs chromosomes et que par conséquent les chromosomes ce serait le chef d'orchestre du vivant. Et que si on est capable d'agir sur les chromosomes, on est capable d'agir sur la partition du chef d'orchestre, donc de changer la musique. Autrement dit, ces outils dont le chercheur s'est doté entre 1950 et 1975 lui ont permis de, soi-disant, changer la musique, changer la partition, et donc de maîtriser le vivant, de modifier le vivant. En fait, on n'en maîtrise rien du tout, mais c'est toujours resté dans l'esprit encore aujourd'hui, c'est-à-dire qu'à partir du moment où on travaille sur les chromosomes, eh bien, on travaille sur les molécules nobles du vivant et on est capable de maîtriser le vivant. Et ça a des conséquences extrêmement importantes, puisqu'il suffit, par exemple, de modifier un morceau de chromosome pour avoir le droit de breveter non seulement le chromosome modifié, qui déjà en soi c'est très critique, on peut en discuter, mais du coup on modifie l'organisme entier, c'est-à-dire que l'organisme entier devient propriété de celui qui en a modifié un petit bout de son patrimoine génétique. Vous voyez, donc derrière tout ça, ça remonte donc à plus de 30 ans. Et donc c'est pas récent, mais le premier domaine d'utilisation de cette technologie OGM, ça a été d'abord le domaine de ce qu'on appelle la recherche fondamentale, c'est-à-dire une recherche qui a pour but de comprendre comment ça marche, hein, indépendamment de toute application. Et aujourd'hui encore, quand on fait de la recherche fondamentale en biologie, même si c'est une discipline en voie de disparition, eh bien dans la discipline de la génétique moléculaire, il n'y a pas une semaine qui s'écoule sans qu'on fabrique ou qu'on utilise un OGM.

Le premier OGM qui a été fait en termes agricoles, puisqu'aujourd'hui, quand on parle des OGM, on pense aux OGM agricoles, et c'est depuis d'ailleurs que les OGM ont été introduits dans l'agriculture, c'est-à-dire depuis le début des années 90 que l'on en parle, et j'aurai peut-être l'occasion d'y revenir, mais ça s'explique très bien, c'est parce qu'à partir du moment où on met ça dans les champs et dans les assiettes, eh bien ça concerne tout un chacun, hein, puisque tout ce qui va dans les champs, en termes de plantes agricoles, ça finit dans les assiettes, soit directement, soit indirectement par l'intermédiaire des animaux qui ont mangé ces plantes, et donc ça concerne tout un chacun, parce que nous sommes tous des consommateurs et nous sommes tous propriétaires de l'environnement. Donc, les OGM, ça existait bien avant, et au tout départ, lorsque la technologie OGM a été, utilisée vraiment à sa naissance, dans le domaine de la recherche fondamentale, c'était pas plus américain qu'européen. Je veux dire, c'était un consortium. La technologie OGM repose sur tout un tas d'outils, je l'ai dit, qui ont été découverts sur une échelle de 25 ans. Et c'est pas un même laboratoire dans le monde qui a découvert tous les outils. Ça s'est fait. Il y a eu des laboratoires européens, il y a eu des laboratoires américains, il y a eu des laboratoires australiens. Donc c'est en fait un consortium de laboratoires dans le monde scientifique mondial, hein, à l'échelle du monde entier, peut-être les labos américains y ont peut-être un peu plus contribué en termes de nombre, ou les labos européens par rapport à d'autres labos d'autres continents, mais c'est pas spécifique aux Américains, c'est vraiment un outil. Vous savez, dans le monde de la recherche, il est bien loin le temps où une personne seule dans son laboratoire faisait la découverte du siècle, hein. Aujourd'hui, c'est un petit peu comparable à un match de foot, hein. On se souvient que du mec qui marque le but, mais pour que le ballon arrive dans l'avant-centre qui pousse la balle au fond des filets, il y a eu tout un tas de joueurs qui l'ont amené devant les filets. Bon, ben, c'est un petit peu ça aujourd'hui la recherche, c'est-à-dire qu'on se souvient souvent que de l'étape finale, mais c'est le résultat de toute une osmose à l'intérieur du monde entier. Donc on peut pas dire que c'est plus les Américains que les Européens, hein. Mais les outils en tant que tels, ça a été des laboratoires américains, des laboratoires européens, etc. Les outils qui ont permis de fabriquer ces fameux OGM. Alors ensuite, dans les déclinaisons, évidemment, c'est un laboratoire australien qui va faire le premier organisme génétiquement modifié dans tel domaine, après un laboratoire américain dans un autre. Mais après, c'est du coup par coup, effectivement, en termes d'application. Et notamment Monsanto avec des plantes, on y reviendra. Mais sinon, la technologie en tant que telle, elle a une paternité qui est cosmopolite.

0: Quand on fait de la recherche fondamentale en génétique moléculaire, vraiment, il n'y a pas une semaine qui s'écoule sans qu'on utilise ou qu'on fasse un OGM. Alors, ça sert à quoi en recherche fondamentale? Ben, c'est un outil parmi d'autres, comme tous les outils. La technologie OGM a ses avantages, ses limites. Hein. Elle n'a pas d'intérêt si elle est utilisée toute seule. C'est comme une clé de 10, c'est indispensable, une clé de 10, mais si elle est, vous n'avez qu'une clé de 10 dans votre boîte à outils, vous n'allez pas faire grand-chose. Ben, c'est pareil, la technologie OGM est intéressante, utilisée en complémentarité d'autres outils. Alors, la recherche fondamentale, ça a pour but de comprendre comment ça marche, indépendamment de toute application, et donc en biologie, comprendre comment ça marche, eh bien, c'est décortiquer les processus biologiques qui ont lieu dans les cellules qui constituent les organismes vivants. Les cellules sont en quelque sorte des usines hein, dans lesquelles il y a des tas de chaînes de montage et de démontage. D'accord ? Sur ces chaînes de montage et de démontage travaillent en quelque sorte des ouvriers qu'on peut assimiler aux protéines. Hein. Les protéines sont vraiment en quelque sorte les ouvriers qui bossent dans nos cellules. Et le secret de fabrication des protéines est contenu dans les gènes. Et les gènes sont des portions de chromosomes donc, qui constituent le patrimoine génétique. Et donc, lorsque l'on veut décortiquer les processus biologiques, eh bien, il nous faut identifier les chaînes de montage et de démontage dans les usines. Et pour les identifier, pour les décortiquer, il faut remonter en quelque sorte aux ouvriers qui travaillent sur ces chaînes, c'est-à-dire aux protéines. Et comme le secret de fabrication des protéines est contenu dans les gènes, il nous faut identifier les gènes. Alors, on a différentes méthodes, différents outils, parmi lesquels la technologie OGM, parce que le fait de mettre un gène, par exemple, dans un organisme étranger, permet d'avoir des indices sur la fonction du gène, en fonction de ce que ça procure comme avantage ou comme désavantage à l'organisme qui le reçoit. On est parfois également amené à inactiver un gène pour voir les conséquences que ça a. C'est une approche classique en science. Pour décortiquer un système, on le perturbe et on voit les conséquences de la perturbation. Un petit peu comme dans un moteur de voiture, vous ne savez pas à quoi servent les bougies, vous les cassez, la voiture ne démarre plus. Vous dites, ah ben les bougies, c'est nécessaire à l'allumage. Et bien avec un gène, on a un peu la même démarche. Or, le fait d'inactiver un gène dans un organisme pour voir les conséquences sur l'organisme, c'est déjà faire un OGM. Dans ce cas-là, il n'est pas transgénique, parce qu'on n'a pas mis un gène étranger dedans.
1: Un OGM, c'est un organisme génétiquement modifié. Si on prend l'exemple d'un maïs, c'est effectivement un maïs qui serait modifié génétiquement et qui serait donc chimiquement pas naturel.
2: Ça veut dire que, selon moi, on a touché aux cellules du produit, quoi. Tout ce que je sais, c'est que c'est très débattu en ce moment et qu'il n'y a pas une seule version. Il y a ceux qui sont pour et ceux qui sont contre et qui disent oui, c'est dangereux, d'autres non.
3: Donc c'est en fait des légumes ou des fruits ou des organismes de manière générale dont on a modifié finalement la composition pour accroître les performances ou la taille ou les bénéfices finalement pour le consommateur.
0: Un OGM, c'est un organisme donc génétiquement modifié, c'est un organisme vivant. Donc vivant, on pense à animal, mais ça peut être un végétal, ça peut être un microbe, dont on a modifié ses caractéristiques génétiques de façon non naturelle, c'est-à-dire par intervention de la main de l'homme, soit par suppression, par remplacement ou par addition d'un gène. Donc si c'est addition d'un gène, à ce moment-là, le gène étranger qu'on a additionné s'appelle un transgène et l'organisme résultant s'appelle un organisme transgénique, qui est donc un OGM. Mais vous pouvez faire un OGM qui n'est pas transgénique, simplement en inactivant un gène. Donc là, vous avez modifié les caractéristiques génétiques de l'organisme par suppression d'un gène sans pour autant avoir mis un gène étranger dedans. Donc un organisme génétiquement modifié n'est pas forcément transgénique, mais un organisme transgénique est forcément un organisme génétiquement modifié. Et donc en recherche fondamentale, pour comprendre la fonction d'un gène qu'on a identifié, mais dont on ne sait pas à quoi il sert dans nos usines cellulaires, eh bien une des méthodes, c'est le coup de marteau sur la bougie, c'est-à-dire qu'on inactive le gène et on regarde quelles sont les conséquences sur l'organisme. Et le fait d'inactiver un gène, eh bien c'est faire un OGM. Donc, milieu des années 70, recherche fondamentale, et c'est toujours vrai aujourd'hui. Hein, et depuis le début des années 80, ça a commencé à se décliner dans un premier domaine d'application qui a été le médical et le pharmaceutique. Alors, il y a énormément de facettes d'utilisation des OGM dans le monde médical et pharmaceutique. En recherche médicale, classiquement, on utilise beaucoup d'animaux transgéniques. ou génétiquement modifiés, pas forcément transgéniques, mais de manière générale génétiquement modifiés, en laboratoire, qui nous servent en quelque sorte de modèles pour étudier des maladies humaines, le sida, l'artérosclérose, la mucoviscidose, etc. Et puis, donc ça, c'est un domaine d'application, de recherche, enfin bon, mais appliqué au domaine médical. Et puis, un autre exemple qui nous concerne vraiment dans la vie de tous les jours, c'est la production de protéines médicaments. Les protéines, elles ont tout un rôle dans la nature, hein, je l'ai dit, ce sont un petit peu, quelque sorte, les ouvriers des usines cellulaires, qu'elles soient végétales, animales, microbiennes, mais parfois on peut les détourner de leur rôle naturel ou les exploiter pour en faire un médicament, c'est-à-dire pour soulager ou soigner un enfant, un adulte ou un animal.
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1: Aujourd'hui, un grand nombre de sociétés utilisent le téléphone pour vendre leurs produits. Si vous êtes démarché par téléphone, sachez que vous bénéficiez d'une protection particulière. Explication, Marilyn Wächter, responsable juridique à la Chambre de consommation d'Alsace.
2: La vente par téléphone est assimilée à un type spécifique de démarchage, appelé démarchage téléphonique, qui procure une protection particulière sur un certain nombre de points. Donc, d'une part, lorsque vous êtes démarché, il faut savoir qu'entre commerçant et particulier, l'accord verbal n'a aucune valeur particulière. Le commerçant, pour pouvoir considérer que vous êtes engagé dans le cadre de la vente, devra renvoyer une confirmation de l'offre faite par téléphone. Il devra vous la renvoyer écrite et vous ne pourrez être engagé qu'en contresignant cette proposition et en la retournant au commerçant. Une fois que cette opération a été faite, vous bénéficiez en plus d'un délai de rétractation de 7 jours qui part du jour de la signature du document. Donc effectivement, avoir à l'esprit que l'accord verbal seul n'est pas valable, contrairement à ce que certains commerçants essayent de laisser croire. Si malgré tout vous vous retrouvez confronté à un vendeur qui ne tient pas compte de cette réglementation et qui vous envoie tout de même la marchandise spécifiée, à ce moment-là, il faut simplement lui faire parvenir un courrier pour lui dire que vous n'avez pas souhaité recevoir cette marchandise, qu'aucun contrat n'existe entre vous et lui, et que vous tenez le matériel à sa disposition, mais ça n'est pas à vous, en tant que client, de supporter les frais de retour du matériel.
1: Pour de plus amples renseignements, vous pouvez contacter la Chambre de consommation d'Alsace au 03 88 15 42 42.
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